0: ne se fait que sur une seule voie. Il y a forcément un effet entonnoir dans ces cas-là, puisque tout se resserre tout doucement, et d'autant qu'en plus la zone pour l'instant n'est pas encore vraiment protégée, balisée. Un patrouilleur vient d'arriver tout juste sur place. Il y en avait un petit peu en amont de ce secteur pour essayer d'encadrer un peu ce ralentissement de la circulation. Là, il y en a un sur place qui va donc pouvoir déjà placer des cônes en protection, et surtout il va y avoir de longues interventions puisque bien l'un des deux véhicules se trouve sur le toit. Donc ça vous laisse imaginer l'ampleur des dégâts. Vous, surtout, je vous invite à ne pas céder à la curiosité. Un kilomètre 6 quand vous passerez entre deux véhicules, puisque sur cette voie de droite vous serez avec un véhicule à gauche qui sera accidenté, puis un autre sur votre droite. Donc il va vraiment falloir rester concentré uniquement sur ce qui se passe devant vous. La curiosité est un vilain fléau qu'il faut absolument bannir. N'hésitez pas partout ailleurs à penser à vous arrêter régulièrement pour vous abreuver, pour prendre un café, prendre en tout cas un temps, peut-être aussi simplement vous aérer, marcher un petit peu. En tout cas, pas d'autres difficultés ailleurs où vous m'entendez, c'est-à-dire près des grandes agglomérations de la moitié ouest, Bayonne, Biarritz, Bordeaux, Montauban, Brive, plus au nord, Poitiers, Niort, Tours, Orléans, Paris, Le Mans, Angers ou encore Nantes. Vous roulez très très bien, à part cela, à part donc cette difficulté du côté de la 68 en direction de Toulouse. Plein de courage si vous êtes sur cette A68 en ce moment.
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Drapeau blanc pour Dido, porteuse de nouvelles de paix avec ce White Flag 2h08. Bon, moi je vous amène toujours de bonnes nouvelles, en tout cas des nouvelles du côté de cette A68 en direction de l'agglomération toulousaine, où ça circule quand même toujours très très délicatement. Un coup de frein qui va se manifester en amont du kilomètre 6, puisque vous passez toujours sur une seule voie, la voie de droite. Il va falloir se méfier de cela. Un patrouilleur est en train de baliser la zone. Toujours, il y a un véhicule en travers de la voie de gauche. Il va falloir rester concentré uniquement sur ce qui se passe devant vous, hein, ne pas vous laisser surprendre par de toute manière ce ralentissement si vous vous dirigez donc vers cette ville rose. On en parlera bien évidemment avec un point sur le trafic d'ici 2h15. On va s'écouter du côté de la musique Clan dans les prochaines minutes après ce morceau, cette reprise d'un titre de Tame Impala, l'Australien, sur lequel a décidé de poser Jenny, la chanteuse. Voici sa version de Dracula.

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1: L'infotrafic qui reprend ses droits et je vous retrouve à nouveau dans le sud-ouest, à nouveau en Haute-Garonne, à nouveau à l'approche de l'agglomération toulousaine si vous m'écoutez sur la 68 en provenance de la 680 de Verfeuil ou d'Albi sur cette A68. Il va falloir toujours lever le pied, en l'occurrence au kilomètre 6, une micro-coupure par les autorités, le temps de pouvoir déplacer les petits débris qui vous gênent et de vous rendre la voie, le passage plus sûr sur la voie de gauche, parce qu'en fait, pour être tout à fait précis, et j'ai enfin les images devant les yeux puisque je manquais d'images pour pouvoir nourrir mon discours et vous accompagner au mieux dans ce secteur, mais vous avez une circulation qu'on appelle en chicane, c'est-à-dire que sur la voie de droite, il y a un véhicule accidenté qui dépasse donc un petit peu en travers de cette voie de droite. Vous devez d'abord serrer à gauche pour l'esquiver et puis ensuite vous passez à droite pour longer un autre véhicule accidenté sur celle de gauche. A priori, il est en train d'être dépanné, retiré donc de cette voie de gauche en travers de laquelle il se trouvait. Donc petite circulation en chicane. Il se pourrait que momentanément vous soyez donc arrêté par les autorités, mais rassurez-vous, hein, ça va très très vite reprendre. Ça s'écoule doucement quand même, hein. Vous allez forcément devoir lever le pied. Il y a un effet embouteillage. En tout cas, un effet ralentissement en amont de ce secteur, mais ça repartira quand même et vous pourrez arriver jusqu'à Toulouse sans le moindre souci. Une fois qu'on a dit ça, on a en fait absolument tout dit partout dans la moitié ouest. Je ne vais pas retenir votre attention plus longtemps. Je vais vous inviter à me retrouver dans moins d'un quart d'heure pour un prochain point sur le trafic et puis surtout à vous arrêter régulièrement si vous le pouvez pour faire un temps de pause régulier et vous abreuver. Surtout, c'est important. Dans un instant, votre rendez-vous sur la route avec nous serons en compagnie de la chanteuse Mentissa. Mais est-ce une bonne idée quand elle se décrit elle-même comme une mauvaise copilote? À vous de juger, juste après ce morceau de Claudio Capéo.

0: Radio KPO sur le 107.7 et cette nouvelle info sur la route si vous m'écoutez sur la 10 en direction de Bordeaux en ce moment, kilomètre 538, on nous parle d'un obstacle qui vous gêne sur la voie la plus à gauche.
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0: Avec celle qui vient de sortir son deuxième album, Perrine Martin l'a rencontrée pour le 107.7 dans un café parisien en pleine séance d'interview.
2: C'est une enfant difficile que j'ai en face de moi. Quoique, une jeune femme de plus en plus affirmée et qui se retourne sur son passé avec tendresse et objectivité. Bonjour Mentissa.
3: Bonjour.
2: Merci d'être au micro du 107.7 pour accompagner tous nos auditeurs sur la route, depuis Paris jusqu'à Biarritz, de Biarritz à Nice, de Marseille à Lyon. Vous connaissez, vous, la France, ces routes, parce que vous venez de Belgique, précisons-le.
3: C'est ça, je connais assez bien ces routes-là, les longs paysages où justement on emmène avec nous les chansons, des petites histoires. Moi j'adore aussi, quand je suis sur la route, écouter des podcasts, écouter des émissions. C'est le moment quoi, c'est finalement, je trouve qu'on a peu de temps dans nos vies aujourd'hui, tout va tellement vite que justement quand on fait de la route, c'est un peu le seul moment où on n'a pas trop le choix que d'accepter le temps en fait.
2: C'est pas faux.
3: Et ouais. De se laisser porter un peu par le temps.
2: Ouais. Je vous présentais comme une enfant difficile, alors je sais que vous ne m'en voulez pas puisque c'est le titre de votre nouvel album. Parmi ces enfants difficiles, il y a vous, en tout cas cette étiquette qu'on vous a collée sur le front quand vous étiez plus jeune.
3: Oui.
2: Et c'est ce que vous expliquez dans cette chanson.
3: C'est ce que j'explique. Je pense qu'à travers cette chanson, j'avais aussi envie de faire la paix avec la petite moi et de lui dire à la petite Mentissa qu'en fait, elle n'a rien fait de mal. On ne mesure pas les dégâts quand un enfant de 6-7 ans est constamment pointé du doigt, constamment puni. En fait, en tant qu'enfant, on a l'impression qu'on a fait quelque chose de super grave, alors qu'en fait, faire des bêtises, c'est pas la fin du monde. Et moi, j'aurais aimé de temps en temps qu'on me dise, bon, ok, t'as fait ça, tu le refais plus, mais bon, c'est pas grave.
2: Et qu'est-ce que pourrait faire un enfant difficile à l'arrière d'une voiture ?
3: Jouer à des jeux, pourquoi pas, se disputer avec ses frères et sœurs, ça c'est quelque chose qu'on fait assez souvent.
2: Et on n'est pas forcément difficile.
3: Oui, et les parents qui crient, arrêtez ! Regardez par la fenêtre, moi je faisais ça beaucoup quand j'étais plus jeune. Je m'imaginais ma vie, souvent j'aimais trop...
2: Vous projeter comme ça.
3: Moi je me suis toujours beaucoup projetée.
2: Et vous avez votre permis, vous d'ailleurs ?
3: Ah non, je n'ai pas mon permis.
2: Ah, donc vous êtes copilote ?
3: Je suis copilote, oui. Apparemment, on dit que je suis une très très mauvaise copilote.
2: Ah, mauvaise, c'est-à-dire ?
3: Bah, je sais pas.
2: Difficile,
3: la vie. C'est vrai que souvent, je donne mon avis alors que c'est pas moi qui conduis. Je dis, mais non, là, t'aurais pu...
2: Bah non, mais au contraire, vous participez au voyage.
3: Bah, j'essaie de contribuer à ma façon, mais souvent, ma maman dit que je suis une très mauvaise copilote aussi pour l'aider parfois, pour être son GPS.
2: Vous voulez que je vous dise, s'il n'existe pas d'enfant difficile, il n'existe pas de mauvais copilote.
3: Ah.
2: Bon, on se retrouve après le prochain point trafic, Mentissa, pour parler de votre album. Vous restez avec nous ?
3: Oui, bien sûr.
2: À tout de suite. Sur les

Enfant terrible, c'est le nom du nouvel album de Mentissa. Notre invité, nous la retrouvons juste après le point trafic de 2h30. Point trafic, dans lequel on reparlera notamment de cette circulation qui vous est rendue uniquement sur la voie de gauche à l'approche de Toulouse. Si vous m'entendez sur la 68 km 6, les autorités ont réussi à déplacer les véhicules et les débris sur les voies de droite, sur la voie de droite, et donc vous passez sur celle de gauche uniquement dans ce secteur. On écoute Amanda Bourneuf quelques instants et puis on respire en musique avec Oxygène.

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1: L'infotrafic à 2h30 avec des événements du côté de la 10, de la 11. On y reviendra. On va d'abord parler de cette actualité, cet accident qui s'était produit sur la 68 en direction du périphérique toulousain, accident entre deux véhicules, et en l'occurrence, ça va dans le bon sens petit à petit, puisque vous étiez largement ralenti à l'approche du kilomètre 6, où désormais, je vous le rappelle, vous pouvez passer sur la voie de gauche. Après un travail des autorités, les dépannages des véhicules se terminent. Ça va rapidement rentrer dans l'ordre. Il faut encore compter un petit temps pour nettoyer les derniers débris hein, sur la voie de droite. En tout cas, la voie de gauche vous est bel et bien rendue depuis quelques minutes. Et donc, ça va s'écouler beaucoup mieux, de mieux en mieux. Vous qui étiez largement ralenti hein, en passant ce secteur de la 68, kilomètre 6 à l'approche, donc je vous le disais, de l'agglomération toulousaine. On file dans le nord-ouest du pays, puisque partout dans le sud-ouest, ça se passe toujours très calmement. Les voyants sont au vert. Il y a simplement deux infos. Si vous êtes, d'abord en direction de Bordeaux en ce moment, fin de parcours de l'A10, kilomètre 541. Attention à des plaques de bois sur la voie la plus à gauche. Un obstacle, un jaune que juste après Carbon Blanc, sortie numéro 44. Il vous reste deux voies pour passer le temps qu'un patrouilleur puisse intervenir. Et puis tout au nord, vous arrivez en direction de l'Île-de-France, peut-être, ou de la Sarthe, ou alors vous êtes en tout cas près d'Angers en ce moment, plus précisément près d'Angers. Sur les voies de la 11, il va falloir être prudent. Non loin de Durtal, la sortie numéro 11, près de laquelle un chevreuil a été aperçu. Il va falloir donc, je vous le disais, être prudent dans les deux sens de circulation.
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1: Mentissa est notre invitée cette nuit sur le 107.7. La chanteuse de 27 ans a sorti son deuxième album et nous la retrouvons au micro de Perrine Martin pour le 107.7 tout de suite.
2: La vingtaine, c'était votre premier album qui a rencontré un beau succès. Oui. Voici donc le deuxième, forcément attendu au tournant. Vous le présentez comme étant encore plus personnel, vous vous livrez, vous employez beaucoup le jeu. On pourrait croire à une sorte de journal intime. Vous avez beaucoup parlé de votre enfance, parce qu'on a évoqué enfant difficile. Mais il n'est pas question que de l'enfance.
3: Non, il est question d'enfance, de l'adolescence aussi, et puis de la jeune femme que je suis aujourd'hui, et surtout la jeune femme que j'étais il y a 4 ans quand j'ai commencé ce métier, avec toutes les questions et les appréhensions et les peurs qui se disaient waouh, je me suis tellement battue pour en arriver là, pour vivre de ma passion. Maintenant, j'ai vraiment pas le droit à l'erreur, quoi. Et donc, je faisais hyper attention à tout ce que je faisais, à comment les gens pouvaient me percevoir, quitte à un peu m'enfermer dans un personnage qui n'était pas toujours très.
2: N'était pas vous.
3: Qui n'était pas moi.
2: Complètement, en tout cas.
3: Pas complètement.
2: Ça veut dire qu'aujourd'hui, il n'y a plus du tout de filtre.
3: Je pense que je commence, à être de plus en plus vrai. Tant pis, en fait, si dans un moment donné j'ai dit un truc trop bizarre, trop weirdose, c'est pas grave.
2: Assumé, quoi.
3: C'est assumé, vraiment.
2: Et il y a eu ce passage aussi dans le jury de The Voice, la version belgique de l'émission de TF1.
3: Oui.
2: Vous l'avez fait en tant que candidate, mais là, c'est vraiment jury. Ça aussi, je pense que ça permet aussi d'asseoir qui on est, parce que là, vous avez donné votre avis.
3: Ah, bien sûr. Mais même, on se demande si on est vraiment légitime à le faire aussi.
2: Moi, si on vous l'a proposé, c'est que oui.
3: Bien sûr, et c'était un rêve, moi, d'être coach, mais je me souviens que parfois, tu te retrouves face à un monsieur en fait qui a 15 ans d'expérience dans la musique, toi t'en as 4.
2: Ouais.
3: Tu te dis mais je vais quand même pas avoir la prétention d'expliquer au monsieur son métier.
2: Son métier, oui. Il y a une grande tournée qui se prépare, 24 dates d'ici au mois de décembre, France, Belgique, Luxembourg, là aussi tournée numéro 2.
3: Oui.
2: Vous avez travaillé différemment sûrement que pour la première tournée.
3: Oui, parce qu'il y a plus de chansons pop, il y a plus de chansons rythmées, donc on va plus me voir danser.
2: Mais vous aviez envie de ça.
3: Je pense que j'avais envie de ça. En fait, je pense que le premier album, pour moi, il était parfait parce que j'ai raconté tout ce que j'avais envie de raconter, si ce n'est qu'il manquait mon petit grain de folie. Et sur ce répertoire-là, je vais pouvoir le faire.
2: Et Vianney, dans tout ça, est-ce qu'il a participé un peu à l'album?
3: Oui. Il a participé à 3 chansons de l'album. Voilà. Bon. Donc il n'est jamais très loin.
2: Celui qui avait craqué sur vous, justement, dans l'émission The Voice, vous l'embrasserez de la part de l'équipe du 107.7.
3: Ce sera fait.
2: L'album de Mentissa s'appelle Enfant difficile. Le prochain sera peut-être trentenaire apaisé. Qui sait?
3: Qui sait?
2: En tout cas, cet album Mentissa, vous le proposez sur scène ces prochains mois, on le disait. Il y a un Olympia qui vous attend aussi le 5 novembre. Bravo pour tout ça.
3: Merci.
2: Et Mentissa, bien sûr, sur les réseaux sociaux.
3: Oui, merci beaucoup.
2: À très bientôt.
3: À très bientôt.
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dernière requête. Last Request avec Paolo Nutini sur le 107.7. Il est à 2h38 et on va reparler dans le trafic de 2h45 de cette circulation qui reprend petit à petit et de mieux en mieux sur kilomètre 6 de la 68 en direction de Toulouse, où je vous rappelle, alors qu'il est, vous circulez toujours uniquement sur la voie la plus à gauche. Les deux DJ Trinix avec Madan, titre d'ailleurs qui va rappeler des heures de Coupe du Monde comme c'est le cas en ce moment, et puis Texas.

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1: Et ça y est, on y arrive enfin, ça a pris un petit peu de temps, mais ça y est, je peux enfin vous le dire, il n'y a plus rien qui vous gêne sur les voies de la 68 jusqu'à Toulouse, fin de parcours de la 68 où je vous ai accompagné un long moment avec ce qui a été une mauvaise nouvelle, ce qui vous a grandement ralenti, ça y est, tout revient complètement normalement, tout ça a été nettoyé, les véhicules accidentés au kilomètre 6 ont été dépannés, évacués donc de ce secteur, ce qui fait qu'il ne nous reste plus qu'une seule info à aborder, puisque sinon, tout est au vert sur la moitié ouest. Une information peut-être contraignante, un patrouilleur est toujours près de Durtal. C'est l'échangeur numéro 11 de l'A11, l'axe Paris-Nantes. Vous êtes en ce moment dans le Maine-et-Loire, non loin des portes d'Angers. Et en l'occurrence, il y a toujours ces recherches en cours par un patrouilleur, puisqu'on nous a parlé il y a une vingtaine de minutes maintenant d'un chevreuil repéré près des voies. Vous restez toujours attentifs dans les deux sens de circulation. Point de repère, kilomètre 228 en plus de cette sortie 11 Durtal. Et nous voici avec un petit peu de musique pour continuer sereinement la route. Dans un gros quart d'heure, il y aura, avant le retour du trafic, celui de la météo et surtout un point complet sur l'actualité. Je vous laisse tout de suite en musique avec The Patient des Two Colors.

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0: Bonsoir à toutes et à tous. Moins de 24 heures, c'est le temps qu'aura à durer le cessez-le-feu annoncé avant-hier dans la foulée du protocole d'accord signé entre les États-Unis et l'Iran. Cessez-le-feu qu'Israël et le Hezbollah s'accusent mutuellement de violer. L'armée de l'État hébreu poursuit ses affrontements avec les forces du mouvement pro-iranien dans le sud du Liban. Liban qui a fait état d'au moins 23 morts dans de récentes frappes israéliennes. En réaction, l'Iran a annoncé refermer le détroit d'Ormuz. Cette vague de chaleur s'annonce étendue, durable et intense d'après les mots de Météo France. En témoigne cette carte de l'Hexagone avec 35 départements qui seront colorés en rouge à partir de midi. 45 autres seront en vigilance orange. 4800 policiers et gendarmes seront mobilisés rien que dans la capitale pour la fête de la musique. Après décision des préfectures, dans le sillage aussi de cette canicule, la consommation d'alcool sera interdite dans l'espace public au sein de chaque département concerné par la vigilance rouge. Avec ses 5 frères, on lui doit des franchises comme Far Cry ou encore Assassin's Creed. Le cofondateur du géant français des jeux vidéo Ubisoft, Claude Guillemin, s'est tragiquement éteint. On l'a appris hier après-midi. Il fait partie des 2 victimes d'un accident d'avion de tourisme en Loire-Atlantique. Il avait 69 ans. En bref, une enquête ouverte pour vol et recel dans le Val-de-Marne après la découverte d'un tableau de Picasso, l'œuvre du célèbre peintre espagnol dont les détails n'ont pas été rendus publics, a été retrouvé lundi lors d'une opération anti-drogue menée dans un pavillon à Champigny-sur-Marne. Enfin, côté sport.
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0: Ce duel en cours avec toujours un score vierge à la mi-temps entre l'Équateur et le Curaçao. Deuxième match du groupe E, après que des éléphants bien malheureux aient quitté le terrain, les Ivoiriens remontés en toute fin de match par l'Allemagne qui s'en est tirée par 2-1 et décroche son ticket pour les 16e de finale. Pas encore de qualification, mais les voyants sont ouverts pour les Pays-Bas dans le groupe F, dont ils sont désormais en tête après leur large succès 5-1 contre la Suède. Il est 3h de vous être bien sur le 107.7, l'actualité reprendra ses droits dans une heure. À suivre, un retour au trafic juste après la météo. Avec un ciel qui sera un peu gêné par des nuages dans le centre-est ce matin, mais sinon toujours un soleil de plomb partout et la chaleur va s'installer encore plus rapidement que ces derniers jours. On profitera en première partie de matinée de ne pas dépasser 24 degrés, d'avoir encore un peu d'air, entre guillemets. C'est d'ailleurs à nouveau près des côtes de la Manche que ce sera le plus respirable, avec au maximum 23 degrés au pic de la journée. On passe largement la barre des 30. Pour le reste, 33 près de la Méditerranée, 34 à 37 degrés de la Vendée à la Bretagne, tout comme en Alsace. Comptez jusqu'à 38, voire 39 autour du bassin parisien, d'Orléans, de Limoges, Bordeaux, tout comme le Lyonnais. Le mercure pourrait même atteindre 40 degrés chez les Toulousains.
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0: L'infotrafic qui reprend ses droits, vous vous branchez peut-être tout juste. Bienvenue à vous sur les axes de la moitié ouest. Une seule information retient votre attention et en l'occurrence ce sera assez rapide. Si vous êtes sur la 10 en direction de Bordeaux, il y a peut-être un danger pour vous sur la voie du milieu. Kilomètre 160, vous avez passé Blois, sortie 17, une douzaine de kilomètres plus loin. Peut-être qu'il y a la dépouille d'un chevreuil qui a été percuté et donc peut-être que cette dépouille vous gêne sur cette voie du milieu. Pensez à augmenter vos distances de sécurité pour pouvoir l'apercevoir si toutefois elle est bel et bien présente. Un patrouilleur est amené à se rendre sur place.
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0: Marie-Sarah, les Red Hot Chili Peppers ou encore M que l'on entend tout de suite sont les titres qui vous conduisent pendant 10 minutes jusqu'au prochain point trafic. M avec grand petit

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1: Et je vais vous répéter les mêmes choses qu'il y a 10 minutes, c'est-à-dire qu'il n'y a qu'une seule information qui retient votre attention sur toute la moitié ouest, et en l'occurrence celle qui est liée à ce chevreuil dont la dont le corps pourrait se trouver sur vos voies. Vous êtes sur la 10 en direction du sud, en direction de Tours, d'Orléans, de Poitiers, de Niort ou pourquoi pas de Bordeaux, kilomètre 160 de la 10, peut-être un chevreuil, peut-être sa dépouille sur la voie du milieu. Attention à cela. Avec les fortes chaleurs, le risque d'incendie augmente. Des départs de feu ont déjà été recensés dans l'Hérault et plusieurs hectares sont partis en fumée dans l'Aude et en Corse. Et il faut le rappeler, 9 feux sur 10 sont d'origine humaine, dont près d'un sur deux liés à une imprudence. Adopter les bons réflexes, comme consulter la météo des forêts, elle existe depuis 2 ans et on en parlera juste après The Greatest, titre de Sia.

0: Meilleur, the greatest titre de Sia en toute modestie. Attention à cet accident dont je vous ai parlé il y a quelques instants sur les voies de la 10. Les informations vont nous parvenir petit à petit. On aura l'occasion d'en reparler dans le point trafic de 3h30. C'est au kilomètre 36 en direction de Paris. Au même titre que la météo du ciel, il existe depuis 2 ans la météo des forêts. Un dispositif mis en place pour vous indiquer les risques potentiels d'incendie. Les explications de Perrine Martin.
1: Quand la température de l'air affiche 35, 36, 37, 38 degrés, la température du sol, elle, peut afficher jusqu'à 10 degrés supplémentaires. Voilà pourquoi le ministère a lancé, comme tous les étés depuis 2 ans, sa météo des forêts. Présentation Clarisse Durand du ministère de la Transition écologique.
2: Il y a 4 niveaux de danger, donc faible, modéré, élevé, très élevé. Et l'information est au niveau départemental. La météo des forêts va nous permettre d'adapter et d'adopter les bons comportements pour éviter les départs de feu. Et ça peut être éventuellement complété sur place, à l'orée de la forêt, par des dispositions plus précises. Dans certains cas, l'arrêté préfectoral peut aller jusqu'à interdire l'accès à la forêt.
1: Pour éviter les départs de feu, 9 fois sur 10 d'origine humaine en forêt, comme ailleurs, dans le sud de la France, mais pas seulement, Lionel Berthet, du même ministère.
3: Les massifs forestiers peuvent être touchés par un incendie, mais c'est aussi le cas, et on l'oublie parfois, des zones de végétation comme les champs et les prairies. Pour autant, le pourtour méditerranéen, le sud-ouest, présente un risque de départ de feu qui est plus élevé, notamment en raison des sécheresses qui sont plus fréquentes et surtout plus intenses. Avec le changement climatique, cependant, davantage de départements seront concernés par le risque dans le futur.
1: Quelques automatismes maintenant à bien avoir en tête.
2: Si on est fumeur, il faut jeter ses mégots dans un cendrier. Et il existe des cendriers portatifs. Si on organise un barbecue, le bon réflexe, c'est de faire le barbecue chez soi ou dans un espace qui est aménagé et surtout loin de toute végétation, puisque les herbes et les broussailles peuvent s'enflammer très facilement. Si on fait du bricolage, de même, il faut faire du bricolage loin des espaces sensibles et de la végétation. Il faut également penser à entretenir et débroussailler son jardin tout au long de l'année. Si on stocke du bois ou des bouteilles de gaz, le bon réflexe, c'est de les éloigner de son habitation et de les stocker dans un abri fermé.
1: En cas de départ de feu, ne tardez pas à prévenir le 112 ou le 18. Et si vous vous retrouvez à proximité d'un feu, écoutez toujours les consignes de sécurité des autorités.
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1: Il est presque 3h30 et les seules informations qui vous concernent sont dans le quart nord-ouest. En ce moment, rien à vous signaler du côté du sud-ouest. Des infos uniquement d'ailleurs sur un seul axe, l'axe Paris-Bordeaux, direction Paris. D'une part, un accident qui s'est produit, kilomètre 36, et vous venez de perdre la voie de droite neutralisée pour les interventions en cours auprès de ce véhicule accidenté au niveau d'Alainville, sortie numéro 11. Vous serrez bien sur les deux voies de gauche, s'il vous plaît. À 10, toujours en direction de Paris, kilomètre 275. Cette fois, nous sommes près du secteur de Châtellerault. En l'occurrence, un chevreuil a été percuté puisqu'on nous parle du corps d'un chevreuil sur la voie de droite. Pensez à lever le pied, à mettre vos warnings si vous apercevez quelque chose effectivement sur cette portion de la 10 km à 275. Un autre chevreuil qui aurait été percuté en direction du sud et de Bordeaux, toujours cet animal dont on nous parle du corps sur la voie du milieu, kilomètre 160, c'est après Blois, le secteur de Blois, 12 km après cette sortie numéro 17.
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1: Et voici la Isla Bonita avec ce morceau de Madonna. Il y aura aussi la voix d'Adèle ou encore de Joyce Jonathan. Trois voix féminines sur les prochains kilomètres.

Choice Jonathan, avec comme d'hab, on reparlera de concerne sur la route d'ici 3h45, hein, comme à chaque quart d'heure sur le 107.7, vous le savez si vous êtes habitué à nous écouter. On parlera de deux accidents, notamment si on met de côté ces animaux qui, semble-t-il, ne sont pas prêts à aller se coucher, ces chevreuils dans différents secteurs de l'A10 ou comme l'A89 également. On parlera surtout de deux accidents, l'un sur l'A10 en direction de Paris avec une voie de droite au niveau d'Allainville, sortie 11, voie de droite neutralisée, l'autre sur l'A11 direction Nantes, la Loire-Atlantique, kilomètre 313. Je vous laisse avec Robbie Williams quelques instants, voici Millennium en musique.

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1: Il est 4h moins le quart, on a quelques infos à passer en vue avec des gênes au trafic et puis des animaux aussi hein, impliqués dans des équations dans certains secteurs. On va commencer par ces gênes au trafic, des voies neutralisées en l'occurrence. Vous êtes du côté de l'A11 en ce moment, vous roulez pour rejoindre Nantes. Alors pas de voie neutralisée mais peut-être une gêne au trafic, en tout cas toujours ce véhicule accidenté dont on nous parle un petit peu en amont de du secteur d'Anceny, soit la sortie 20, soit cette barrière de péage. Si vous continuez sur l'A11 jusqu'à Nantes, le terminus, kilomètre 313, donc un point de vigilance. D'autres points de vigilance, on quitte les Pays de la Loire, on va du côté de l'A10 en direction de Paris, vous êtes bientôt à l'approche de Saint-Arnoult en Yvelines ou surtout à l'approche d'Allainville. L'échangeur numéro 11, un secteur où vous devez serrer sur les deux voies les plus à gauche, celle de droite, est donc toujours neutralisé en ce moment. Kilomètre 160 de l'autoroute A10. D'abord, kilomètre 392 pour rester dans le sillage de ces opérations qui se font attendre. Vous êtes en direction de Bordeaux, de la Nouvelle-Aquitaine. Et en l'occurrence, il faut serrer à gauche uniquement cette voie de gauche qui est circulable, celle de droite. Là aussi, vous êtes occupé, vous en êtes donc privé puisqu'il y a ce poids lourd qui est toujours en attente de pouvoir être dépanné. On va aussi parler de deux animaux, deux chevreuils qui auraient été percutés dans deux secteurs de l'A10. L'un en direction toujours de la rocade bordelaise, kilomètre 160, peut-être sur la voie du milieu. En tout cas, c'est là que se trouverait peut-être donc la dépouille de cet animal. Et puis l'autre, en direction de Paris, on change à nouveau de sens dans le secteur de Châtellerault. Une dépouille qui pourrait se trouver sur la voie de droite, kilomètre 275. Une dernière information vous concerne dans la moitié ouest, du côté de la Corrèze. Ça roule très bien, hein, d'ailleurs, au-delà de ce secteur, dans le reste du sud-ouest où vous m'entendez. Toujours autour de Bordeaux, Toulouse, Montauban, autour de Bayonne également. Du côté de la Corrèze, il va juste falloir se méfier, parce qu'il y a peut-être près du kilomètre 205, près de la barrière de péage de Saint-Germain-les-Vergnes, il y a peut-être un chevreuil qui rôde. Après avoir dit tout ça, on va respirer un peu en musique, celle de Beverly Craven, direction la Bretagne, ensuite dans un instant pour monter le son avec un collectif de musiciens qui écume les scènes de l'Ouest du rock celtique, des chants en breton et une vraie déclaration d'amour à leur région, le tout dans une ambiance des plus festives.

0: Comme c'est enveloppant, comme c'est doux. The Promise Me de Bradley Craven qu'on avait le plaisir de redécouvrir à 3h51 sur le 107.7.
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0: Avec le collectif breton que nous présente Christelle Mollon.
2: On monte le son pour un groupe de rock celtique qui fait grand bruit dans le Grand Ouest et ailleurs. Breton est un collectif de 14 musiciens qui mêle hymne rock, composition en breton et chants irlandais. Jessica Delo est pour le moment la seule chanteuse du collectif qui parfois donc chante en langue bretonne.
3: Il nous arrive parfois en concert d'expliquer un petit peu le texte en fait au début de la chanson, pour ceux qui n'ont pas la chance d'être bretonnant ou bretonnante. Si le thème général est acquis pour tout le monde, voilà, ça reste quand même quelque chose de très fédérateur et de très festif, même si la langue n'est pas connue. Donc c'est une forme d'acte militant pour nous de continuer à transmettre et à chanter dans cette belle langue bretonne. On peut à la fois s'inspirer d'airs traditionnels qui finalement ne sont plus vraiment connus de nos jours pour les remanier dans une sauce plus rock et beaucoup plus moderne aujourd'hui, donc une manière finalement de transmettre un peu notre héritage et à la fois de composer nos propres thèmes très engagés, comme par exemple un titre qui s'appelle Peine Sardine, qui parle des sardinières de Douarnenez, premier mouvement féministe en Bretagne, qui est vraiment un symbole fort des mobilisations sociales en Bretagne. Le deuxième album de Breton s'appelle Daou, et donc Daou, ça veut dire deux en breton.
2: Vous pouvez applaudir et chanter avec Breton cet été dans l'ouest de la France. Le nouvel album du collectif s'appelle Daou, et on y trouve notamment cette reprise de Christophe Miossec, Brest.

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Gaëtan Roussel avec tout son va sur le 107.7. On va avoir le temps de s'écouter Toto avec ce Rosanna pour vous conduire jusqu'au retour de l'actualité jusqu'à 4h. Ensuite, on parlera météo et on reviendra sur le trafic. Ces secteurs où il faut serrer à gauche à cause de véhicules qui attendent de pouvoir être évacués, être pris en charge, et surtout ces secteurs où il y a peut-être des animaux qui ont été percutés. Je pense à vous sur la 10 en direction de Paris, kilomètre 275, en direction de Bordeaux également, kilomètre 160.

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0: Bonjour à toutes et à tous. Le dôme de chaleur approche de son pic. 35 départements passent en vigilance rouge à partir de midi. 45 autres seront colorés en orange. À noter qu'en amont de la fête de la musique qui va battre son plein dans la journée, les préfectures de tous les départements en rouge ont interdit la consommation d'alcool sur la voie publique. Les températures continuent aussi leur hausse au Proche et Moyen-Orient. À peine rouvert depuis quelques jours, le détroit d'Ormuz est de nouveau bloqué depuis une décision iranienne. Fermeture annoncé dans la journée d'hier par Téhéran en réaction aux offensives israéliennes qui se poursuivent dans le sud du Liban. Les dernières frappes en date ont fait 23 morts d'après les autorités libanaises. Israël, tout comme le Hezbollah, s'accusent toujours mutuellement de violer le cessez-le-feu. Sur un autre front, la Biélorussie dans le viseur de l'Ukraine. Volodymyr Zelensky pointe la responsabilité de son homologue biélorusse Alexandre Loukachenko, l'accusant d'aider la Russie dans ses frappes et l'appelant à se distancer de cette guerre. Le sport.
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0: Sujet maîtrisé pour les Pays-Bas, tombeur de la Suède par 5-1, une première victoire qui les hisse en tête du groupe F. Côté groupe E, l'Allemagne aura été menée par la Côte d'Ivoire jusqu'à la 68e minute. Le sauveur de la Mannschaft s'appelle Denis Hunda, auteur d'un doublé, son 9e but en 11 sélections. L'Allemagne s'assure de jouer les 16e de finale désormais. En ce moment, toujours ce duel entre l'Équateur et le Curaçao, et en l'occurrence, 1-0 à l'instant, non, toujours 0-0, pardon. J'avais le match sous les yeux. L'action n'a rien donné. Toujours 0-0 entre les deux équipes. Il y avait aussi de la balle ovale, du rugby à suivre hier soir avec la deuxième demi-finale du top 14. La deuxième demi-finale, pas assez régulier, trop maladroit. Les Parisiens du Stade français se sont inclinés 25-15, laissant aux Montpelliérains la lourde tâche d'affronter un colossal Stade toulousain en finale samedi prochain. Stade toulousain qui avait livré une démonstration avant-hier contre le Racing 92. 4h02 sur l'écoute du 107.7, nouveau tour d'horizon de l'actualité dans une heure. Tout de suite, on jette un œil au ciel avec la météo. Un ciel qui sera un peu gêné par des nuages dans le centre-est ce matin, mais sinon toujours un soleil de plomb partout ailleurs. Et la chaleur va s'installer encore plus rapidement que ces derniers jours. On profitera en première partie de matinée de ne pas dépasser 24 degrés et d'avoir encore un peu d'air. C'est d'ailleurs à nouveau près des côtes de la Manche que ce sera le plus respirable, avec au maximum 23 degrés au pic de la journée. On passe largement la barre des 30 pour le reste, 33 près de la Méditerranée, 34 à 37. 7 degrés de la Vendée à la Bretagne, tout comme en Alsace, comptait jusqu'à 38 voire 39 autour du bassin parisien d'Orléans, Limoges, Bordeaux, tout comme le Lyonnais. Le mercure pourrait même atteindre les 40 degrés chez les Toulousains.
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0: 4h03, si vous nous rejoindre tout juste, eh bien, il y a quelques informations qui vous concernent du côté, de l'A10 et de l'A11. On va commencer par l'axe Paris-Bordeaux. C'est sur celui-ci qu'il y a 3 événements à prendre en compte, 4 même. 2 impliquant des chevreuils renversés et 2 impliquant des véhicules en difficulté. On va commencer par ces chevreuils en direction de Bordeaux. L'un qui pourrait vous gêner sur la voie de gauche, kilomètre 158. Un patrouilleur vient d'arriver tout juste sur place en direction de Paris. Un animal peut-être sur la voie de droite, kilomètre 175. Vous êtes dans le secteur de Châtellerault-Nord. Désormais, la sortie 26, c'est juste en amont de celle-ci. Direction Paris, beaucoup plus au nord, kilomètre 36, près d'Allainville, sortie numéro 11. Toujours cette consigne de devoir serrer à gauche, les deux voies de gauche seulement circulables. Celle de droite est toujours neutralisée. Voie de droite également neutralisée pour un poids lourd du côté de l'A10, mais en direction de Bordeaux, vous êtes au kilomètre 392. Il faut donc serrer sur cette voie la plus à gauche. On termine dans les Pays de la Loire, à l'approche de Nantes, dans le secteur d'Anceny. On nous parle toujours d'un véhicule accidenté. Pas de voie neutralisée, mais on nous parle d'un véhicule au kilomètre 313 sur le bord des voies.
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0: Thomas Dutronc avec de la guitare en fond. Qui je suis, c'est le nom de cette musique qui vous accompagne pour démarrer de cette nouvelle heure à 4h15. Dans 10 minutes, on se retrouve à nouveau pour le trafic. D'ici là, en musique, il y aura Another ou encore Suzanne Vega. Bonne route.

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1: Allez, dans l'infotrafic, la fin de ces interventions au kilomètre 36 dans le secteur d'Alainville, sortie qui porte le numéro 11. Vous êtes concerné en direction de l'Île-de-France et c'est la bonne nouvelle puisque vous récupérez trois voies à nouveau pour circuler normalement donc en direction de Paris qui est peut-être votre destination, qui est en tout cas le terminus dans ce sens-là de l'autoroute A10. A10 quand même en direction de l'Île-de-France avec toujours cette petite gêne qui serait liée à la dépouille d'un animal sur la voie de droite. Ça c'est dans le secteur de Châtellerault, après Châtellerault Sud, sortie 27, 5 kilomètres plus loin, kilomètre 275. D'autres infos sur cette autoroute A10 avec toujours en direction de Bordeaux la voie de droite neutralisée pour un poids lourd qui est toujours en attente de pouvoir être pris en charge, être dépanné à kilomètre 392. Je vous rappelle aussi qu'un véhicule nous est signalé en difficulté toujours dans le secteur d'Anceny sur la 11 direction Nantes, la Loire-Atlantique, kilomètre 313. Pour le coup là il n'y a pas de gêne au trafic, c'est simplement pour que vous l'ayez bien en tête. La dernière info concernant également un véhicule en difficulté dans le sud-ouest. Seule info d'ailleurs pour vous dans ces autoroutes de l'Occitanie, de la Nouvelle-Aquitaine avec donc sur la 64 en direction de Toulouse, de la Haute-Garonne, kilomètre 168, un véhicule qui est à l'arrêt sur bande d'arrêt d'urgence. L'été revient et hélas, les feux de forêt aussi. En 2025, selon l'ONF, près de 15 000 départs de feu ont été recensés durant la saison estivale, avec 30 000 hectares détruits, dont un tiers dans l'Aude. Bien souvent, un mégot de cigarette est à l'origine de ces incendies. Pour limiter les risques, notamment au bord de l'autoroute, il est essentiel de réduire les jets de mégots. Nous en parlerons dans votre question d'autoroute, juste après l'Imagine Dragons.

0: Et oui, on applaudit un trafic qui est fluide quand même dans l'ensemble en ce moment sur les axes de la moitié ouest.
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0: Et sur l'autoroute, la plupart des incendies sont liés aux jets de mégots. Les explications de Quentin Lachaise.
2: Comment stopper les jets de mégots sur l'autoroute ? En France, en 2025, on compte environ 100 mégots de cigarettes jetés par jour sur chaque kilomètre d'autoroute. Alors pour inciter les fumeurs à ne plus avoir ce geste, les campagnes de sensibilisation se multiplient et cela peut passer directement par celui qui vous vend la cigarette. Serdar Kaya est le président de la Confédération des Buralistes de France.
3: On a de vraies campagnes de sensibilisation par de l'affichage extérieur et intérieur. Je pense que même si les consommateurs le savent, eh bien cette piqûre de rappel est toujours bienvenue. Et d'une manière aussi conviviale, c'est toujours bien perçu parce qu'à chaque fois qu'on a une petite sympathie avec nos clients, leur souhaitant une bonne journée en disant « Soyez prudents, vous voyez, en ce moment, on est en période de canicule. Eh bien, évitons et soyons responsables pour éviter d'avoir des feux de forêt à cause d'un mégot de cigarette. »
2: Même si toutes les aires de repos et aires de service sont équipées en cendriers, pour Éric Brocardi, le porte-parole de la Fédération nationale des sapeurs-pompiers de France, il faut aussi militer pour le retour d'un équipement directement dans les voitures.
4: Aujourd'hui, on fait l'appel aux constructeurs d'automobiles de remettre les cendriers à l'intérieur des véhicules. Quel que soit, on va dire, le niveau de demande de prévention ou de bon comportement, il faut aussi permettre aux concitoyens de pouvoir savoir où poser le papier, où poser la cigarette. Aujourd'hui, l'objectif, il faut donner les moyens aux concitoyens et permettre justement de remettre ces cendriers à l'intérieur du véhicule.
2: En attendant le retour des cendriers à bord de nos voitures, vous trouverez des cendriers de poche gratuitement lors d'opérations de prévention sur l'autoroute, mais aussi chez certains de vos buralistes.
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1: Question posée par Angèle, la Belge aux côtés des Français de Justice. C'est bien ce que l'on veut surtout nous, c'est que le trafic s'écoule bien comme c'est toujours le cas en ce moment absolument partout dans la moitié ouest. Attention toujours à ce secteur où vous devez serrer à gauche, kilomètre 392 de la 10 en direction de Bordeaux. Voie de droite encore neutralisée en vue des prises en charge de ce poids lourd en difficulté. Lenny Kravitz va vous conduire en musique avec I Belong to You au prochain point trafic.

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1: Et dans la faute Afrique, trafic à 4h30, trois secteurs de, deux secteurs de la 10 et un de la 64, simplement à passer en revue. Partout ailleurs, si je n'évoque pas la route que vous empruntez, c'est que tout va toujours très très bien. Mais sur la 10, en direction de Bordeaux, il va falloir toujours serrer à gauche, hein, je vous le rappelle, à hauteur du kilomètre 392 pour respecter le balisage, la neutralisation de la voie de droite. Il y a un poids lourd, hein, qui est toujours, en difficulté dans cette zone. La 10 en direction du nord et de Paris avec un chevreuil qui a été percuté. Ça fait un long moment qu'on en parle. Ça fait une bonne heure qu'il y a toujours peut-être cette dépouille sur la voie de droite. Attention, ce serait kilomètre 275 après Châtellerault-Sud, sortie 27. Et puis sur la 64, l'axe qui relie Bayonne à Toulouse, vous êtes en ce moment, vous avez passé la région de Tarbes, kilomètre 168. Il y a juste un véhicule qui est sur le bord des voies, pas de gêne de trafic, mais je vous rappelle simplement sa présence.
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1: Allez, voici Cocoon pour la musique avec Chappie, titre bien connu, évidemment, il y aura Kungs juste après.

Ylan Farmer, c'était sa voix qui résonnait dans votre autoradio à 4h41 et avec ce morceau de Dégénération. Ça nous replongeait quelques années en arrière tout de même. On va se replonger dans le cœur du trafic. Trafic qui est quasi normal à cette heure-ci. Hein. C'est bien, bien tranquille si vous êtes amené à emprunter les routes de la moitié ouest. Pensez à prendre une pause régulière. Hein. Plus d'un quart d'heure au moins, toutes les deux heures, au moins une fois, hein. Toutes les deux heures, tous les quarts d'heure, vous trouverez une aire de repos de toute manière sur votre route. Quelque soit celle que vous empruntez en ce moment. La route, donc, on en reparle dans 4 minutes. Point trafic dans lequel on parlera notamment de ce dépannage du côté de l'A10 qui a commencé en direction de Bordeaux, kilomètre 392, avec toujours la voie de gauche qui est la seule circulable. En attendant, YouTube, les Irlandais vous conduisent jusqu'au trafic.

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1: Rien de nouveau dans l'ouest du pays, 5h moins le quart, et en l'occurrence des dépannages en cours du côté de la 10 en direction de Bordeaux. Vous êtes en ce moment dans les Deux-Sèvres, vous avez passé les portes de Niort, la bifurcation avec la 83, vous avez aussi passé la sortie 33, la Rochelle-Niort, kilomètre 392, préparez-vous à serrer à gauche au vu du dépannage toujours en cours d'un poids lourd avec donc cette voie de droite qui reste encore neutralisée. La 10 en direction de Paris, seule autre info du moment toujours avec aucune certitude, mais ce signalement qui reste d'actualité depuis un long moment concernant la dépouille d'un chevreuil qui aurait été percuté, dont la dépouille vous gênerait sur la voie de droite en direction de Paris, kilomètre 275, c'est dans le secteur de Châtellerault. Dans un instant, votre rendez-vous cinéma, c'est à voir. Thierry Chaise du magazine Première nous parlera notamment d'un film d'animation français présenté à Cannes. Jim Quinn, l'histoire d'une icône gay qui contracte l'hétérose. La suite, juste après Michael Jackson.

0: Personne qui invitait à la nostalgie sur le 107.7. Allez, plongez au cœur de salles obscures, comme promis, c'est l'heure de C'est à voir, votre rendez-vous cinéma. Yvan Mouton retrouve Thierry Chaise, rédacteur en chef du magazine Première, pour sa sélection de la semaine.
1: Et nous commençons par un film d'animation français, Jim Quinn, une icône gay qui contracte l'hétérose. Qu'est-ce que c'est que cette chose, Thierry?
2: L'hétérose, alors, dans le film, l'hétérose, c'est une maladie qui fait que on devient hétéro. Voilà. Et c'est évidemment une parabole autour du sida pour un film d'animation complètement secoué.
3: Tu as contracté une nouvelle maladie qui s'appelle l'hétérose.
4: Quoi? Tu vas devenir hétérosexuel.
2: C'est-à-dire que c'est une comédie qui ose être extrêmement trash et qui se moque à la fois des clichés sur les gays et sur les hétéros pendant 1h20, mais d'un rythme absolument fou, avec donc vraiment de l'humour, d'humour assez trash. On peut reconnaître des personnages comme Christine Boutin, par exemple, qui est la ministre. Il se trouve que le fils de cette ministre, c'est quelqu'un qui n'a pas révélé son homosexualité et qui va passer donc tout le film avec Jim Quinn, son idole homo en train de devenir hétéro, pour essayer de le sauver. Donc c'est à la fois attachant, c'est un récit d'émancipation, et c'est surtout une dinguerie de comédie. C'était présenté en Cannes en séance de minuit, et ça a été une sacrée ambiance. Ça mérite de trouver vraiment le chemin des salles avec beaucoup de spectateurs, et le travail sur l'animation est particulièrement remarquable aussi.
1: Et votre deuxième choix est un film réalisé par Laetitia Masson, interprété par Elodie Bouchèze, qui s'intitule Ulysse. Ulysse étant un enfant qui souffre d'un syndrome génétique, si j'ai bien compris.
2: Oui. Ouais. Et cet enfant, en fait, c'est celui de Laetitia Masson qui joue son propre rôle dans le film, puisque elle a eu un enfant qui souffre de ce syndrome-là et dont le rêve était de devenir grand cuisinier. Et donc, on va suivre les aventures de ce petit garçon. Alors, en fiction, évidemment, la fiction est là. Évidemment, le fait que ce sont des plafonds de verre où tout le monde lui dit, mais c'est impossible, tu ne vas pas y arriver. Et la maman est jouée par Elodie Bouchèze, qui décidément est une actrice merveilleuse, ça on le sait, mais qui est capable de jouer dans un mélo qui est totalement assumé, avec en plus comme meilleur ami Romane Bourringer dans le film. Autant dire deux grandes comédiennes au service vraiment d'un beau mélo qui s'assume, et ça fait du bien.
1: Eh bien, on a donc ce Ulysse qui tente de trouver sa place dans le monde, et les aventures de ce personnage d'animation, Jim Quinn. Les deux films sont en salle cette semaine, à retrouver également dans le magazine Première et sur première.fr.

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1: Christophe Maé qui vous emmenait dans la lune quelques instants. Et voici un retour de trafic très rapidement. Un point complet à partir de 5h après l'actualité et la météo. On parlera de cet accident survenu sur la 11, kilomètre 324 en direction de Nantes. Une gêne au trafic sur la voie de droite. Voici Diana King pour finir cette heure.

0: Shy Guy, la musique de Diana King à l'instant sur le 107.7. Bienvenue à vous si vous débarquez, il est tout juste 5h.
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0: Bonjour à toutes et à tous, moins de 24 heures, c'est le temps qu'aura duré le cessez-le-feu annoncé avant-hier dans la foulée du protocole d'accord signé entre les États-Unis et l'Iran. Cessez-le-feu qu'Israël et le Hezbollah s'accusent mutuellement de violer, l'armée de l'État hébreu poursuivant ses affrontements avec les forces du mouvement pro-iranien dans le sud du Liban qui a fait état d'au moins 20

0: 3 morts dans de récentes frappes israéliennes. En réaction, l'Iran a annoncé refermer le détroit d'Ormuz. Dans la journée, des délégations iraniennes et américaines doivent en tout cas se retrouver en Suisse pour entamer des pourparlers autour de la situation au Liban et de la question du nucléaire iranien. C'est ce qu'a fait savoir le vice-président américain J.D. Vance, qui est arrivé à Berne. Cette vague de chaleur s'annonce étendue, durable et intense, d'après les mots de Météo France. En témoigne cette carte de l'Hexagone avec 35 départements qui seront colorés en rouge à partir de midi, ce qui concerne près de 26 millions d'habitants. Départements où les préfectures ont interdit toute consommation d'alcool dans l'espace public. 45 autres seront en vigilance orange. Avec ses 5 frères, on lui doit les franchises Far Cry ou encore Assassin's Creed. Le cofondateur du géant français des jeux vidéo Ubisoft, Claude Guillemant, s'est tragiquement éteint. On l'a appris hier après-midi, il fait partie des 2 victimes d'un accident d'avion de tourisme en Loire-Atlantique. Il avait 69 ans. Enfin, côté sport.
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0: Cette page d'histoire pour les supporters du Curaçao qui a résisté à l'Équateur et s'en sort avec un score vierge, de quoi prendre le tout premier point de son histoire en Coupe du Monde. C'était le deuxième match du groupe E, après que des éléphants bien malheureux aient quitté le terrain hier soir. Les Ivoiriens ont remonté en toute fin de match par l'Allemagne qui s'en est tirée par 2-1 et décroche son ticket pour les 16e de finale. Pas encore de qualification, mais des voyants au vert pour les Pays-Bas dans le groupe F après leur large succès 5-1 contre la Suède. 5:02 sur le 107.7. L'actualité reprendra ses droits dans une heure. À suivre, un retour au trafic juste après la météo. Un ciel qui sera un peu gêné par des nuages dans le centre-est ce matin. Mais sinon, toujours un soleil de plomb partout ailleurs. Et la chaleur va s'installer encore plus rapidement que ces derniers jours. On profitera en première partie de matinée de ne pas dépasser 24 degrés et d'avoir encore un peu d'air. C'est d'ailleurs à nouveau près des côtes de la Manche que ce sera le plus respirable, entre guillemets, avec au moins au maximum 23 degrés au pic de la journée. On passe largement la barre des 30 pour le reste. 33 près de la Méditerranée, 34 à 37 degrés de la Vendée à la Bretagne, tout comme en Alsace, comptez jusqu'à 38, voire 39 autour du bassin parisien, Orléans, Limoges, Bordeaux, tout comme le Lyonnais, le Mercure pourrait même atteindre 40 degrés chez les Toulousains.
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0: Bienvenue si vous nous rejoignez à l'instant. 5h03, un point complet donc sur le trafic, sur ce qui peut se passer du côté de votre route dans la Nouvelle-Aquitaine, l'Occitanie, autour du centre, autour d'Orléans, de Tours, en direction de Paris si vous êtes sur l'A10, l'A11 également, secteur qui borde à plusieurs parties des Pays de la Loire, notamment Le Mans, Angers, Nantes, en direction de Nantes. On va commencer par cela, vous êtes au kilomètre 338 de l'A11, bientôt arrivé au terminus de cet axe Paris-Nantes, à Nantes. Donc, juste avant Nantes-Vieilleville, sortie 22, il va falloir serrer à gauche puisqu'on nous parle d'un véhicule accidenté qui vous gênerait, qui dépasserait sur cette voie de droite. Vous restez prudent, augmentez bien vos distances de sécurité, s'il vous plaît, à l'approche de ce secteur. Il ne faut pas non plus se laisser surprendre sur l'A10. En direction de Bordeaux, en direction du sud, kilomètre 392, puisque la voie de droite est toujours neutralisée et au vu des interventions qui sont en place, interventions auprès d'un poids lourd, dépannage en fait, qui a commencé il y a une grosse demi-heure maintenant, il est conséquent et donc cette voie de droite est neutralisée, il faut serrer à gauche. J'insiste encore sur l'A10 en direction de Paris ou dans le secteur de Châtellerault, kilomètre 275, où vous gêne peut-être sur la voie de droite le corps d'un chevreuil. Il n'y a toujours pas eu d'intervention et ça fait un moment que ça dure, mais en tout cas il y a peut-être donc une gêne au trafic sur cette voie de droite, restez prudent s'il vous plaît à l'approche de ce secteur.
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0: Que veux-tu? C'est ce que je demande Yael en musique. Il y aura également Tiwayo ou encore The Cure. Bonne route d'ici 5h15, d'ici le retour du trafic.

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1: Et dans l'infotrafic, des véhicules en difficulté et des animaux qui soit se sont levés très tôt, soit n'ont pas décidé de se coucher tout de suite. On va passer en revue ces animaux en priorité avec d'abord dans le sud-ouest la 61 et la 62. La 61 ou plus vraisemblablement le périphérique toulousain. Si vous débarquez depuis cette A61, depuis la Méditerranée, vous avez passé la barre de péage de Toulouse Sud. Il se pourrait que près de Montaudran, en sortie 18, il y ait peut-être un chien près des voies. C'est ce qui nous est en tout cas signalé. Si on quitte les environs de Toulouse, la Haute-Garonne, on prend les voies de l'A62, peut-être en direction de Bordeaux ou dans l'autre sens, direction Toulouse. Sur cette A62, près du secteur d'Agen, près du kilomètre 126, là aussi, il y aurait peut-être un animal près des voies, un chevreuil repéré tout à l'heure. On va monter plus au nord. L'un de ces chevreuils repérés longtemps, près de la 10, aurait été percuté. Toujours une dépouille d'animal signalée sur la voie de droite, kilomètre 275. Ça vous concerne toujours en direction du nord, en direction de Paris, dans le secteur de Châtellerault. A 10, marqué aussi par ce dépannage d'un poids lourd direction Bordeaux, la voie de droite reste neutralisée, kilomètre 392, il faut serrer à gauche, s'il vous plaît, pensez à adopter les bons gestes du côté de votre conduite. Là aussi, il va falloir augmenter vos distances de sécurité, lever le pied, situation similaire sur la 11, fin de parcours à mon arrivée à Nantes, en Loire-Atlantique, où il faut également prendre uniquement la voie la plus à gauche. Un véhicule est accidenté entre la voie de droite et la bande d'arrêt d'urgence. La semaine dernière, dans votre Mobilimag, nous révisions les règles pour bien attacher les enfants en voiture. Cette semaine, place à nos animaux de compagnie. Comment bien voyager avec eux, notamment en les attachant, ce que plus d'un conducteur sur deux ne fait pas. Comme vous l'entendrez, juste après News Soul, titre avec lequel s'était fait connaître cette pianiste franco-israélienne. Voici Yael Naïm.

0: c'était Yael Naïm sur le 107.7. Voyager avec un animal, n'oubliez pas de lui donner à boire avec ses fortes chaleurs. Sinon, est-il attaché à l'arrière? Eh bien, c'est le sujet de votre mobile imag aujourd'hui avec Perrine Martin.
1: Harnais, cage, filet, ceinture, sac de transport, tout existe pour voyager en toute sécurité avec son animal de compagnie. Et même des sièges auto, comme ceux installés pour les enfants. Ils sont très chers, certes, mais vont jusqu'à subir des crash tests pour tester leur robustesse. C'est le cas de ceux de la marque Tavopet, dont Maud Arovigno est porte-parole.
2: On sait qu'en France, il n'y a pas vraiment de réglementation spécifique pour les animaux de compagnie en voiture. Il y a seulement l'obligation, on va dire, de ne pas gêner la conduite pour le conducteur, etc. Mais voilà, il n'y a pas vraiment de règles précises. Donc nous, on essaie d'apporter vraiment ce système de protection supplémentaire qui va faire en sorte que l'animal est vraiment protégé dans son habitacle et ne sera pas un projectile et dangereux pour les autres, mais aussi pour lui-même.
1: Un projectile, oui, vous avez bien entendu, en cas d'accident, votre chat, votre chien non attaché peut être projeté tel une charge. D'ailleurs, une personne sur deux ayant vécu un accident de la route avec son animal finit par lui installer un système de retenue. Encore faut-il que l'animal l'accepte.
3: Alors là, il faudrait y aller de manière positif. Là, ça sert à rien de brusquer son chien, on est en train de lui apprendre quelque chose de nouveau.
1: Guillaume est éducateur canin, superdoggy41 sur Instagram.
3: Avant de l'attacher à la voiture, si ça n'a jamais été le cas, je suppose qu'il va falloir lui mettre un petit harnais. Donc déjà, lui apprendre qu'est-ce qu'un harnais, donc par exemple avec des friandises, lui apprendre à mettre la tête dans le harnais, etc. Ensuite, à remonter gentiment dans la voiture, surtout s'il y a eu un traumatisme, peut-être qu'il peut réassocier la voiture à quelque chose de négatif et du coup être stressé au niveau de la voiture. Dans ce cas-là, il faut faire du coup la désensibilisation et pour ce faire, il faut le prendre, le mettre dans la voiture, rassocier la voiture à quelque chose de positif, donc par exemple avec des friandises, puis ensuite le refaire descendre pour lui montrer que t'as vu, t'es monté, c'est passé quelque chose de bien, donc maintenant tu peux repartir et il n'y a aucun moment négatif dans tout ça, et recommencer plusieurs fois avec des durées un peu plus longues. Puis ensuite, on réintroduit gentiment, par exemple, l'attache, donc admettons, il a une ceinture. Donc on rattache le harnais à la ceinture de sécurité et on augmente pareil la durée pendant 5 minutes, on fait ça. Ensuite pendant 10 minutes, pendant 20 minutes, ensuite on refait la même chose, mais cette fois on va en voiture, on va faire un petit tour en voiture quand t'es attaché et recommencer plusieurs fois avec des durées un peu plus longues.
1: L'habituer, toujours faire des tests avant d'engager un long voyage. Vous avez maintenant les clés pour voyager en toute sécurité.
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C'était Taïk, à l'instant, avec Girlfriend sur le 107.7. Il y a plusieurs secteurs, plusieurs autoroutes sur lesquelles des véhicules sont en difficulté pour cause d'accidents, notamment le dernier en date. C'est cet accident signalé sur l'A83 direction Niort, kilomètre 36 véhicules, manifestement sur bande d'arrêt d'urgence. C'est au niveau de la traversée d'une zone de chantier. On va y revenir dans un point complet sur le trafic qui arrive dans 4 petites minutes. Les Radiohead sont chargés de vous y conduire.

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1: 5h30, le trafic qui reprend ses droits sur toute la moitié ouest, où j'ai le plaisir encore de vous accompagner pour une demi-heure avant qu'une nouvelle voix du 177, une nouvelle copilote ne prenne la relève. On va parler de ces véhicules accidentés dans le quart nord-ouest. On va commencer sur l'autoroute de Vendée en direction de Niort. Vous quittez la Loire Atlantique, vous passez le long d'une zone de chantier sur le bord des voies, pas de gêne au trafic, mais vous allez apercevoir au kilomètre 36 un véhicule donc manifestement accidenté en attente d'un dépanneur. On attend aussi un patrouilleur pour venir sur place. Du côté de la Loire-Atlantique, mais sur les fins de parcours, la fin de parcours de la 11, il va falloir serrer à gauche au niveau du kilomètre 338, juste avant Nantes-Vieilleville, sortie 22 pour des raisons d'une voie de droite qui est neutralisée en vue d'un dépannage en cours pour un autre véhicule en difficulté. Véhicule en difficulté également sur les voies de la 10, l'axe Paris-Bordeaux, direction Bordeaux. C'est bientôt la fin de ce dépannage d'un poids lourd. Il va pouvoir être évacué et la conséquence directe, c'est que la voie de droite dont vous étiez privé va pouvoir être débalisée. Elle va vous être rendue dans les prochains instants. Bonne nouvelle pour vous sur cette autoroute A10. Autoroute A10 dans l'autre sens, en direction de Paris, où je vous rappelle que dans le secteur de Châtellerault, il y aurait toujours la dépouille d'un animal qui vous gênerait sur la voie de droite, kilomètre 275. Et un autre animal qui fait l'actualité dans le sud-ouest. On se retrouve sur l'axe Toulouse-Bordeaux, sur l'A62, près des portes d'Agen, avec peut-être un chevreuil qui se trouverait près des voies de... au niveau du kilomètre 126. C'est là qu'il a été signalé, en tout cas, tout à l'heure. Voilà pour ces infos du moment sur la route. Si je n'évoque pas le secteur que vous traversez, c'est que tout est au vert pour vous.
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1: Sting, les Synapsons, ou encore Snap, sont autant de titres, autant d'artistes et de titres de groupes qui vont vous accompagner pendant une bonne quinzaine de minutes ou presque jusqu'au prochain point trafic.
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0: Les années 90, c'était l'âge d'or pour l'Eurodance, et ce n'est pas le groupe allemand Snap qui vous dira le contraire. Il vous interprétait le Rhythm is a Dancer, titre emblématique de ce groupe allemand.
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0: Et à 6h moins le quart, je me permets la formule à l'ouest, rien de nouveau, puisque je vais parler des mêmes événements qu'il y a un quart d'heure, si vous écoutiez déjà le 107.7. En l'occurrence, on va passer du côté de l'autoroute de Vendée pour commencer avec le long d'une zone de chantier en direction de Niort, kilomètre 36, vous quittez la Loire-Atlantique. Toujours ce véhicule accidenté sur le bord des voies, a priori pas de gêne au trafic. Un patrouilleur se fait toujours attendre sur place, ainsi que les forces de l'ordre, je l'apprends, qui ont été appelées. Vous êtes attentif quand vous passez là et vous restez concentré sur ce qui se passe uniquement devant vous, bien évidemment. Les voies de l'autoroute A11 pour rejoindre, pour le coup, la Loire-Atlantique, rejoindre Nantes, son terminus, kilomètre 138. Je vous retrouve là où vous aviez la voie de droite occupée, neutralisée, et il fallait serrer à gauche. Je commence à en parler au passé, puisque les interventions, le dépannage et donc les interventions de ce véhicule, autour de ce véhicule, viennent de se terminer. Le véhicule a été évacué de la zone, et donc, eh bien, la conclusion, ça va être un débalisage de tout ça, et la voie de droite qui va pouvoir vous être rendue juste avant Nantes Vieille Ville, sortie numéro 22 de cette autoroute à 11. Dernière information, on quitte les Pays de la Loire. En l'occurrence, eh bien, il s'agit toujours d'un rappel concernant le chevreuil, et en l'occurrence la dépouille de ce chevreuil sur les voies de l'A10 en direction de Bordeaux, kilomètre 475. Il s'agirait donc d'une gêne au trafic. On attend un patrouilleur toujours pour en savoir davantage. Vous pouvez lever le pied à l'approche de ce secteur, et puis si vous apercevez quelque chose, eh bien, n'hésitez pas à mettre vos warnings, vos feux de détresse. C'est toujours un bon moyen à court terme de prévenir les véhicules derrière vous qu'il y a un danger particulier. Si vous roulez dans le sud-ouest, je dois vous prévenir que les voyants sont au vert. C'est le plus important, quel que soit le secteur que vous traversez, quelle que soit votre destination. Dans un instant, votre rendez-vous Play Replay, coup de projecteur sur Avatar, le dernier maître de l'air. Une série très attendue cette semaine à l'approche des vacances d'été. La saison 2 arrive sur Netflix. Présentation juste après Gotham Project.

0: Plongé au cœur des petits écrans, voici Play Replay. Comme prévu, Mathilde Ferrière nous parle aujourd'hui du retour d'une série très attendue, Avatar, le dernier maître de l'air.
1: Avatar, le dernier maître de l'air, raconte l'histoire d'Aang, un jeune garçon capable de maîtriser les quatre éléments. L'eau, l'air, la terre et le feu. Dans un monde divisé, il est le seul à pouvoir rétablir l'équilibre.
2: Ça, c'est l'Avatar ? Zuzu, ce n'est qu'un gamin.
3: Si on veut parvenir à les vaincre, j'ai besoin que tu m'apprennes la maîtrise de la terre. Tu es la meilleure maître de la terre que je connaisse.
1: Dans la saison 2, la série poursuit ce voyage. Aang continue d'apprendre, le monde s'élargit et les enjeux deviennent plus complexes pour lui comme pour ceux qui l'accompagnent.
4: Je suis navré, Avatar. Je pense que vous faites erreur. Nous ne sommes pas en guerre à Ba Sing Se.
3: Ça fait 100 ans que la Nation du Feu se bat pour conquérir le monde. Dans tout le royaume de la Terre, la guerre fait rage.
1: Adapté de la série culte du même nom, Avatar le dernier maître de l'air est proposé ici en version live-action. Une série pensée aussi bien pour les fans de la première heure que pour ceux qui la découvrent.
5: Le royaume de la Terre est sur le point de tomber.
6: La victoire nous est acquise. La vraie question c'est, quel sacrifice es-tu prêt à faire ?
1: Avatar le dernier maître de l'air saison 2, à découvrir sur Netflix dès le 25 juin.

Manon Lisa et ce titre avec lequel elle s'est fait connaître sur les réseaux sociaux, Le Petit Pêcheur, qui eh bien dresse une ode au bonheur, au sens de la vie et du bonheur, la quête du bonheur en fait, pour ne pas me répéter. 5h54, je vais par contre vous répéter qu'il y a peut-être un ou plusieurs véhicules accidentés si vous roulez en direction de Nantes sur les voies de l'A11, puisque j'ai deux signalements concernant un ou donc deux véhicules qui auraient mal terminé leur course sur le bord des voies. Vous restez prudents et surtout vous ne cédez pas à la curiosité entre le kilomètre 106 et le kilomètre 114. On en reparlera, tout comme d'autres secteurs où des véhicules sont en difficulté en ce moment, où des interventions et des opérations auprès de ces derniers sont en cours en ce moment, après l'actualité, après la météo, qui reprennent toutes les deux leurs droits à partir de 6h. Ça veut dire qu'on passe ces 5 dernières minutes en musique. Et quel genre de musique? Un classique de David Bowie d'abord, This Is Not America, et puis Gabriela Silmi arrive juste après.

0: À votre Gabriel Asselmi qui résonnait dans votre autoradio. Bienvenue à vous si vous venez de vous brancher à l'instant sur le 107.7. Il est tout juste 6h, place à l'actualité.
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0: Bonjour à toutes et à tous. Le dôme de chaleur approche de son pic. 35 départements passent en vigilance rouge à partir de midi. À noter qu'en amont de la fête de la musique qui va battre son plein dans la journée, les préfectures de tous ces départements ont interdit la consommation d'alcool sur la voie publique. 45 autres seront colorés en orange. Les températures continuent aussi leur hausse au Proche et Moyen-Orient. À peine rouvert depuis quelques jours, le détroit d'Ormuz est de nouveau bloqué depuis une décision iranienne. Fermeture annoncée dans la journée d'hier par Téhéran en réaction aux offensives israéliennes qui se poursuivent dans le sud du Liban. Israël, tout comme le Hezbollah, s'accusent toujours mutuellement de violer le cessez-le-feu. Tension qui devrait être abordée à Berne, en Suisse, où doivent se tenir des discussions entre les délégations iraniennes et américaines. Sur un autre front, la Biélorussie dans le viseur de l'Ukraine. Volodymyr Zelensky pointe la responsabilité de son homologue belarusse Alexandre Loukachenko, l'accusant d'aider la Russie dans ses frappes

0: appelant à se distancer de cette guerre. Un mot de sport.
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0: Les sujets maîtrisés par les Pays-Bas, tombeur de la Suède par 5 buts à 1, une première victoire qui les hisse en tête du groupe F. Côté groupe E, l'Allemagne aura été menée par la Côte d'Ivoire jusqu'à la 68e minute, mais le sauveur de la Mannschaft s'appelle Denis Hunda, auteur d'un doublé, son 9e but en 11 sélections. L'Allemagne s'assure donc de jouer les 16e de finale. Et un point historique pris par le Curaçao, son tout premier dans une Coupe du Monde, après son match nul 0-0 contre l'Équateur. Enfin, il y avait aussi de la balle ovale du rugby à suivre hier soir avec la deuxième demi-finale du top 14. Pas assez régulier, trop maladroit, les Parisiens du Stade français se sont inclinés 25-15, laissant aux Montpelliérains la lourde tâche d'affronter un colossal Stade toulousain en finale samedi prochain. Stade toulousain qui avait livré une démonstration avant-hier contre le Racing 92. 6h02 à l'écoute du 107.7, nouveau tour d'horizon de l'actualité dans une heure avec Yoko Trigallo. Très belle matinée, tout de suite on jette un œil au ciel avec la météo. Un ciel qui sera un peu gêné par des nuages dans le centre-est ce matin, mais sinon toujours un soleil de plomb partout ailleurs. La chaleur, elle va s'installer encore plus rapidement que ces derniers jours. On profitera en première partie de matinée de ne pas dépasser 24 degrés et d'avoir encore un peu d'air. C'est d'ailleurs à nouveau près des côtes de la Manche que ce sera le plus respirable, avec au maximum 23 degrés au pic de la journée. On passe largement la barre des 30 pour le reste, 33 près de la Méditerranée, 34 à 37 degrés de la Vendée à la Bretagne, tout comme en Alsace, comptez jusqu'à 38 voire 39 autour du bassin parisien d'Orléans, Limoges, Bordeaux, tout comme le Lyonnais. Le mercure pourrait même atteindre 40 degrés chez les Toulousains.
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0: Allez, 6h03, nouveau point concernant les autoroutes de la moitié ouest, puisque oui, je suis toujours à vos côtés pour parler de ce qui se passe du côté de l'Occitanie, de la Nouvelle-Aquitaine, de la région centre, des Pays de la Loire, et on va commencer justement du côté des Pays de la Loire, en direction en tout cas des Pays de la Loire, du Mans, de Rennes, de Nantes. Si vous êtes sur les voies de l'autoroute A11 à chaque fois dans cette direction, je vais attirer votre attention sur plusieurs secteurs où des véhicules sont, semble-t-il, accidentés. En l'occurrence, au niveau du kilomètre 338, celui qui est le plus proche de ce terminus de la 11, c'est-à-dire de Nantes, ça y est, c'est terminé, c'est-à-dire que vous allez récupérer la voie de droite dont vous avez été privé quelque temps pour l'opération de dépannage de ce véhicule en question. Par contre, c'est toujours en attente concernant les arrivées notamment de patrouilleurs du côté du kilomètre 163, où un véhicule donc est toujours signalé sur le bord des voies, c'est après la bifurcation avec la 28, hein, vous arrivez dans la Sarthe, kilomètre 106 et 114, il se pourrait qu'un véhicule se trouve dans le fossé, un ou plusieurs véhicules, pas de certitude à cette heure-ci, en tout cas je vous invite à ne pas céder à la curiosité, vous restez très prudent quand vous traversez ces secteurs de l'autoroute A11. On va passer également sur l'A10, l'axe Paris-Bordeaux, avec en direction du sud de Bordeaux. Vous avez passé les portes de Blois, la sortie 17, 9 kilomètres plus loin. Attention à un animal errant. En fait, ça pourrait vous concerner aussi bien en direction de Bordeaux que de Paris, hein, dans les deux sens de circulation, puisque lorsqu'il y a un animal, il y a aussi le risque que celui-ci, s'il est bien présent, traverse les voies. Donc je vous demande d'être particulièrement prudent dans les deux sens. Au point de repère kilomètre 157, un patrouilleur va se rendre sur place dans quelques instants. On va terminer pour vous du côté du sud-ouest. En l'occurrence, nous sommes sur la 62, c'est-à-dire en fait sur la fin de parcours du périphérique extérieur toulousain, avant de prendre la direction de Montauban et de Bordeaux sur cette A62, juste avant la barrière de péage de Toulouse Nord. Il va falloir vous méfier d'un véhicule auprès duquel un patrouilleur vient d'arriver en protection, véhicule au niveau du kilomètre 224. Voilà pour les différentes infos qui vous concernaient ce matin. Vous l'entendez, globalement quand même ça se passe bien. Il y a beaucoup de secteurs que je n'évoque pas, des routes que vous êtes en train d'emprunter peut-être en ce moment. Eh bien, c'est qu'il n'y a rien à signaler si je n'insiste pas dessus.
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0: 6h05. Elle aura sans doute l'occasion de vous rappeler qu'il est important de prendre le temps de souffler, de respirer, de faire des pauses sur les différentes aires de repos qui sont à votre disposition dans le sillage de cette canicule. J'espère que vous avez d'ailleurs de quoi vous abreuver en suffisance. Elle, pour le coup, souffle ses bougies. Yoko Trigalo, que l'on retrouve aujourd'hui, votre nouvelle copilote. Bonjour Yoko.
3: Bonjour Corentin, bonjour à tous. J'adore cette blague. Je suis arrivée en studio pour la petite anecdote avec un café d'anniversaire, sauf que mon anniversaire, c'est le 13 juillet. Mais du coup, j'aime bien, moi, être célébrée comme ça quelques semaines en avance. Alors, merci beaucoup, Corentin. Merci à vous d'être prudent. On va faire la route ensemble jusqu'à 6h15 pour l'infotrafic. Pour l'instant, c'est de la musique.
0: Et voici Kumba Golo Sec avec Pata Pata.

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1: Et il y a deux autoroutes où il y a des difficultés à l'heure actuelle, deux autoroutes qui ne sont pas du tout situées au même endroit. Je vais commencer par le quart nord-ouest du pays sur la 11 pour vous qui circulez en direction de Nantes. J'ai un accident qui s'est produit au kilomètre 106, un véhicule dans le fossé. La voie droite a été neutralisée par le patrouilleur présent sur place pour garantir la sécurité de l'intervention. C'est donc après la sortie 4 Brou que vous devrez choisir entre la voie de gauche ou celle du milieu pour pouvoir respecter ce fameux corridor de sécurité. Restez concentrés sur votre trajet, s'il vous plaît. Vous poursuivez votre trajet justement sur l'autoroute A11, toujours en direction de la Loire-Atlantique, qui est au kilomètre 163. J'ai un véhicule stationné dans un refuge. Et là, pas de gêne directe au trafic. Mais si vous le pouvez, pensez à vous écarter de cette bande d'arrêt d'urgence, toujours pour la même raison, le fameux corridor de sécurité. Allez, maintenant, je vous emmène sur l'autoroute A62. Je vous en parlais, c'est même le périphérique toulousain pour vous qui êtes en direction de Bordeaux. Vous avez donc traversé déjà ce périphérique toulousain. Et au kilomètre 224 de l'A62, il y aurait un obstacle sur la voie de gauche. Le patrouilleur Sidi Ahmed est sur place pour vérifier que tout va bien et surtout neutraliser cette voie de gauche. C'est tout ce que j'ai à vous signaler pour le moment, puisqu'a priori le véhicule lui serait sur la bande d'arrêt d'urgence avec, je le vois, un piéton qui se trouve derrière les barrières de sécurité, les glissières. Et j'étais un petit peu en train d'hésiter parce que je voyais que l'obstacle c'était une ruche. Je n'étais pas sûre d'avoir bien compris, je me demandais si c'était une pièce de véhicule, mais non, c'est bien une ruche avec des abeilles. Donc l'apiculteur qui est derrière les barrières de sécurité va essayer justement de récupérer cette ruche avec le patrouilleur en protection. Donc prudence s'il vous plaît si vous empruntez ce secteur toulousain ce dimanche matin. Et à 6h18, peut-être y a-t-il des papas sur la route. Si c'est le cas, je vous souhaite une très belle fête. Je vous donne rendez-vous dans moins d'un quart d'heure pour un nouveau point trafic. D'ici là, on repart en musique avec Song for Whoever, c'est The Beautiful South.

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1: 6h31 sur le 107.7, et toujours quelques difficultés à l'horizon. On va commencer par l'autoroute A11, où vous circulez depuis Paris en direction de Nantes, après la sortie 4 pour Brou. Vous êtes donc après le secteur de Chartres. Il y a eu un accident impliquant une voiture qui a terminé sa route dans le fossé, et par conséquent, le patrouilleur présent sur place a neutralisé la voie de droite et la bande d'arrêt d'urgence. Ça fait que vous ne passez plus que sur les deux voies de gauche et du milieu au kilomètre 106. Pas d'inquiétude puisque nous sommes encore très tôt dans la matinée en ce dimanche matin. C'est donc très calme et il n'y a pas de ralentissement. Notez qu'il y a du monde sur place, gendarmerie, secours. Donc je vous demande vraiment d'abaisser votre vitesse. 60 km plus loin à peu près, après la jonction avec la 28 Sud, donc dans le secteur du Mans, il y a là aussi un véhicule en panne, mais c'est sur la bande d'arrêt d'urgence. Ça se passe au niveau de ce kilomètre 163. Vous n'avez pas de voie neutralisée, fort heureusement, mais pensez s'il vous plaît à vous écarter le plus possible de la bande d'arrêt d'urgence. Le dépanneur est arrivé sur place. Je vous emmène dans un tout autre secteur maintenant, sur l'autoroute A63, pour vous qui êtes en direction de l'Espagne. Depuis Bordeaux, on me signale des morceaux divers sur les voies. Pas de précision sur la localisation exacte, donc dans le doute, vous êtes vigilant sur les trois voies de circulation au niveau de ce kilomètre 174. Et puis les suites de cette difficulté sur l'autoroute A62, sur le périphérique toulousain, lorsque vous roulez en direction de Bordeaux, donc c'est au niveau du nord de Toulouse, périphérique extérieur. Après la sortie 12, les Isards, un apiculteur a perdu une de ses ruches et c'est sur la voie de gauche a priori que la ruche est tombée. Vous êtes prudent dans ce secteur-là puisqu'il y a du monde sur la bande d'arrêt d'urgence. C'est le véhicule de l'apiculteur qui est garé et que potentiellement il va falloir ramasser cet obstacle. Je vous tiens au courant. Si vous circulez sur le reste des axes en ce moment que je n'ai pas évoqué, eh bien ça veut dire que ça se passe très bien.
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1: Place à votre rendez-vous consommation. Charles Dodon est aux côtés de Lucille Buisson, chargée d'études pour Que Choisir Ensemble. Elle nous présentera dans quelques instants les résultats de l'une des dernières enquêtes de l'association. Ce sera après Téléphone et ce classique, ça c'est vraiment toi.

0: Téléphone à l'instant, pas de téléphone au volant. En revanche, on profite simplement de ce groupe de musique. Il est 6h38. Et on écoute tout de suite Charles Dodon qui est aux côtés de Lucille Buisson, chargée d'études pour Co-choisir ensemble. Elle nous présente donc les résultats de l'une des dernières enquêtes de l'association.
1: Bonjour Lucille Buisson.
2: Bonjour.
1: Le plastique est encore roi dans les rayons des supermarchés, les bouteilles d'eau, les fruits, les légumes emballés. Votre constat, il est sans appel.
2: Oui, on a enquêté avec l'association No Plastique in My City dans plus de 1600 magasins en France et le plastique reste omniprésent. Et pourtant, il y a des objectifs assez clairs de réduction, notamment de la mise sur le marché de bouteilles, mais également de plastique à usage unique de manière plus générale à l'échéance 2030-2040. Et donc on voit qu'on n'est pas sur la bonne trajectoire.
1: Et c'est particulièrement visible quand on voit les rayons, notamment ceux des eaux en bouteille, en plastique.
2: Oui, pour bien se rendre compte, on a pu référencer plus de 180 références distributeurs d'eau et boissons. Donc ça montre bien à quel point la stratégie des distributeurs ne va pas dans le sens d'une réduction du nombre de boissons embouteillées dans du plastique mises à disposition des consommateurs.
1: Et autre chiffre fort dans votre enquête, il concerne les fruits et les légumes qui sont pour la plupart emballé.
2: On a d'abord le rayon fruits et légumes classiques, vrac. Sur les 5 légumes et fruits les plus consommés, 60% d'emballés. Et c'est très vrai pour le bio, avec plus de 90% d'emballage plastique. Et oui, cette tendance des fruits et légumes prédécoupés, puisque 2/3 des magasins en proposent. Donc ça a même été une surprise, puisqu'en plus, ils sont plus chers pour les consommateurs. Et ils se conservent moins longtemps, puisqu'ils sont déjà découpés.
1: Et d'ailleurs, à un moment, on a beaucoup parlé de la vente de produits en vrac. On a l'impression qu'on a totalement reculé là-dessus.
2: Oui, c'est un résultat de l'enquête qui nous a surpris, puisqu'on passe de 58% en 2023 de magasins de grande surface qui proposent un rayon vrac à 38% en 2026, donc le recul est très net, et c'est d'autant plus surprenant au vu des objectifs qui existent et au vu de la potentialité du vrac pour réduire les emballages de pâtes, de riz, d'amandes. Donc voilà, une solution qui trouve pas sa place en grande surface. En revanche, en magasin bio, c'est très disponible, 95% des magasins en proposent, avec un nombre de références d'ailleurs bien supérieur à la grande surface traditionnelle. Donc on voit aussi que le modèle est possible.
1: Le plastique est loin d'avoir disparu des rayons des grandes surfaces. Bien au contraire, l'association Que Choisir Ensemble le regrette et appelle donc à agir. Merci à Lucille Buisson.
2: Merci à vous.
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1: 7h moins le quart, le point sur vos conditions de circulation, et ça roule plutôt bien en ce moment, mais il y a quelques incidents, je vous parle toujours des mêmes et c'est une bonne nouvelle, ça veut dire qu'il n'y a pas eu de nouvelles difficultés. Vous circulez sur l'autoroute A11 en direction de Nantes, ne soyez pas surpris au kilomètre 106, c'est-à-dire 5 km après la sortie 4 Broue, vous n'avez que deux voies pour passer au lieu de trois, puisque la voie de droite a été neutralisée pour permettre l'intervention des secours et du dépanneur auprès d'une voiture qui a terminé sa route dans le fossé. Donc, méfiance, s'il vous plaît, restez bien concentrés sur votre trajet. Si vous circulez maintenant sur l'autoroute A63, je vous rappelle qu'il y a toujours des morceaux divers sur la voie de droite en direction de l'Espagne. C'est au kilomètre 174, donc après le secteur de Bayonne, que vous devez être prudent pour pouvoir éviter ces obstacles. Le patrouilleur Eric est en route pour intervenir. Voilà pour les seules informations à retenir, puisque sur le périphérique toulousain, c'est terminé au niveau de l'accident et l'apiculteur qui a pu récupérer ses ruches. Tout est bien qui finit bien. Rendez-vous à 7h pour l'actualité, la météo et l'infotrafic. Pour l'instant, c'est Joe Edouard Filet et son nouveau titre Rihanna.

0: Olivia Ruiz à l'instant, la femme chocolat à 6h54. Et ça se passe bien sur la route en ce moment. On refait le point de toute façon à 7h après le point de trafic et la météo et surtout les actualités. Pour l'instant, c'est James Brown pour vous servir.
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1: Bonjour à toutes et à tous. Le dôme de chaleur approche de son pic. 35 départements passant en vigilance rouge à partir de midi. À noter qu'en amont de la fête de la musique qui va battre son plein dans la journée, les préfectures de tous ces départements ont interdit la consommation d'alcool sur la voie publique. 45 autres départements seront colorés en orange aujourd'hui. La météo à la fin de ce flash. Les températures continuent aussi leur hausse au Proche et Moyen-Orient. À peine rouvert depuis quelques jours, le détroit d'Ormuz est de nouveau bloqué depuis une décision iranienne. Fermeture annoncée dans la journée d'hier par Téhéran en réaction aux offensives israéliennes qui se poursuivent dans le sud du Liban. Israël, tout comme le Hezbollah, s'accuse toujours mutuellement de violer le cessez-le-feu. Tension qui devrait être abordée à Berne, en Suisse, où doivent se retrouver dans la journée des délégations iraniennes et américaines. Sur un autre front, la Biélorussie dans le viseur de l'Ukraine. Volodymyr Zelensky pointe la responsabilité de son homologue bélarusse, puisque Loukachenko, l'accusant d'aider la Russie dans ses frappes et l'appelant à se dispenser de cette guerre. On parle sport.
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1: Et c'est un sujet maîtrisé pour les Pays-Bas, tombeurs de la Suède par 5 buts à 1. Une première victoire qui les hisse en tête du groupe F. Côté groupe E, l'Allemagne aura été menée par la Côte d'Ivoire jusqu'à la 68e minute. Le sauveur de la Mannschaft s'appelle Dennis Undav, auteur d'un doublé. Son 9e but en 11 sélections. L'Allemagne s'assure de jouer les 16e de finale désormais et un point historique pris par le Curaçao. Son tout premier point dans une

0: Coupe du Monde après son match nul 0-0 contre l'Équateur. Et puis il y avait aussi de la balle ovale, du rugby à suivre hier soir avec la deuxième demi-finale du top 14. Pas assez régulier, trop maladroit, les Parisiens du Stade Français se sont inclinés 25-15, laissant aux Montpelliérains la lourde tâche d'affronter un colostade Stade Toulousain en finale samedi prochain. Stade Toulousain qui avait livré une démonstration avant-hier contre le Racing 92. 7h02, c'est la fin de ce flash. Retour de l'infotrafic dans un instant après votre météo. Avec donc une vigilance rouge canicule décrétée à partir de midi dans 35 départements de l'Île-de-France aux Pyrénées-Atlantiques en passant par la Loire-Atlantique, le Loiret, la Gironde. 45 départements sont en orange également en Bretagne, en Alsace. Ce matin, un ciel légèrement voilé sur la façade atlantique, le sud-ouest et le grand est. Plein soleil en revanche en centre-val de Loire et en Île-de-France. Déjà 35 degrés à Paris ce matin, 32 à Bordeaux et à Bourges. Cet après-midi, il fera 33 à Carcassonne, 35 à Saint-Gaudens et Alençon, 37 à Clermont-Ferrand, Toulouse et Orléans, 39 degrés du côté d'Angers et d'Angoulême, 40 degrés à Bordeaux.
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0: Infotrafic plutôt calme en ce dimanche matin, mais tout de même quelques interventions au bord des voies de circulation. On commence par l'A63, c'est l'axe entre Bordeaux et l'Espagne. Vous êtes en direction de l'Espagne et au kilomètre 174, la voie droite est neutralisée. Il y a sur place le patrouilleur qui s'appelle Eric, qui est en train de ramasser des débris sur la voie de droite et la bretelle de sortie en direction de l'autoroute A64. Donc s'il vous plaît, pensez à sa sécurité, abaissez votre vitesse et privilégiez la voie de gauche. Changement d'autoroute, changement totalement de région. On part direction Nantes, direction Paris depuis Nantes sur l'autoroute A11 après la sortie 6 Conneray, c'est-à-dire entre Le Mans et Chartres. Il y a une voiture arrêtée sur la bande d'arrêt d'urgence mais qui empiète sur la voie de droite. Donc celle-ci a été neutralisée par le patrouilleur Ludovic sur place. Et puis dans l'autre sens de circulation sur la 11 en direction de Nantes cette fois-ci, donc il y a eu un accident impliquant une voiture qui a terminé sa route dans le fossé au kilomètre 106. Le dépanneur vient tout juste d'arriver sur place pour pouvoir évacuer ce véhicule. Conséquence pour vous, vous ne passez qu'à gauche ou sur la voie du milieu puisque la voie droite a été neutralisée. S'il vous plaît, soyez très prudent. Méfiance également si vous êtes au niveau de la barre de péage de Corzé, donc à l'approche de Nantes vraiment. Il y a une voiture qui est en train d'être dépannée également, mais a priori pas de grosse gêne au trafic. Pour le reste, sachez que c'est un trafic qui se passe bien sur les autres autoroutes que je n'ai pas citées, entre le nord-ouest, le centre et le sud-ouest.
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1: Merci d'écouter le 107.7, 7h11, méfiance, quelques nouvelles informations à vous donner, notamment sur l'autoroute A10 ou encore sur la 62, j'en reparle à 7h15, juste après Shania Twain.
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0: Il est 7h15 tout pile sur le 107.7. 107.7, il est donc temps de passer à vos conditions de circulation.
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0: Et on parle de vos conditions de circulation. Quel est l'état de la circulation à cette heure-ci? Globalement, un trafic fluide, mais quand même plusieurs événements. On va commencer sur l'autoroute A10 avec ce nouvel obstacle en direction de Paris après la sortie 34 Saint-Jean-d'Angély, c'est-à-dire après le secteur de Saintes, avant le secteur de Niort. Il y a sur la voie la plus à droite des morceaux de pneus, c'est même des bandes de roulement. Ça veut dire que ça appartient à un camion et que c'est potentiellement plus conséquent. Ça prend plus de place qu'un pneu de voiture. Vous en doutez, donc vous serrez bien à gauche au niveau du kilomètre 407. Sur l'autoroute A10, je n'ai pas d'autres difficultés, et ce quel que soit le sens de direction que vous empruntez. En revanche, sur l'autoroute A11, vous êtes concerné par plusieurs difficultés, notamment en direction de Nantes. Kilomètre 106, tout d'abord, une voiture a malheureusement fini sa route dans le fossé. Les secours ont quitté les lieux, mais la voie de droite reste neutralisée après la sortie 4 Brou. Le point de repère, c'est le kilomètre 106. Vous avez toujours deux voies pour passer. Prudence, s'il vous plaît, puisqu'il y a beaucoup de monde, gendarmerie, secours et dépanneurs sur place. Vous parcourez encore une centaine, voire un petit peu plus de kilomètres en direction de la Loire-Atlantique et à l'approche d'Angers, il y a au kilomètre 243, après la sortie 12, sèche sur le Loire, une zone de chantier. Sauf que sur la voie de gauche, à cet endroit, il y a des pièces de véhicules qui pourraient vous gêner. Le patrouilleur William est en chemin. Dans l'autre sens, sur l'autoroute A11, un véhicule arrêté sur la voie de droite au kilomètre 132 après la sortie 6 Conneret vous gêne et impacte la voie, donc vous ne passez qu'à gauche ou au milieu, s'il vous plaît. Encore une fois, même si le patrouilleur n'est pas encore présent sur place, c'est Ludovic qui est en chemin. Il faut vraiment anticiper cela. Et puis maintenant, je vous emmène du côté de Toulouse sur l'autoroute A62 pour vous qui êtes entre la sortie qui êtes aux alentours de la sortie 3 Langon. On me signale un piéton au bord des voies de circulation, donc vous êtes prudent entre Bordeaux et Agen. Dans ce secteur de l'autoroute A62, un patrouilleur se rend sur place évidemment pour sécuriser la zone, puisque je rappelle qu'il est interdit de faire de l'autostop sur l'autoroute. Voilà tout ce que j'avais à vous signaler. Globalement, vous l'aurez compris, plusieurs événements, mais rien de gravissime. Soprano tout de suite, et après on fera la route avec Mentissa, la chanteuse.

0: Allez, 10 secondes de récup et on repart.
1: Qui fait le coach à l'instant sur le 107.7 pour bien vous réveiller. 7h21, vous n'êtes pas encore trop nombreux sur la route. Je vous souhaite plein de courage et on va justement retrouver une invitée.
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1: C'est la chanteuse Mentissa qui se décrit elle-même comme une mauvaise copilote. Vous jugez, elle est au micro de Perrine Martin qui l'a rencontrée dans un café parisien en pleine séance d'interview.
3: C'est une enfant difficile que j'ai en face de moi. Quoique, une jeune femme de plus en plus affirmée et qui se retourne sur son passé avec tendresse et objectivité. Bonjour Mentissa.
4: Bonjour.
3: Merci d'être au micro du 107.7 pour accompagner tous nos auditeurs sur la route, depuis Paris jusqu'à Biarritz, de Biarritz à Nice, de Marseille à Lyon. Vous connaissez, vous, la France, ses routes, parce que vous venez de Belgique, précisons-le.
4: C'est ça, je connais assez bien ces routes-là, les longs paysages où justement on emmène avec nous les chansons, des petites histoires. Moi j'adore aussi quand je suis sur la route, écouter des podcasts, écouter des émissions. C'est le moment quoi, c'est finalement je trouve qu'on a peu de temps dans nos vies aujourd'hui, tout va tellement vite que justement quand on fait de la route, c'est un peu le seul moment où on n'a pas trop le choix que d'accepter le temps en fait.
3: C'est pas faux.
4: Et de se laisser porter un peu par le temps.
3: Ouais. Je vous présentais comme une enfant difficile, alors je sais que vous ne m'en voulez pas puisque c'est le titre de votre nouvel album. Parmi ces enfants difficiles, il y a vous, en tout cas cette étiquette que l'on vous a collée sur le front quand vous étiez plus jeune.
4: Oui.
3: Et c'est ce que vous expliquez dans cette chanson.
4: C'est ce que j'explique. Je pense qu'à travers cette chanson, j'avais aussi envie de faire la paix avec la petite moi et de lui dire à la petite Mentissa qu'en fait, elle n'a rien fait de mal. On ne mesure pas les dégâts quand un enfant de 6-7 ans est constamment pointé du doigt, constamment puni. En fait, en tant qu'enfant, on a l'impression qu'on a fait quelque chose de super grave, alors qu'en fait, faire des bêtises, c'est pas la fin du monde. Et moi, j'aurais aimé de temps en temps qu'on me dise, bon, ok, t'as fait ça, tu le refais plus, mais bon, c'est pas grave.
3: Et qu'est-ce que pourrait faire un enfant difficile à l'arrière d'une voiture ?
4: Jouer à des jeux, pourquoi pas, se disputer avec ses frères et sœurs, ça c'est quelque chose qu'on fait assez souvent.
3: Et on n'est pas forcément difficile.
4: Oui, et les parents qui crient arrêtez ! Regarder par la fenêtre, moi je faisais ça beaucoup quand j'étais plus jeune. Je m'imaginais ma vie, souvent j'aimais trop...
3: Vous projeter comme ça.
4: Je me projetais, moi je me suis toujours beaucoup projetée.
3: Et vous avez votre permis vous d'ailleurs ?
4: Ah non, je n'ai pas mon permis.
3: Ah, donc vous êtes copilote ?
4: Je suis copilote, oui. Apparemment on dit que je suis une très très mauvaise copilote.
3: Mauvaise, c'est-à-dire ?
4: Bah je sais pas.
3: Difficile,
4: la c'est vrai que souvent je donne mon avis alors que c'est pas moi qui conduis. Je dis, ah mais non là, t'aurais pu...
3: Bah non, mais au contraire, vous participez au voyage.
4: Bah, j'essaie de contribuer à ma façon, mais souvent, ma maman dit que je suis une très mauvaise copilote aussi pour l'aider parfois, pour être son GPS.
3: Vous voulez que je vous dise, s'il n'existe pas d'enfant difficile, il n'existe pas de mauvais copilote.
4: Ah.
3: Bon, on se retrouve après le prochain point trafic, Mentissa, pour parler de votre album. Vous restez avec nous ?
4: Oui, bien sûr.
3: À tout de suite.

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1: 7h29, vous venez peut-être de vous brancher sur le 107.7. Sachez que c'est un trajet très fluide qui vous attend. Méfiance tout de même sur l'autoroute A62 pour vous qui êtes en ce moment entre Agen et Bordeaux. Il y a toujours un piéton signalé aux alentours de la sortie 3 Langon. Il y a également la sortie 2 Podensac. Donc entre ces deux sorties-là, prudence dans les deux sens de circulation. Les forces de l'ordre ont été appelées. Le patrouilleur Valentin est sur place. Si vous circulez à présent dans un tout autre secteur, beaucoup plus au nord, sur l'autoroute A11 en direction de Nantes, il y a après la sortie 4 Brou, donc après le secteur de Chartres, un véhicule qui a terminé sa route dans le fossé. Accident donc pris en charge depuis quelques minutes déjà maintenant, depuis presque une heure même, avec sur place patrouilleurs, forces de l'ordre, secours. Et la conséquence pour vous, c'est que vous n'avez plus que deux voies pour passer au lieu de trois puisque la voie de droite a été neutralisée. Prenez bien ça en compte. Voilà pour les seules informations à retenir à l'heure actuelle. Ça roule donc très bien. Sur le reste du réseau Vinci Autoroute, sur le réseau Atlante, pas de souci à vous faire.
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1: Mentissa est notre invitée ce matin. La chanteuse de 27 ans a sorti son deuxième album. On la retrouve au micro de Perrine Martin à l'occasion de cette sortie.
2: La vingtaine, c'était votre premier album qui a rencontré un beau succès. Oui. Voici donc le deuxième, forcément attendu au tournant. Vous le présentez comme étant encore plus personnel, vous vous livrez, vous employez beaucoup le jeu. On pourrait croire à une sorte de journal intime. Vous avez beaucoup parlé de votre enfance, parce qu'on a évoqué enfant difficile. Mais il n'est pas question que de l'enfance.
3: Non, il est question d'enfance, de l'adolescence aussi, et puis de la jeune femme que je suis aujourd'hui, et surtout la jeune femme que j'étais il y a 4 ans quand j'ai commencé ce métier, avec toutes les questions et les appréhensions et les peurs, qui se disaient waouh, je me suis tellement battue pour en arriver là, pour vivre de ma passion. Maintenant, j'ai vraiment pas le droit à l'erreur, quoi. Et donc, je faisais hyper attention à tout ce que je faisais, à comment les gens pouvaient me percevoir, quitte à un peu m'enfermer dans un personnage qui n'était pas toujours très.
2: N'était pas vous.
3: Qui n'était pas moi.
2: Complètement, en tout cas.
3: Pas complètement.
2: Ça veut dire qu'aujourd'hui, il n'y a plus du tout de filtre.
3: Je pense que je commence, à être de plus en plus vrai. Tant pis, en fait, si dans, à un moment donné, j'ai dit un truc trop bizarre, trop weirdose, c'est pas grave.
2: Assumé, quoi.
3: C'est assumé, vraiment.
2: Et il y a eu ce passage aussi dans le jury de The Voice, la version belgique de l'émission de TF1. Oui. Vous l'avez fait en tant que candidate, mais là, c'est vraiment jury. Ça aussi, je pense que ça permet aussi d'asseoir qui on est, parce que là, vous avez donné votre avis.
3: Ah, bien sûr. Mais même, on se demande si on est vraiment légitime à le faire aussi.
2: Moi, si on vous l'a proposé, c'est que oui.
3: Bien sûr, et c'était un rêve, moi, d'être coach, mais je me souviens que parfois, tu te retrouves face à un monsieur, en fait, qui a 15 ans d'expérience dans la musique. Toi, t'en as 4.
2: Ouais.
3: Tu te dis, mais je vais quand même pas avoir la prétention d'expliquer au monsieur son métier.
2: Son métier, oui. Il y a une grande tournée qui se prépare. 24 dates d'ici au mois de décembre. France, Belgique, Luxembourg. Là aussi, tournée numéro 2.
3: Oui.
2: Vous avez travaillé différemment, sûrement, que pour la première tournée.
3: Oui, parce qu'il y a plus de chansons pop, il y a plus de chansons rythmées. Donc, on va plus me voir danser.
2: Mais vous aviez envie de ça.
3: Je pense que j'avais envie de ça. En fait, je pense que le premier album, pour moi, il était parfait parce que j'ai raconté tout ce que j'avais envie de raconter, si ce n'est qu'il manquait mon petit grain de folie. Et sur ce répertoire-là, je vais pouvoir le faire.
2: Et Vianney, dans tout ça, est-ce qu'il a participé un peu à l'album?
3: Oui. Il a participé à 3 chansons de l'album. Voilà. Bon. Donc, il n'est jamais très loin.
2: Celui qui avait craqué sur vous, justement, dans l'émission The Voice, vous l'embrasserez de la part de l'équipe du 107.7.
3: Ce sera fait.
2: L'album de Mentissa s'appelle Enfant difficile. Le prochain sera peut-être trentenaire apaisé, qui sait.
3: Qui sait.
2: En tout cas, cet album Mentissa, vous le proposez sur scène ces prochains mois, on le disait. Il y a un Olympia qui vous attend aussi le 5 novembre. Bravo pour tout ça.
3: Merci.
2: Et Mentissa, bien sûr, sur les réseaux sociaux.
3: Oui, merci beaucoup.
2: À très bientôt.
3: À très bientôt.
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0: Dua Lipa à l'instant, Don't Start Now. Il est 7h37, tout va bien en ce moment sur les autoroutes du Grand Ouest, que vous soyez dans le quart nord-ouest ou le sud-ouest, le centre de la France. Ça se passe bien, c'est une route qui va se faire sous la chaleur. Je ne vous apprends rien, évidemment. En revanche, je peux vous rappeler quelques bons conseils. Autant que possible, bien sûr, il est conseillé de ne pas rouler aux heures les plus chaudes, c'est-à-dire entre midi et 16h, parce que c'est là que les températures dépassent les 30 degrés souvent. Mieux vaut évidemment prévoir de l'eau en quantité suffisante, même si vous faites un court trajet. Pourquoi ? Eh bien parce que sur autoroute, à tout moment, vous pouvez vous retrouver à l'arrêt en cas d'événement. Donc surtout si vous voyagez avec des enfants ou des personnes âgées, il faut anticiper. L'usage de la climatisation est évidemment recommandé. Et si vous n'en avez pas, eh bien il faut aérer régulièrement l'habitacle. Et surtout, si vous avez de la climatisation, pensez à ne pas en abuser trop, parce que l'écart entre l'extérieur et l'habitacle, ça peut causer des désagréments. Enfin, si vous n'avez pas faim malgré à cause de cette chaleur, eh bien il faut quand même vous forcer un petit peu, continuer à vous alimenter correctement et privilégier les aliments riches en eau, éviter les viandes grasses. Je termine par ce conseil qui va concerner davantage votre véhicule. N'hésitez pas à vérifier avant de prendre la route votre liquide de refroidissement et puis aussi la pression de vos pneus.
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0: jusqu'à OD. Chacun sa route, chacun son chemin. C'est en effet le cas en ce moment puisque vous êtes nombreux à rouler sur les autoroutes du Grand Ouest. Je me charge ce matin de la moitié ouest du pays, en direction de Toulouse, en direction de Paris, en direction de Bordeaux, d'Orléans, d'Angers, de Nantes, de Castres. Bref, les chemins sont très variés et je vous propose de faire le point justement sur vos conditions de circulation tout de suite.
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0: Et j'ai de bonnes nouvelles pour vous qui circulez sur la moitié nord-ouest, c'est-à-dire par exemple l'autoroute A11, l'A81, l'A87, l'A83. Je n'ai pas de difficulté à vous signaler. Ça roule très bien également en Nouvelle-Aquitaine. Attention néanmoins, j'allais vous dire qu'il y a un obstacle sur l'autoroute A10. Eh bien, il a été ramassé. En tout cas, c'est une fin d'événement qui vient de me parvenir en direction de Paris. Donc, vous l'aurez compris, sur l'autoroute A10, plus aucun événement à vous signaler à l'heure actuelle. En Nouvelle-Aquitaine, vous circulez dans le sud-ouest, c'est-à-dire du côté de Toulouse, du côté de Mont-de-Marsan, du côté de Bayonne, Biarritz, Tarbes ou encore Montauban, Cahors, Brive-la-Gaillarde, Périgueux, je vais toutes les citer. Sachez qu'il n'y a pas de difficulté sur votre trajet, trafic très fluide. On apprécie les dimanches matins aussi calmes. Et à 7h46, vous faites peut-être la route pour rejoindre votre famille pour un repas dominical pour la fête des pères, ou alors vous êtes en train de travailler et c'est plus rare, mais c'est encore possible. Si c'est le cas, je vous souhaite plein de courage. Kiki Di arrive tout de suite, I Got The Music In Me, suivi de Natacha Saint-Pierre. Je vous propose de se retrouver à 8h du matin pour évoquer vos conditions de circulation après le flash d'actualité et la météo.

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1: Bonjour à toutes et à tous. Le cessez-le-feu aura duré un jour au Moyen-Orient. De nouvelles frappes israéliennes sur le sud du Liban ont fait au moins 23 morts hier, malgré un arrêt des combats signé la veille dans la foulée du protocole d'accord signé par Téhéran et Washington pour mettre fin au conflit. En réaction, l'Iran a donc annoncé refermer le détroit d'Ormuz. Des pourparlers se tiennent aujourd'hui, centrés sur le programme nucléaire iranien. Ils sont prévus pour une durée renouvelable de 60 jours. Le vice-président américain Jed Evans, qui y participe, vient d'arriver en Suisse. En France, la 45e fête de la musique sous presque 45 degrés, puisque 41 degrés sont annoncés par endroits. Qui osera donc se déhancher sous un soleil brûlant? Les festivités s'annoncent fortement perturbées, en particulier dans les 35 départements concernés par la vigilance rouge. La consommation d'ailleurs d'alcool sera prohibée dans ces secteurs. De Auch à Nanterre, en passant par Châteauroux, un certain nombre de villes ont déjà annulé les concerts prévus. Avec ses 5 frères, on lui doit les franchises Far Cry ou encore Assassin's Creed. Le cofondateur du géant français des jeux vidéo Ubisoft, Claude Guillemant, s'est tragiquement éteint. On l'a appris hier après-midi. Il fait partie des 2 victimes d'un accident d'avion de tourisme en Loire-Atlantique. Il avait 69 ans. Et puis sur un autre front, la Biélorussie, dans le viseur de l'Ukraine, Volodymyr Zelensky pointe la responsabilité de son homologue biélorusse, Alexandre Loukachenko, l'accusant d'aider la Russie dans ses frappes et l'appelant à se distancer de cette guerre. On parle football et on prend la direction du Mexique tout de suite.
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1: Et les résultats de la deuxième journée des poules, les Pays-Bas ont surclassé la Suède 5 buts à 1 et ont ainsi fait un grand pas vers la qualification en 16e de finale de la Coupe du Monde. La Tunisie a écrasé le Japon à l'instant, 4 buts à 0. Aujourd'hui à 18h, l'Espagne affronte l'Arabie Saoudite et à 21h, la Belgique sera face à l'Iran. 8h02, c'est la fin de ce flash. Retour de l'actualité dans une heure. L'infotrafic, ça arrive et ce sera juste après votre météo.

0: C'est le premier jour de l'été, et oui, ça fait déjà quelques jours maintenant que les températures sont bien au-dessus des normales de saison. Une sensation donc d'été avant l'heure. 35 départements en vigilance rouge à partir de midi sur une diagonale de l'Île-de-France jusqu'au sud-ouest, incluant une partie du quart nord-ouest du pays. Méfiez-vous donc de ces températures qui s'envolent, puisque cet après-midi, il fera 36 à La Roche-sur-Yon, à Albi et à Rennes, 37 à Castres, à Tarbes et au Mans, 38 à Bayonne, Niort et Mont-de-Marsan, 39 à Agen ou encore à Châteauroux, 41 degrés à Cahors, et puis à Paris, il fera 37 degrés.
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0: Et c'est très simple, je n'ai absolument rien à vous dire, pas que je n'ai pas envie de vous parler, mais simplement plutôt de vous annoncer une bonne nouvelle, c'est que tous les voyants sont au vert à l'heure actuelle. Vous débutez votre trajet, et bien sachez que ça va très bien se passer puisqu'il n'y a pas de souci à vous faire, et ce quel que soit l'axe que vous empruntez sur toute la moitié ouest du pays.
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0: Très bon trajet, et en particulier à tous les papas qui nous écoutent.

crois que je n'ai pas besoin de présenter Shakira, la Colombienne, qui a signé déjà l'hymne de la Coupe du Monde 2014 en Afrique du Sud avec son Waka Waka, et qui réitère cette fois-ci pour la Coupe du Monde 2026. Ça s'appelle Dai Dai, ça veut dire ça motive, on peut dire aussi Iku, d'aller, allez, let's go. Et c'est ce qu'elle dit d'ailleurs dans la chanson. Véronique Sanson avec Amanda Bourneuf pour poursuivre la route, et l'infotrafic à 8h15, ça roule très bien.

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1: Sur l'ensemble des autoroutes de la moitié ouest du pays, c'est une bonne nouvelle, ça roule très bien, que vous empruntiez plutôt les axes qui vous emmènent vers la façade atlantique ou à l'inverse vers le centre du pays, vous roulez en direction de la ville rose de Toulouse ou en direction du Pays Basque, ça roule vraiment sans aucun problème à l'heure où je vous parle. Le seul paramètre à bien prendre en compte évidemment, c'est la chaleur, donc il va falloir anticiper si vous avez un long trajet qui vous attend. On vous conseille de vous arrêter encore plus souvent que d'habitude, on vous dit toutes les deux heures au minimum. Là, on vous conseille de vous arrêter vraiment dès que vous en ressentez le besoin pour vous garer à l'ombre, refroidir un petit peu votre véhicule et surtout ne jamais laisser personne dans une voiture à l'arrêt, même quelques minutes, ça va de soi. Mais on aime bien le rappeler quand même parce qu'il y a certaines personnes qui oublient les basiques. Voilà tout ce que j'avais à vous signaler. Si vous quittez l'autoroute A10 par la bretelle de sortie 26 Châtel-Renard en direction de Bordeaux, vous pourriez croiser un véhicule à l'arrêt sur la bande d'arrêt d'urgence. Mais pas de gêne au trafic. On va repartir en musique tout de suite avec Martin Garrix et Dean Lewis. On écoutera aussi Benabar ou encore Metronomy et Jay Lee's Lucky. Je vous reparle de toute façon avant 8h30.

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Benabar à l'instant sur le 107.7. On enchaîne avec Métronomie ou encore Jealous Lucky. Je vous retrouve à 8h30 tout pile. Pour l'instant, ça roule bien, mais méfiez-vous des obstacles signalés sur l'autoroute A81 et sur l'autoroute A11. Je vous en reparle.

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1: Et je commence ce nouveau point trafic avec un accident survenu sur l'autoroute A62 pour vous qui roulez en direction de Toulouse. Vous avez quitté Bordeaux, vous avez passé le secteur d'Agen et c'est justement là, après cette sortie numéro 7 Agen, qu'il y aurait donc une moto sur la bande d'arrêt d'urgence. On me parle aussi d'un chevreuil écrasé qui pourrait se trouver sur les voies ou au bord des voies de circulation. Pour l'instant, pas plus de précisions parce qu'on attend que le patrouilleur Habib arrive sur place pour pouvoir nous aiguiller davantage et nous éclairer. Pour l'instant, en tout cas, je vous demande d'abaisser votre vitesse lorsque vous abordez ce secteur, kilomètre 127 de la 62 en direction de Toulouse, dans le secteur d'Agen, avant d'arriver à Montauban. Pour vous qui circulez maintenant dans le quart nord-ouest du pays, deux informations qui vous concernent sur l'autoroute A11 et sur la 81. Des obstacles à chaque fois. Tout d'abord, l'autoroute A11, pour vous qui roulez en direction de Paris, vous êtes après le secteur du Mans et kilomètre 153. J'ai des morceaux divers sur la voie de gauche. Pour l'instant, le patrouilleur n'est pas encore sur place. Donc, même consigne, vous ralentissez à l'approche de ce secteur-là. C'est avant la sortie 6, Conneret. Et puis, sur la 81, ce sont des morceaux de pneus qui vous gênent sur la voie de droite en direction de Rennes après la sortie 4, Fougères-Laval-Ouest. Retenez le kilomètre 262 comme point de repère. Voilà tout ce que j'ai à vous signaler. Si je n'ai pas cité l'axe que vous empruntez, c'est une bonne nouvelle. Ça veut dire que tout va bien.
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1: Et dans un instant, sortir en famille. Aujourd'hui, nous vous proposons une croisière fluviale au départ de Châtellerault dans la Vienne, à bord d'une toux cabanée. Rendez-vous juste après Judith Godrèche et Benjamin Violet.

0: Un peu de chanson française en ce dimanche matin. On continue la route en musique dans un instant avec Tame Impala et Jenny. Ça s'appelle Dracula. Mais avant cela, je vous propose une bonne idée de sortie en famille. Et on prend la direction du département de la Vienne, plus précisément, on va sur le site de la Manu à Châtellerault, embarquement à bord du Jehan Martin pour une croisière commentée d'1h30. Yvan Mouton y a tendu son micro pour le 107.7.
1: C'est par hasard, en regardant sur le net ce que pouvait être proposé à Châtellerault, on a découvert donc la balade en tout. On en a déjà fait une sur le Cher. On va découvrir autre chose.
2: Cette passagère ne croit pas si bien dire. La croisière sur la Vienne au départ de la Manu en plein centre-ville de Châtellerault, c'est vraiment autre chose, pour une simple et bonne raison avancée par le capitaine qui s'appelle
3: Bruno Desmurs. On va donc aller sur l'eau. L'avantage ici, c'est que on a 3 mètres d'eau sous le bateau en permanence. C'est vraiment exceptionnel d'avoir ça ici. Ce qui me permet de pratiquer mon activité tout l'été et puis toute l'année.
2: On peut donc réserver le bateau pour des croisières en groupe quand on le souhaite. Ça, c'est la bonne nouvelle. Et dans ce cas, on est accueilli par Carole, la matelote. Alors, vous êtes matelote. Quel est votre rôle?
4: Alors, j'accueille les clients en premier lieu au téléphone pour les réservations. Quand les réservations sont confirmées, eh bien, je les accueille sur le ponton. Voilà, pour monter à bord en toute sécurité, en donnant les dernières informations ou en essayant d'apaiser les craintes lorsque quelques personnes ont peur. Et je passe la parole au capitaine.
3: Tout le long du parcours, il n'y a que des lieux emblématiques. On a une commanderie templière, on a le château de Chitré avec son moulin. Tellement de choses ici que ça nécessite un commentaire assez fourni, puisque au fur et à mesure qu'on rencontre les lieux, ça amène une explication, quoi.
2: Et vous ne vous en êtes peut-être pas rendu compte, mais nous naviguons déjà sur la rivière. Le bateau est extrêmement silencieux. On peut donc entendre clairement le fameux commentaire du capitaine.
3: Alors, c'est une tout-cabanée. Donc, la tout-cabanée, en général, c'était entre 10 et 15 mètres. Nous, cette tout fait 12 mètres. Et donc, la particularité de la tout-cabanée, c'est que c'était la tout du pêcheur. Du temps où on pêchait le saumon.
2: C'est-à-dire un bateau avec une cabane. Et c'est ça, tout cabané.
3: Voilà, c'était l'habitation du marinier, le marinier pêcheur, puisque il devait lever son filet toutes les heures, jour de nuit, et pendant 4 mois. Et il fallait bien qu'il dorme à bord.
2: Ces anecdotes sur le passé sont bien appréciées sur le bateau.
0: C'est stylé de voir qu'il y a quand même de l'histoire sur une rivière comme ça, quoi.
2: Une heure de navigation avec des rappels historiques sur le passé ouvrier de la ville de Châtellerault. Et une fois quitté la zone urbaine, une immersion totale dans la nature.
1: Et on a eu le bonheur de voir un Martin Pêcheur.
0: Voilà.
2: Promenade sur la Vienne au départ du canal de la Manufacture en plein centre-ville de Châtellerault. Renseignements sur tourisme-châtellerault.fr et c'est l'autoroute A10 qui vous y conduit.
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0: 8h44 et on passe à l'infotrafic tout de suite pour parler de vos conditions de circulation.
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0: Avec une nouvelle difficulté survenue sur l'A89, c'est l'axe entre Bordeaux et Lyon. Vous roulez en direction de Lyon après la sortie 17 pour Tenon. Il y a un sceau qui se trouve sur la voie de gauche. En tout cas, il est signalé. Le patrouilleur se rend sur place pour le ramasser. En attendant, vous anticipez puisque c'est un secteur où il n'y a que deux voies. Donc vous ralentissez et vous serrez bien à droite, kilomètre 169 de l'A89. On va changer de secteur. Je vous emmène maintenant dans le sud-ouest toujours, mais sur l'autoroute A62 où une moto est accidentée sur la bande d'arrêt d'urgence. Rassurez-vous. Le dépanneur est déjà sur place en train d'intervenir et de mettre le véhicule sur sa remorque. Donc les choses devraient évoluer très positivement dans les prochaines minutes. Mais en attendant, je vous demanderai, même s'il n'y a pas de plots posés sur la voie de droite, de privilégier la voie de gauche pour ménager un corridor de sécurité, s'il vous plaît. On part maintenant dans le nord-ouest du pays. Vous roulez en direction de la 81. Méfiez-vous des morceaux de pneus sur la voie de droite au kilomètre 262. C'est après la sortie 4 Fougères-Laval-Ouest. Et puis sur l'autoroute A11, en direction de Paris, après la jonction avec l'autoroute A28, c'est-à-dire après le secteur du Mans, kilomètre 153, des morceaux divers sur les voies. Le patrouilleur se rend sur place. Dernière info sur la 87. Là aussi, il s'agit d'un obstacle. Le morceau de pneu signalé en direction de La Roche-sur-Yon depuis Angers après la sortie 25 Chemillé. J'espère que tout va bien pour vous, que vous profitez de la playlist du 107.7. La musique reprend ses droits et pour les prochains kilomètres, on va écouter Les Innocents, Vanessa Paradis ou encore Sia. Je vous donne rendez-vous à 9h.

Never give up, n'abandonne jamais, c'était Sia à l'instant, 8h56, vous roulez depuis 2h, faites une petite pause sur une aire, vous pourrez profiter de la climatisation, d'une boisson fraîche, de vous dégourdir les jambes pour repartir ensuite en pleine forme. D'ailleurs, on vous conseille vraiment de multiplier les pauses encore plus que d'habitude par ces temps caniculaires pour pouvoir vous rafraîchir, vous garer à l'ombre notamment si possible. Dans 3 minutes, ce sera le retour de l'actualité, de l'infotrafic et de la météo. Pour l'instant, je vous laisse avec The Cure.

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1: Bonjour à toutes et à tous. À Poitiers, Brive, Angoulême ou encore Bayonne, les municipalités annulent ou reportent les concerts de la fête de la musique en raison de la chaleur. 35 départements sont placés en vigilance rouge canicule et dans ces départements, les préfectures ont interdit la consommation d'alcool sur voie publique. Moins de 24 heures, c'est la durée du cessez-le-feu annoncé avant-hier dans la foulée du protocole d'accord signé entre les États-Unis et l'Iran. Cessez-le-feu qu'Israël et le Hezbollah s'accusent mutuellement de violer. L'armée de l'État hébreu poursuivant ses affrontements avec les forces du mouvement pro-iranien dans le sud du Liban. Le Liban qui a fait état d'au moins 23 morts dans de récentes frappes israéliennes et en réaction. L'Iran a donc annoncé refermer le détroit d'Ormuz. Dans la journée, des délégations iraniennes et américaines doivent en tout cas se retrouver en Suisse pour entamer des pourparlers autour de la situation au Liban et de la question du nucléaire iranien. C'est ce qu'a fait savoir le vice-président américain Jill Evans qui est arrivé ce matin à Berne. Sur un autre front, la Biélorussie dans le viseur de l'Ukraine, Volodymyr Zelensky pointe la responsabilité de son homologue bélarusse Alexandre Loukachenko. L'Ukraine l'accuse d'aider la Russie dans ses frappes et l'appelle à se distancier de cette guerre. Avec ses 5 frères, on lui doit les franchises Far Cry ou encore Assassin's Creed. Le cofondateur du géant français des jeux vidéo Ubisoft, Claude Guillemin, s'est tragiquement éteint. On l'a appris hier après-midi. Il faisait partie des 2 victimes d'un accident d'avion de tourisme en Loire-Atlantique. Il avait 69 ans. On parle football et on prend la direction du Mondial.
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1: Avec les résultats de la deuxième journée des poules, les Pays-Bas ont surclassé la Suède 5-1 et ont ainsi fait un grand pas vers la qualification en 16e de finale de la Coupe du Monde. La Tunisie a, elle, écrasé le Japon 4-0 ce matin. À 18h, l'Espagne affronte l'Arabie Saoudite et à 21h, ce sera Belgique-Iran. Il est 9h02, fin de ce flash, retour de l'actualité dans une heure. Pour l'instant, c'est l'infotrafic après la météo. Un ciel qui sera un petit peu gêné par les nuages dans le centre-est ce matin ou le long de la côte atlantique, mais sinon toujours un soleil de plomb partout ailleurs. La chaleur qui va s'installer encore plus rapidement que ces derniers jours. On va profiter en première partie de matinée de ne pas dépasser les 24 degrés, d'avoir encore un petit peu d'air. Et c'est d'ailleurs à nouveau près des côtes de la Manche que ce sera le plus respirable avec au maximum 23 degrés au pic de la journée. On passe largement la barre des 30 degrés pour le reste, 33 près de la Méditerranée, 34 à 37 de la Vendée à la Bretagne, tout comme en Alsace, compté 38 voire 39 degrés autour du bassin parisien, Orléans, Limoges, Bordeaux, tout comme sur le Lyonnais, le mercure qui pourrait même atteindre 40 degrés chez les Toulousains.

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1: Il est 9h passées de 3 minutes. Quelques événements à vous rappeler. Je vous emmène tout de suite sur l'autoroute A62 où une intervention du dépanneur a lieu en ce moment avec les forces de l'ordre présentes sur les lieux. Ça vous concerne en direction de Toulouse. C'est une moto qui est en train d'être remorquée sur la bande d'arrêt d'urgence après la sortie 7 à Jeun. Vous n'avez pas de voie neutralisée, mais si vous le pouvez, serrez à gauche. En ce dimanche matin, vous êtes assez peu nombreux. Donc, s'il vous plaît, pensez à bien avoir ce réflexe de vous écarter le plus possible des interventions en cours. Sur l'autoroute A64, donc pas très très loin d'ici, lorsque vous approchez de Toulouse, c'est votre destination finale, vous arrivez de Bayonne, et bien après le péage de Muret, il y a des déchets sur les voies au kilomètre 282, pour l'instant pas plus de précision, mais le patrouilleur Yannick est en route. Vous roulez maintenant sur l'autoroute A81, on change totalement de secteur, on va dans le quart nord-ouest, en direction de la Bretagne, c'est celle qu'on appelle d'ailleurs l'autoroute de Bretagne, en direction de Rennes, kilomètre 263, on a un fourgon qui est stationné sur la bande d'arrêt d'urgence. Il a crevé. C'est même un fourgon qui transporte des chevaux et il a perdu une roue. Donc, il est stationné sur la bande d'arrêt d'urgence. L'ensemble des deux voies reste ouverte à la circulation, mais si vous le pouvez encore une fois, écartez-vous-en au kilomètre 263.
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1: Je vous souhaite un excellent trajet à l'écoute du 107.7. Je m'appelle Yoko et je vous accompagne encore pendant une heure. Il ne fait pas encore trop chaud, mais anticipez cela. Et si vous commencez tout juste votre trajet, j'espère que vous êtes bien équipés, glacière, gourde, de quoi vous hydrater tout simplement et pensez à faire des pauses régulièrement. On reparle de l'infotrafic dans moins d'un quart d'heure. Pour l'instant, c'est Robin S, suivi de Sienna Spiro.

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2: 9h16 sur le 107.7, le point sur vos conditions de circulation avec un véhicule en panne sur la 63, l'autoroute du réseau Atlande en direction de Bordeaux. Prudence donc au niveau du kilomètre 116, le véhicule est stationné sur la voie de droite. Le patrouilleur se rend sur place. Sur l'autoroute A63, pas d'autres difficultés, en tout cas sur le réseau Atlande et sur le reste de cet axe entre l'Espagne et Bordeaux. Il y a d'autres difficultés, on va rester dans le sud-ouest du pays pour vous qui êtes du côté de l'autoroute A62 en direction de Toulouse depuis Bordeaux. Après la sortie 7 à Jean, on avait tout à l'heure une moto accidentée. La bonne nouvelle, c'est qu'elle vient d'être évacuée et que le patrouilleur Habib est en train de terminer l'intervention. On prend un petit peu de hauteur, ou en tout cas on se déplace vers le nord de l'Hexagone. Si vous circulez en ce moment sur la 85, un véhicule est tombé en panne sur cet axe entre Angers et Vierzon. Vous roulez en direction d'Angers après la sortie 12 Saint-Aignan-sur Cher. C'est une voiture avec sa caravane. Pour l'instant, pas plus de précisions, mais le patrouilleur Nicolas est en chemin et j'en saurai davantage dans les prochaines minutes. Sur la 83, un chevreuil menace de traverser les voies. Ça se passe entre la sortie 4 Montaigu et la sortie 3 Aigrefeuille. Soyez vigilants dans les deux sens de circulation aux alentours du kilomètre 18. Et puis, on a également un accident qui s'est produit sur l'autoroute A71 en direction de Clermont-Ferrand après la sortie de Olivet. Une voiture a terminé sa route dans le fossé. Pas de gêne au trafic direct puisque il n'y a que la bande d'arrêt d'urgence neutralisée pour le moment. Mais sur place, déjà les secours et les forces de l'ordre et le patrouilleur Stéphane en protection. Donc n'hésitez pas à abaisser votre vitesse lorsque vous abordez ce secteur kilomètre 107 et à serrer bien à gauche. Partout ailleurs, ça roule très bien. Je n'ai pas d'autres difficultés à vous signaler. La musique pour vous accompagner en ce dimanche matin. Très bonne fin de week-end. De bon courage avec la chaleur. Si vous avez un long trajet, pensez à vous hydrater très régulièrement et à faire des pauses également pour profiter de l'ombre des aires du service et de la climatisation pour cette pause.

0: 9h22 avec ce classique More and More signé Captain Hollywood The Project. Il est 9h22. Nous, le projet, c'est de continuer la route tranquillement en étant bien concentré droit devant nous et en poursuivant évidemment l'écoute de la playlist du 107.7 avec dans quelques minutes Liam Payne et J Balvin. Et avant cela, c'est un duo Pascal Obispo et Icar, et ça vient du projet de Pascal Obispo qui s'appelle Héritage, l'album sorti en mai avec 25 duos, et on l'écoute tout de suite.
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1: 9h30, l'infotrafic détaillé. Comment ça se passe sur l'autoroute que vous empruntez en ce moment? C'est la question que vous vous posez et elle est légitime. Notez que globalement, le trafic reste très fluide. Il faut déjà composer avec un mercure très, très estival, même au-dessus des normales de saison en ce premier jour de l'été. Et avec quelques difficultés, mais très peu, je vous rassure. On va commencer par cet accident survenu sur l'autoroute A71 entre Orléans et Clermont-Ferrand. Vous roulez en direction de Clermont-Ferrand et juste après la sortie de Olivet, il y a une voiture qui a perdu le contrôle de son véhicule, une conductrice qui a perdu le contrôle de son véhicule et qui s'est retrouvée dans le fossé. Sur place, beaucoup de monde, notamment les secours, le dépanneur et la gendarmerie et puis le patrouilleur évidemment, qui est là en protection et qui a neutralisé la bande d'arrêt d'urgence. Vous passez toujours sur deux voies, mais si vous le pouvez, privilégiez celle de gauche s'il vous plaît, pour ménager ce qu'on appelle un corridor de sécurité. Si vous empruntez maintenant l'autoroute A83, on me signale toujours un chevreuil errant au bord des voies de circulation entre Nantes et le secteur des Herbiers, le secteur des Essarts, pardon. Vous avez dans ce secteur-là ce chevreuil qui pourrait traverser les voies et a priori le patrouilleur vient tout juste de terminer sa ronde. Il n'y a plus de menace, donc oubliez ce que je viens de vous dire. Sur l'autoroute A69, en revanche, on me signale à l'instant la présence d'un cône de chantier. Vous roulez en direction de Toulouse et d'Albi, kilomètre 6 après la sortie de Verfeuil. Ce cône pourrait vous gêner. Le patrouilleur est en chemin pour intervenir. Voilà tout ce que j'ai à vous signaler pour l'heure actuelle, vous l'aurez compris, donc très peu de difficultés.
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1: Dans quelques instants, ce sera votre Magoto et on parlera aujourd'hui de la Clio 6 essence contre la Clio 6 hybride. La battle est lancée. Cette semaine, notre partenaire l'Automobile Magazine propose un essai comparatif des deux motorisations pour deux usages différents. On découvre tout cela après.

0: Love Life à l'instant, 9h35, très bon trajet. Et c'est l'heure de votre magoto sur le 107.7. Nous retrouvons tout de suite Sébastien Date en compagnie d'un journaliste de l'Automobile Magazine.
1: Et cette semaine, j'ai le plaisir d'être en compagnie de Christophe Congréga. Bonjour Christophe.
2: Bonjour.
1: Dossier spécial essai dans le dernier numéro de l'Automobile Magazine, dans lequel vous nous présentez les résultats des mesures que vous avez prises sur la nouvelle Clio, la Clio 6, que vous avez essayé en essence et en hybride, pour pouvoir les comparer.
2: Et la chose dont on se rend compte, c'est qu'il y a en fait un peu une Clio des villes et une Clio des champs. La Clio des villes, ça serait plutôt l'E-Tech, l'hybride, qui est très agréable en ville, beaucoup
1: faible
2: de roulage électrique, faible conso. Par contre, sur route, sa boîte est un petit peu lente quand on veut dépasser, le temps de rétrogradage un peu long, en montagne, pareil, moteur un petit peu plus bruyant. Donc, voiture prévue pour ceux qui roulent quand même pas mal en ville. Et par contre, la Clio essence avec sa boîte auto, elle pourrait être agréable en ville, mais la gestion du stop and start est un peu ratée là. Donc en fait, il y a pas mal d'à-coups en ville, pas très agréable. Par contre, sur route, sa boîte auto reconnaît bien les montées, les descentes, elle s'adapte à votre façon de conduire. Donc c'est celle-là, la Clio des champs, pour ceux qui ne roulent pas trop en ville et roulent route, autoroute, montagne. Où elle sera plus à l'aise que l'hybride. Donc en fait, c'est chacun son choix.
1: Et est-ce qu'on fait le choix par rapport au portefeuille ?
2: Évidemment, les hybrides sont plus chers. Donc là, on commence à 24 600 € pour l'hybride, ce qui n'est pas déraisonnable par rapport à la concurrence. Elle est plutôt bien placée.
1: Et ce n'est pas déraisonnable par rapport à l'essence non plus. C'est quelques milliers d'euros en plus.
2: Oui, on est autour de entre 2 500 et 3 000 € de plus. Donc c'est pas déraisonnable. Est-ce qu'on rattrapera ça avec la conso plus faible ? Il faudra quand même rouler pas mal. Parce qu'en fait, la Clio essence, elle est très bien placée en boîte auto, elle commence à 21 900 et même à moins de 20 000 € en boîte mécanique avec ce même moteur. Donc oui, vraiment compétitif, d'autant qu'elle est bien équipée dès le premier niveau de finition. Donc voilà, oui, on peut choisir en fonction du prix, mais notre avis, c'est qu'il faut d'abord choisir en fonction de l'usage, parce que pour l'agrément, c'est important de ne pas se tromper et d'avoir la voiture et la technologie qui correspond bien à ce qu'on va faire avec.
1: Clio des villes ou Clio des champs, c'est le battle que vous proposé dans votre article dans le dernier numéro de l'Automobile Magazine avec ce grand dossier consacré aux essais de nombreux véhicules. Merci beaucoup et à très bientôt Christophe Congréga.
2: À bientôt.
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0: Angèle et Justice arrivent dans un instant. Madonna aussi sur votre chemin. On se retrouve à 9h45 au plus tard.
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1: Très peu d'événements sur votre trajet, mais restez bien attentifs parce qu'il y a parfois des obstacles, des véhicules en panne et ça demande toute votre attention. Sur l'autoroute A66 par exemple, j'apprends à l'instant que si vous circulez en direction de Toulouse et de Montpellier, vous arrivez de l'Andorre, de l'Espagne, et bien après le péage de Pamiers, kilomètre 28, il y a des débris sur les voies. Le patrouilleur Florian est en chemin. On prend la direction de l'A69 un petit peu plus au nord pour vous qui êtes à l'est de Toulouse. Vous roulez justement en direction de Toulouse ou en direction d'Albi depuis Verfeil et au kilomètre 6, un cône se trouverait sur les voies. C'est un cône qui vous dérange dans les deux sens de circulation. Sidi Ahmed est en route pour le remettre dans sa voie normale, sa zone de chantier. Et puis si vous empruntez l'A62, on reste dans le sud-ouest du pays, entre la sortie 5 Marmande et la sortie 4 L'Aréole. Un chevreuil a été écrasé a priori en direction de Bordeaux. En tout cas, c'est ce qu'on nous signale pour l'instant. Le patrouilleur Pascal se rend vérifier sur place l'exactitude de cette information et moi je pourrais vous en donner davantage de détails dans le prochain point trafic. Ce sont les seules informations qui se concentrent donc dans le sud-ouest du pays. Si vous circulez dans le quart nord-ouest ou le centre, tout va très bien pour vous. Tout va très bien, mais évidemment, il faut composer avec cet épisode caniculaire jusqu'à 41 degrés par endroit, 34 à 38 dans de nombreuses régions. Il faut donc éviter de rouler entre midi et 16 heures au maximum. Il faut penser à boire régulièrement et pour cela, il faut donc que vous ayez de quoi vous hydrater en voiture parce que sur autoroute, même pour un trajet court, on ne sait pas ce qui peut se passer. Vous pouvez à tout moment être arrêté. Je vous propose de poursuivre la route en musique avec Bernard Lavillier tout de suite, suivi de Christophe Maé. On refera le point sur vos conditions circulaires. À 10h après les infos.

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1: Christophe Maé à l'instant avec la lune, hommage à sa maman. Il est 9h55 et aujourd'hui c'est plutôt la fête des papas que je vous souhaite. Très bonne, chers messieurs, si vous êtes au volant d'une voiture ou d'un camion, très bon trajet. On va continuer la route en musique avec les Maroon 5 qui arrivent juste après Désiré. Je vous retrouve à 10h.

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1: Et c'est bien l'actualité. Bonjour à toutes et à tous. Qui osera se déhancher sous un soleil de plomb? La 45e fête de la musique s'annonce fortement perturbée par la canicule, en particulier dans les 35 départements placés en vigilance rouge, un record dans ces départements, de l'Île-de-France aux Pyrénées-Atlantiques, en passant par la Vendée, le Maine-et-Loire ou encore la Gironde. La consommation d'alcool sur la voie publique sera prohibée. Un certain nombre de villes a préféré annuler les concerts prévus, Météo France annonçant 41 degrés par endroit. Dans la capitale et son agglomération, 4800 policiers et gendarmes ainsi que 2500 sapeurs-pompiers seront mobilisés. Les pourparlers pour trouver une paix durable au Moyen-Orient doivent débuter aujourd'hui dans un hôtel de luxe des Alpes suisses. Des discussions entre les États-Unis et l'Iran organisées 4 jours après la signature d'un protocole d'accord qui vont notamment porter sur le programme nucléaire iranien. Durée des négociations 60 jours renouvelables. Mais déjà l'accord de cessez-le-feu prévoyant la fin des hostilités sur tous les fronts est menacé par la poursuite des combats au Liban. Téhéran a donc annoncé la refermeture du détroit d'Hormuz en représailles. À Gaza, un journaliste visé par Israël, c'est le 12e employé de la chaîne de TV Al Jazeera tué depuis le début de la guerre en octobre 2023. La chaîne d'information basée au Qatar a dénoncé la poursuite des crimes israéliens contre son personnel dans le territoire palestinien. L'armée israélienne a, elle, confirmé avoir frappé ce journaliste, mais elle certifie qu'il s'agissait d'un terroriste du Hamas. On parle football jusqu'au 19 juillet.
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1: Et après 2 échecs traumatisants en 2018 et 2022, l'Allemagne est enfin parvenue à sortir de son groupe pour avancer en 16e de finale du Mondial hier soir. L'Allemagne qui a battu à l'arraché 2-1 la Côte d'Ivoire qui menait pourtant au score à Toronto. À Houston, les Pays-Bas se sont rapprochés d'une qualification grâce à leur attaque débridée qui a fait voler en éclats la Suède 5-1. Et puis Curaçao, petite ville des Antilles néerlandaises, a arraché son tout premier point pour sa première participation en résistant à l'Équateur 0-0 à Kansas City. Il est 10h passé de 2 minutes. Dans une heure pour l'actualité, ce sera Marine Gibert. Pour l'instant, c'est le retour de l'infotrafic et ça arrive juste après la météo. Météo caniculaire, sans surprise évidemment, puisqu'on vous le répète, cette vigilance rouge canicule décrétée à partir de midi dans 35 départements de l'Île-de-France aux Pyrénées-Atlantiques en passant par la Loire-Atlantique, le Loiret ou encore la Gironde. 45 autres départements sont en orange en Bretagne et en Alsace. Ce matin, on a un ciel légèrement voilé, mais le temps va évidemment se découvrir très rapidement puisque le mercure augmente également. Plein soleil en centre-val de Loire et en Île-de-France. Déjà 30 degrés à Paris ce matin, 32 à Bordeaux et à Bourges. Cet après-midi, il fera 29 à Brest, 34 à Perpignan, 36 à Vannes et à Strasbourg, 37 à Laval, 38 à Poitiers, à Brive ou encore à Biarritz, 39 degrés à Vendôme et 41 à Cahors.
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1: Il est 10h03, l'infotrafic sur le quart nord-ouest du pays. Eh bien, globalement, il n'y a absolument aucune difficulté à vous signaler. C'est très tranquille à l'heure où je vous parle. Ça l'a été plus ou moins tout au long de cette matinée. On se

0: dimanche matin tranquillement. Du soleil toujours, comme je le disais, surtout de la chaleur. Donc comme votre organisme se fatigue plus facilement et plus rapidement surtout, n'hésitez pas à vous arrêter plus régulièrement. On vous parle de 2 heures maximum avant de faire une pause. Là, peut-être qu'il faut envisager un petit peu moins de route pour pouvoir profiter de la climatisation des aires de service, de vous rafraîchir, de vous dégourdir les jambes et de garer votre véhicule à l'ombre autant que possible. Voilà ce que je peux vous souhaiter pour ce dimanche matin. Un trafic fluide toujours.
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0: Et c'est la fête des pères aujourd'hui, ça a été la fête des mères il y a quelques semaines. J'accueille Marine Gibert dans ce studio pour continuer la route à vos côtés. Bonjour Marine.
2: Bonjour Yoko, merci beaucoup d'avoir été à nos côtés tout au long de ce dimanche matin, effectivement dimanche de fête des pères. Bonne fête à tous les papas qui nous écoutent ce matin sur la route. On va s'offrir une jolie programmation musicale pour l'occasion. C'est la fête de la musique aussi que l'on célèbre aujourd'hui sur le 107.7 avec plein de concerts live qui vous seront proposés toutes les heures. Il y a le point trafic qui arrive dans une dizaine de minutes à 10h15. Et d'abord, voici R.E.M. avec Happy Shiny People.

0: Tiny Happy People, un tube sorti dans les années 90 et signé du groupe R.E.M. Peut-être que ce tube vous a rappelé quelques souvenirs et vous a donné envie de chanter à tue-tête au volant. C'est l'objectif de la programmation musicale du 107.7. On vous offre une palette très variée de tubes, de la pop américaine, de la chanson française, des nouveautés, des classiques. Il y en a pour tous les goûts et en ce 21 juin, jour de la fête de la musique, le 107.7 vous fait revivre des concerts emblématiques. Tout à l'heure à 10h30, un petit peu après 10h30, on fera un retour sur un titre enregistré pendant la cérémonie des Oscars en 2019 avec le duo Lady Gaga Bradley Cooper et leur duo lié au film Star is Born. Voilà, que là aussi vous pourrez chanter à tue-tête, je n'en doute pas. En attendant, il y a au rayon nouveauté Joyce Jonathan qui arrive dans un instant et tout de suite c'est Marc Lavoine avec Reviens mon amour.
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1: L'infotrafic à 10h passé de 16 minutes. Comment ça se passe sur les autoroutes depuis lesquelles vous nous écoutez dans le centre et dans l'ouest du pays? Dans l'ensemble, très bien. Il n'y a pas grand monde sur la route. C'est peut-être lié à la chaleur. Bien sûr, peut-être avez-vous décidé de rester bien au frais si vous en avez la possibilité. En tout cas, il n'y a pas grand monde et le trafic est tout à fait fluide. On va évoquer quand même quelques petites infos, notamment ce cycliste. Ça, c'est un peu insolite. Près des voies de la 71, un cycliste repéré entre Olivet, la sortie 2, et Lamotte-Beuvron, la sortie numéro 3. Cycliste qui pourrait se mettre en danger en s'aventurant sur les voies de l'autoroute. Je vous demande d'être très attentif dans ce secteur. Les équipes de sécurité vont se rendre sur les lieux pour le prendre en charge. Si vous êtes sur la 81, l'autoroute Rennes-Nantes, vous nous écoutez l'autoroute Rennes-Le Mans, pardonnez-moi. Vous nous écoutez en fait dans le secteur du Mans, à l'embranchement entre la 11 et l'autoroute A81. Et il y a là une voiture tombée en panne. Lorsque vous prenez la direction de l'ouest, vous arrivez en fait de l'autoroute A81 dans ce secteur du Mans et vous bifurquez sur l'A11 direction Angers et Nantes. C'est pile poil dans cette bretelle que se trouve la voiture en question. Elle pourrait vous gêner. Vous restez vigilants. Les équipes de sécurité là aussi s'apprêtent à intervenir. Le dépanneur également a été contacté. Autre véhicule à l'arrêt dans une bretelle là aussi. Ça se passe cette fois sur l'autoroute A10, l'axe Paris-Bordeaux. Vous roulez en direction du sud, direction Tours et Bordeaux, et c'est dans la bretelle 18 Château-Renault que le véhicule en question est tombé en panne. La suite du programme sur le 107.7, c'est un point trafic aux alentours de 10h30 dans un petit quart d'heure. Et d'ici là, pour la musique, il y a Duran Duran tout de suite avec The Reflex. Il y aura Taïk et son girlfriend juste après.

Le son des années 80, voilà un petit voyage temporel qui vous était offert par le groupe Duran Duran avec ce morceau de Reflex, sorti en 1984. On va changer de période et on va changer complètement de registre avec un artiste que vous êtes peut-être allé applaudir récemment. Il a fait pas mal de concerts en région parisienne notamment, et il y avait vraiment des milliers de fans qui étaient en folie, dont une certaine Yoko Trigall aussi, je ne m'abuse. Il s'appelle Taïk et on va écouter son tube Girlfriend qui va vous donner très envie de danser. Il y aura aussi du Bruno Mars et du AD à suivre dans les prochains kilomètres. Rendez-vous à 10h30 pour le trafic.

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1: Il est 10h31, on fait le point sur vos conditions de circulation. J'ai de très bonnes nouvelles pour vous qui roulez en ce moment sur les autoroutes du centre et de l'ouest en ce dimanche matin, dimanche 21 juin, jour de fête. C'est la fête des pères, c'est la fête de la musique aussi. Bon, c'est aussi un jour où les températures s'annoncent particulièrement élevées, donc peut-être n'avez-vous pas tellement le cœur à la fête, mais quoi qu'il arrive, j'ai quand même de bonnes nouvelles pour vous en termes de trafic, parce que où que vous soyez, quelle que soit votre destination, ça va très très bien rouler. Si vous vous rendez en Bretagne, dans les Pays de la Loire, aux abords par exemple de Nantes, d'Angers, ça se passe vraiment bien. Même chose sur la grande autoroute A10, l'axe Paris-Bordeaux, sur laquelle il n'y a aucune difficulté en cours. Il y avait tout à l'heure un véhicule à l'arrêt dans une bretelle du côté de Château-Renaud en Indre-et-Loire. Ça y est, cette voiture a été évacuée à l'instant. Je vous emmène par contre sur l'autoroute A71, si vous roulez dans le département du Loir-et-Cher, entre Orléans et Vierzon, et plus précisément entre Olivet, la sortie 2, et La Motte-Beuvron, la sortie numéro 3. Il y a un piéton qui a été repéré dans ce secteur et qui nécessite l'intervention des équipes de sécurité. C'est peut-être même un cycliste, d'ailleurs. On nous précise qu'il pourrait s'agir d'une personne sur son vélo. Donc, vous êtes très, très prudent. Vous abaissez votre allure, bien sûr, dans ce secteur, et vous faites attention aussi au personnel de sécurité qui est en train d'intervenir. Un petit mot pour vous qui nous écoutez dans la région du Mans, avec peut-être la présence d'un véhicule dans une bretelle de jonction entre l'autoroute A81 et l'A11. Ça veut dire que vous arrivez peut-être de la Bretagne, en tout cas de l'ouest, par l'A81 dans le secteur du Mans, et vous bifurquez sur l'autoroute A11 en direction de Nantes. C'est vraiment dans la bretelle entre ces deux autoroutes que cette voiture est tombée en panne, et pour l'instant, elle est toujours signalée comme étant à l'arrêt dans la bretelle. Le patrouilleur Étienne vient d'arriver sur les lieux.
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1: Nous sommes le 21 juin, c'est la fête de la musique, et le 107.7 va vous faire revivre des concerts emblématiques dans quelques instants. Retour sur un titre qui a été enregistré pendant la cérémonie des Oscars en 2019, c'est le duo Lady Gaga, Bradley Cooper, et on vous détaille tout ça dans Absolument Live dans quelques instants. D'abord, un morceau de circonstances avec le temps estival voire caniculaire qui nous attend aujourd'hui. Voici Étienne Dao et son duel au soleil.

0: Étienne Daho avec Duel au soleil à 10h37 et tout de suite on célèbre la fête de la musique.
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0: Pour cette fête du 21 juin, le 107.7 a décidé de vous faire revivre des lives exceptionnels, des concerts qui ont marqué leur époque et leur public. Et tout de suite, Marie Codémo nous propose de revivre un duo enregistré par deux grandes stars lors d'une cérémonie du cinéma américain.
2: C'est l'histoire d'un live, mais aussi d'un film, fait pour plaire et pour faire pleurer. Et ça a peut-être été votre cas à vous aussi. Dans cette version de 2018 de A Star Is Born, Bradley Cooper réalise, joue, chante et choisit pour l'accompagner Stéphanie Germanotta. Vous la connaissez mieux sous le nom de Lady Gaga. Le titre principal du film Shallow a dû être enregistré sur scène et devant du public. La chanteuse a donc lancé un appel à ses fans et ils seront à peine plus de 2000 chanceux à assister à une performance incroyable. Possible pour cette scène mythique, il a donc fallu contenir les fans dans le film. Pas question d'entendre parler de Lady Gaga. A Star Is Born est une véritable renaissance pour la chanteuse et le titre Shallow recevra de nombreux prix, notamment un Oscar. Mythique aussi, le duo qu'ils feront sur la scène du théâtre Dolby de Los Angeles ce fameux soir des Oscars. Et c'est cette version du 24 février 2019 que je vous propose d'écouter dans Absolument Live.

0: Shallow, c'était le duo Lady Gaga Bradley Cooper en public sur le 107.7, histoire de fêter comme il se doit la fête de la musique. Aujourd'hui, c'était un épisode d'Absolument Live que vous pouvez retrouver bien sûr sur notre site internet, sur notre appli et sur toutes les plateformes de podcast. Il y a plein d'autres épisodes que vous pouvez aller consulter, mais sachez que en ce 21 juin, on va vous en faire découvrir pas mal tout au long de la journée. Restez bien à l'écoute de notre antenne. Le point trafic aussi arrive dans quelques instants parce que ça reste bien sûr notre priorité, même si on aime beaucoup la musique. On n'oublie pas de parler des éventuelles difficultés que vous pouvez rencontrer sur votre trajet. Je vous rassure, ça roule très très bien à l'heure actuelle. Il n'y a ni accident ni bouchon à craindre. On va écouter Manon Lisa. C'est une nouveauté avec son titre Le Petit Pêcheur et on parle trafic juste après. Restez avec nous.
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0: peut-être l'un des titres, l'un des tubes de votre été 2026. Elle s'appelle Manon Lisa. Elle a été révélée par les réseaux sociaux avec ses reprises engagées et ses textes originaux. Voici son premier single, Le Petit Pêcheur. À l'instant, il est 10h46 et c'est l'heure du trafic.
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0: 10h47, le point sur vos conditions de circulation avec très peu de difficultés sur la route. Ça se passe toujours bien, ce point trafic sera rapide. Retenez simplement que si vous quittez l'Île-de-France en ce moment et que vous passez par la grande barrière de péage de Saint-Arnoult en direction de l'ouest et du centre, peut-être sur la route pour aller chercher un petit peu de fraîcheur sur le littoral, bien sachez que ça va très bien rouler, mais il y a simplement une voiture qui est tombée en panne juste avant Saint-Arnoult. Donc ne soyez pas surpris, ça va peut-être nécessiter l'intervention d'un patrouilleur et d'un dépanneur dans les prochaines minutes. À part ça, rien à signaler. C'est tout à fait tranquille et tout à fait fluide sur l'ensemble des autoroutes depuis lesquelles vous nous écoutez. Le retour de la musique sur le 107.7, c'est avec le duo Jack Savaretti et Philippine Lavray dans un instant. Et tout de suite, c'est Kyo.

Le duo Jack Savoretti et Philippine Lavray, c'était Ceux qui s'aimaient à 10h52 sur le 107.7. Merci de nous avoir choisis, merci de faire la route en notre compagnie. On a David Bowie et le chanteur franco-haïtien Joey Doigt-de-Filet qui arrive avec une nouveauté, le tube Rihanna. Tout ça, c'est le programme des prochains kilomètres. Et à 11h, je vous donne rendez-vous pour le retour de l'actu, de la météo et du trafic. Excellente route.

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1: Bonjour à toutes et à tous. À la une, les discussions entre les États-Unis et l'Iran vont débuter ce matin dans les Alpes suisses, 4 jours après la signature d'un protocole d'accord déjà malmené. La poursuite des frappes au Liban menées par l'armée israélienne et qui ont fait au moins 30 morts hier a poussé Téhéran à annoncer une nouvelle fermeture du détroit d'Ormuz en représailles. Le vice-président américain J.D. Vance, qui dirige la délégation américaine en Suisse, espère que des progrès seront faits sur la question du nucléaire iranien et sur la question du cessez-le-feu au Liban. Ce sont les deux points principaux sur lesquels nous allons nous concentrer, a-t-il déclaré. En France, un adolescent mort noyé hier près de Bergerac en Dordogne, où les températures dépassaient les 35 degrés. La veille, dans l'Est, également en proie aux fortes chaleurs, 2 adolescents avaient déjà trouvé la mort à Besançon en se noyant dans le Doubs qui traverse la ville. La mobilisation est totale à la SNCF sur Jean Castex, alors que le réseau ferroviaire est fortement impacté par ces fortes chaleurs. Le patron de la SNCF était à la gare Montparnasse à Paris ce matin et il assure que les moyens déployés pour éviter les perturbations sont exceptionnelles. La France qui se trouve donc sous un dôme de chaleur, 35 départements sont placés en vigilance rouge canicule, 45 en vigilance orange pour ce dimanche, c'est inédit. Les autorités redoutent une journée sous tension alors que se tient aujourd'hui la fête de la musique. En conséquence, la consommation d'alcool est interdite sur la voie publique dans les 35 départements qui sont placés en vigilance rouge canicule. On passe au sport à présent.
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1: Avec l'Allemagne, tout d'abord, qui met fin à sa malédiction et se qualifie pour les 16e de finale du Mondial. La Mannschaft a battu la Côte d'Ivoire hier 2-1. Rencontre qui se déroulait à Toronto, à Houston. Les Pays-Bas, eux, se sont rapprochés d'une qualification grâce à leur attaque débridée qui a fait voler en éclat la Suède. Victoire 5-1. Et Curaçao, petite île des Antilles néerlandaises, a arraché son premier point pour sa première participation en résistant à l'Équateur. Match nul 0-0. C'était à Kansas City. Parlons un peu rugby aussi avec Montpellier qui a décroché son ticket pour la finale du top 14 hier en battant le Stade français 25-15. Les Montpellierains qui affronteront donc le Stade toulousain en finale. Ce sera samedi prochain le 27 juin. Il est 11h02. C'est la fin de ce flash. Merci d'être à l'écoute du 107.7. Dans un instant, le trafic juste après la météo. Avec la vigilance rouge canicule décrétée à partir de midi ce dimanche dans 35 départements de l'Île-de-France aux Pyrénées-Atlantiques en passant par la Loire-Atlantique, le Loiret, la Gironde, 45 départements en orange, notamment en Bretagne et en Alsace. Ce matin, le ciel était légèrement voilé sur la façade atlantique, sur le sud-ouest et le Grand Est, mais ça se dégage progressivement. Plein soleil, en revanche, sur le centre-Val de Loire et sur l'Île-de-France avec déjà 30 degrés enregistrés ce matin à Paris, 32 à Bordeaux et Bourges. Cet après-midi, ça continue de grimper. Il fera 35 degrés du côté d'Alençon, 37 attendus à Clermont-Ferrand, à Toulouse, à Orléans, jusqu'à 39 à Angoulême et Angers, et 40 en région bordelaise.
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1: 11h passées de 3 minutes, il y a un petit peu de monde quand même au départ de l'Île-de-France en ce dimanche matin. Peut-être fuyez-vous la région parisienne à la recherche d'un petit peu de fraîcheur. En tout cas, si vous quittez l'Île-de-France via l'autoroute A10 et que vous franchissez le péage de Saint-Arnoult en ce moment en direction de l'ouest et du centre du pays, vous allez voir qu'il y a quelques véhicules devant vous. Allez, 3-4 voitures devant vous, mais c'est quand même pas grand chose. Vous n'attendez quasiment pas au niveau de ce péage qui marque donc la sortie de l'Île-de-France. Ensuite, une fois passé Saint-Arnoult, bah, ça roulera très bien que vous choisissiez l'autoroute A10 direction Tours et Bordeaux ou l'autoroute A11 direction Le Mans, Rennes et Nantes. Dans les deux cas, trafic complètement fluide. Simplement, si vous passez par Le Mans, un petit rappel

0: rappelle parce que vous êtes sur la 11 en direction de l'ouest et au Mans, vous bifurquez sur la 81 pour prendre la direction de la Bretagne. Sachez qu'il y a des obstacles, un obstacle en fait, peut-être un sac à main qui serait tombé sur la voie de circulation dans la bretelle de jonction entre l'autoroute A11 et la 81. Ne soyez pas surpris si vous l'empruntez, cette bretelle de jonction, les équipes de sécurité s'apprêtent à intervenir. On reste dans l'ouest avec un mot de la Vendée. Si vous circulez en ce moment sur l'autoroute A83, l'autoroute Nantes-Niort, en direction de Niort, après Saint-Hermine, la sortie 7. Là, ce sont des morceaux de pneus qui nous sont signalés, kilomètre 85 sur cette autoroute A83. Voilà, vous ouvrez bien l'œil après la sortie 7. Là aussi, les équipes de sécurité vont sans doute se rendre sur les lieux pour ramasser ces obstacles au plus vite. Un petit rappel avant de refermer ce point trafic, parce que vous l'avez compris, il fait déjà chaud, il va faire encore plus chaud aujourd'hui, y compris dans les régions que vous traversez en ce moment. Et la chaleur, eh bien, ça fatigue l'organisme. On a des nuits aussi assez chaudes en ce moment, ce qui fait qu'on récupère moins bien qu'en temps normal. C'est la raison pour laquelle il faut redoubler de prudence quand on prend la route dans ces conditions et penser à faire des pauses encore plus fréquentes que d'habitude, notamment sur les aires de service, où on le rappelle, les bâtiments sont climatisés.
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0: Summer Sun, un titre qui parle de l'été, voilà, signé Texas, l'été qu'on est bien en train de vivre, hein, en ce 21 juin, qui est le premier jour officiel de l'été, mais qu'on vit à travers des températures estivales depuis déjà plusieurs jours. Courage à vous avec cette chaleur. Les bons réflexes avant de prendre la route, c'est de vérifier aussi le niveau du liquide de refroidissement de votre véhicule, parce que les moteurs, je vais y arriver, chauffent et sont bien sollicités en ces jours de canicule. Donc pensez à bien vérifier ça, pensez à vérifier la pression des pneus également, et puis à prendre suffisamment d'eau à bord de votre voiture, parce qu'on ne sait jamais ce qu'il peut se passer lors d'un trajet même court. La suite, c'est le DJ français Clan qui reprend, remixe et revisite un tube issu de l'album à succès de Bad Bunny. On va écouter Café Conron dans les prochains kilomètres et on se retrouve à 11h15 pour faire le point sur vos conditions de circulation.
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0: C'était le DJ Clan avec ce remix du tube de Bad Bunny, Café Con Ron, à 11h15 sur le 107.7. Je vous souhaite un très bon dimanche et une très belle fête de la musique. Mais oui, malgré la chaleur, on profite quand même de ce 21 juin. Et tiens, une façon pas mal de célébrer la musique finalement, c'est de savourer la programmation musicale du 107.7 dans votre voiture bien climatisée. Comme ça, pas de coup de chaud au programme. Vous restez avec nous, on va poursuivre en musique, bien sûr, dans les prochains kilomètres. Il y aura les Communards, il y aura du Rihanna, du Broken Back au programme. Retour de l'infotrafic au plus tard à 11h30 pour ce qui est du prochain point. Mais d'abord, il est 11h15 et là, ça y est, c'est l'heure du trafic, justement.
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0: L'infotrafic à 11h16, on évoque vos conditions de circulation sur les autoroutes du centre et de l'ouest avec toujours de bonnes nouvelles au programme puisqu'il n'y a pas grand monde sur la route en ce dimanche. Il y a un petit peu de trafic quand même au départ de l'Île-de-France sur la route peut-être pour aller chercher un petit peu de fraîcheur ou pour aller voir de la famille, des amis depuis la région francilienne en direction de l'ouest et du centre du pays. Mais pour autant, il n'y a pas de ralentissement. Vous aurez simplement aller 2-3 véhicules devant vous au moment de franchir le péage de Saint-Arnoult en direction de ces régions de l'ouest et du centre. Une fois passé Saint-Arnoult, bah, ça roulera très très bien sur l'autoroute A11 comme sur l'autoroute A10, hein, que vous preniez la direction du centre et du sud-ouest ou des Pays de la Loire et de la Bretagne. Pas de problème. Si vous êtes sur l'A11 dans l'autre sens en provenance de l'ouest et en direction de Paris, attention à ces débris signalés après la sortie 5 La Ferté-Bernard, kilomètre 112. Débris qui vont nécessiter l'intervention du patrouilleur Johan, qui va se prendre sur les lieux, c'est au niveau du kilomètre 112, voilà, qu'il faudra ouvrir l'œil. Si vous nous écoutez en Vendée sur la 83, l'autoroute Nantes-Niort, que vous empruntez direction Niort, il y a aussi des morceaux de pneus qui vont être ramassés là par un patrouilleur incessamment sous peu, après la sortie 7 Saint-Hermine, au niveau du kilomètre 85. Sinon, partout ailleurs, ça se passe très bien. La programmation musicale du 107.7, c'est avec les Communards. Tout de suite, Don't Leave Me This Way. Très bon dimanche.

0: Un peu de disco mêlé de la soul, c'était le son des Communards avec ce tube Don't Leave Me This Way, sorti en 1986. Très bon dimanche à vous, très bon 21 juin, c'est la fête des pères et la fête de la musique. Beaucoup de choses à célébrer aujourd'hui, tout en restant au frais le plus possible. Je vous rappelle l'importance des pauses, hein, avec ces fortes chaleurs, on s'arrête le plus souvent possible sur les aires de repos, sur les aires de service, même de façon préférable, puisque il y a là des bâtiments climatisés qui vous permettent de faire une vraie pause fraîcheur, donc n'hésitez pas. La suite en musique, c'est Louisa, Rihanna et Broken Back, retour de l'infotrafic au plus tard à 11h30. Je vous rappelle que ça roule très très bien en ce moment sur les autoroutes du centre et de l'ouest.
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0: Oh mama, c'était Broken Back pour vous tenir compagnie en musique. Il est 11h31 sur le 107.7. On fait le point sur vos conditions de circulation juste après ce message lié à la canicule.
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0: 11h32, le point sur vos conditions de circulation, ce sera rapide, ça roule toujours très très bien sur les axes du centre et de l'ouest. Alors vous êtes quand même assez nombreux à quitter en ce moment la région francilienne en direction des régions de l'ouest et du centre en passant Saint-Arnoult, puisqu'il y a quelques véhicules devant vous. Vous allez le constater en franchissant ce péage qui marque la sortie de l'Île-de-France. Pour autant, il n'y a pas de bouchons et pas de perturbations particulières à craindre, mais ça nous indique que voilà, il y a quand même un petit peu de monde au départ de l'Île-de-France, peut-être pour aller chercher un petit peu de fraîcheur avec les températures caniculaires qui nous attendent dans les prochains jours. En tout cas, très belle route à vous. Et notez bien qu'une fois passé ce péage de Saint-Arnoult, ça roulera très bien, que vous choisissiez la 10 direction Tours et Bordeaux ou la 11 en direction d'Angers, de Nantes ou de Rennes. Un petit mot pour vous qui empruntez la 11 en provenance de l'ouest et en direction de Paris, donc dans l'autre sens, avec la présence d'obstacles après la sortie 3.1 Illiers-Combray. Vous arrivez dans le secteur de Chartres. C'est sur la voie de gauche et on nous parle d'une plaque pouvant être gênante. Le patrouilleur Denis s'apprête à intervenir. Méfiez-vous, kilomètre 70 de cette autoroute A11 en direction de la capitale. Si vous nous écoutez en Vendée sur l'autoroute A83, l'autoroute Nantes-Niort, direction Niort, il y a un tout petit peu avant le secteur des Essarts des morceaux de pneus sur les voies. C'est après la sortie 4 Montaigu et c'est au niveau du kilomètre 34. Ces morceaux de pneus vont être ramassés par un patrouilleur d'un instant à l'autre. Et puis un petit peu plus loin, toujours en Vendée, après la sortie numéro 7 Saint-Hermine, vous roulez toujours vers Niort. Il y a là aussi des morceaux de pneus signalés au kilomètre 85.
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0: Dans un instant, on va prendre la route du Stade de France pour célébrer un moment fort en émotion. Louane, qui interprète son titre « Maman », qui était choisi pour représenter la France à l'Eurovision 2025. Rendez-vous dans Absolument Live, spécial fête de la musique, dans un petit instant après Ménélie.

0: Ménélic avec le tube Bye Bye pour vous accompagner sur la route de ce dimanche matin.
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0: Et à l'occasion de la fête de la musique, on vous fait revivre plein de live, de concerts emblématiques. Marie Codemo nous replonge dans une mi-temps pas comme les autres avec une artiste qui a littéralement pris de la hauteur.
2: On l'a découverte adolescente alors qu'elle chantait déjà en live dans The Voice. C'était en 2013. En 2024, après de longs mois de ondis, de ragots, d'attente, le verdict tombe. C'est bien Louane qui représentera la France à l'Eurovision en 2025.
3: Merci beaucoup, thank you so much.
2: Alors oui, Louane est à l'Eurovision, mais avec quelle chanson? C'est un autre suspense qui s'installe. Elle dévoile ce titre dans un format inédit, un grand show au Stade de France le 15 mars à la mi-temps du match de rugby France-Écosse. Entre parenthèses, match gagné par la France 35-16. Après des semaines de travail acharné pour créer le titre, elle présente enfin le très personnel « Maman » comme une sorte de mise à jour de sa vie qu'elle raconte à sa maman décédée, une suite à la chanson du même titre sortie en 2015. Elle a dû affronter le vertige et le stress, et comme si de rien n'était, elle apparaît resplendissante au milieu du stade, juchée sur une plateforme de 12 mètres de haut devant 80 000 spectateurs. Le 17 mai 2025, Louane est arrivée 7e du concours de l'Eurovision. Un résultat qui n'est pas à la hauteur des attentes, mais toute cette aventure a été belle à suivre. Et avec cette prestation au Stade de France, Louane mérite largement sa place dans la cour des grands. La voici dans Absolument Live.

0: Louane, à l'instant, dans Absolument Live, pour revivre plein d'autres concerts emblématiques, rendez-vous sur notre appli, sur notre site internet ou sur les plateformes de podcast. À suivre, celle qui interprète l'hymne du mondial, Shakira. On n'écoute pas l'hymne du mondial, en l'occurrence, qui s'appelle Die Die, mais je vous propose un classique, un titre plus ancien de Shakira avec Wyclef Jean, c'est Hips Don't Lie, à suivre juste avant le trafic.
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1: 11h48, le point trafic sera tout à fait rapide et concis puisque je n'ai qu'une seule difficulté à vous signaler sur la route de ce dimanche fin de matinée. Vous êtes sur la 83, l'axe Nantes-Niort, direction Niort. Il y a des morceaux de pneus après la sortie 7 Saint-Hermine au kilomètre 85. Morceaux de pneus sur les voies, la patrouilleuse Claudie s'apprête à les ramasser. Nous sommes donc dans ce département de Vendée sur la 83 en direction de Niort et partout ailleurs. Ça se passe très bien. Allez, là aussi un morceau tout à fait de circonstance. Voici Raphaël avec son titre « L'année la plus chaude de tous les temps ». Belle route, bon dimanche.

Mais quel plaisir la musique de Charles and Eddie avec ce tube Would I Lie to You pour vous accompagner tout en détente, tout en décontraction sur la route de ce dimanche mi-journée. Ça se passe bien à l'heure actuelle hein, sur les autoroutes du centre et de l'ouest sur lesquelles vous nous écoutez. Pas de bouchons, pas d'accidents, pas de difficultés particulières si ce n'est la chaleur bien sûr qui s'invite sur votre trajet un petit peu partout et au sujet de laquelle il faut être très vigilant, bien anticipé, bien préparé votre voyage. On vous en parle souvent sur le 177, mais il y a des bons réflexes à adopter en ces temps de forte chaleur. On vérifie bien le niveau du liquide de refroidissement avant de prendre la route. La pression des pneus aussi, bien sûr. On pense à prendre suffisamment d'eau à bord et on multiplie les pauses fraîcheur autant que possible. Anastasia, à suivre pour la musique. Et on se reparle à midi pour l'actu, la météo, le trafic.

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1: Bonjour à toutes et à tous. À la une, la France suffoque. Au total, quelque 53 millions de Français sont concernés soit par la vigilance rouge canicule qui touche 35 départements, soit par la vigilance orange déclarée dans 45 autres. Les 39 à 40 degrés seront souvent atteints cet après-midi de la Nouvelle-Aquitaine et de l'ouest de l'Occitanie jusqu'en Île-de-France et en Bourgogne. Les 41 pourront aussi être atteints localement, prévient Météo France. La SNCF recommande aux personnes vulnérables d'éviter de prendre le train pendant cette période de canicule. C'est ce qu'affirme Jean Castex. C'est aussi une façon de les protéger en amont, a déclaré le PDG de la SNCF, en soulignant qu'on ne pouvait pas écarter les incidents sur le réseau. La chaleur qui fait redouter aux autorités une journée sous tension en ce jour de fête de la musique. En conséquence, la consommation d'alcool est interdite sur la voie publique dans les 35 départements placés en vigilance rouge canicule. Le festival Hellfest, lui, qui se tient en Loire-Atlantique jusqu'à ce soir, prend des mesures pour faire face à la canicule, quantité d'alcool limitée et restriction d'entrée pour les mineurs, notamment. C'est dans ce contexte que les écologistes lancent une pétition pour réclamer la mise en place d'un congé climatique de 5 jours maximum par an, notamment pour protéger de la canicule les travailleurs les plus exposés, une proposition qui s'inspire du modèle espagnol où un congé payé de 4 jours existe depuis maintenant 2 ans pour éviter les déplacements en cas d'alerte météo. Dans le reste de l'actualité, le vice-président américain J.D. Vance est arrivé ce matin en Suisse où doivent avoir lieu des pourparlers avec l'Iran pour aboutir sur une fin durable de la guerre au Moyen-Orient. Ces discussions centrées sur le programme nucléaire iranien et sur le cessez-le-feu au Liban sont prévues pour une durée renouvelable de 60 jours. On parle football à présent.
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1: Un coup d'œil aux résultats de ce mondial en Amérique avec l'Allemagne qui met fin à sa malédiction et se qualifie pour les 16e de finale. La Mannschaft a battu la Côte d'Ivoire 2-1 hier à Toronto. C'est fini en revanche pour la Tunisie après sa cuisante défaite face au Japon, 4-0. Après une entame mitigée, les Pays-Bas, eux, ont frappé fort à Houston hier avec leur victoire écrasante contre la Suède, 5-1. Et Curaçao, cette petite île des Antilles néerlandaises dont c'est le premier mondial, a arraché son premier point en résistant à l'Équateur, match nul 0-0. Ce soir, l'Espagne rencontre l'Arabie Saoudite et la Belgique l'Iran. Il est midi 2, c'est la fin de ce flash. Belle route sur le 107.7. Dans un instant, le point trafic, ce sera juste après la météo. Météo caniculaire en ce dimanche 21 juin. La vigilance rouge canicule est décrétée à partir de maintenant dans 35 départements. C'était midi l'entrée en vigueur officielle de cette vigilance rouge. De l'Île-de-France jusqu'aux Pyrénées-Atlantiques en passant par la Loire-Atlantique, par le Loiret, par la Gironde aussi. 45 départements sont en orange, en Bretagne et en Alsace notamment, avec un ciel un peu voilé encore le long de la façade atlantique, ainsi que sur le sud-ouest et le grand est, mais un plein soleil en revanche sur le centre-Val de Loire et sur l'Île-de-France. Il y avait déjà 30 degrés à Paris ce matin, 32 à Bordeaux et à Bourges. Cet après-midi, ça continue de grimper avec 36 degrés attendus. Par exemple, à La Roche-sur-Yon, à Rennes également, jusqu'à 37 degrés du côté du Mans ou de Castres. Il fera 38 à Bayonne et à Niort. Il fera 39 degrés du côté de Châteauroux et jusqu'à 40 degrés en région bordelaise.
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1: L'infotrafic à midi passé de 3 minutes. Comment ça se passe sur votre trajet en ce dimanche caniculaire? Alors pour le moment, ça va bien, il n'y a pas grand monde sur la route. C'est peut-être l'avantage de ces températures particulièrement chaudes. Il y a du monde quand même au départ de l'Île-de-France. Peut-être pas mal d'entre vous qui cherchent à fuir les chaleurs en région parisienne en direction des régions du littoral, pourquoi pas, mais même s'il y a un petit peu de monde, il n'y a pas de ralentissement, pas de bouchon pour le moment. J'ai simplement des images ici en studio de la grande barrière de péage de Saint-Arnoult en Yvelines et je vois qu'il y a du passage, mais pas de difficultés pour autant, et c'est tant mieux. Alors si vous empruntez l'autoroute A10 en direction du sud et de Bordeaux, attention après le secteur de Niort à ces obstacles qui viennent de nous être signalés, kilomètre 370, c'est après la sortie 32, juste après la sortie 32 Limoges-Niort. Ce sont des débris qui nous sont signalés sur la voie la plus à droite. Des débris ou même plus particulièrement des chaussures, nous dit-on.

0: on vient d'avoir la précision, puisque le patrouilleur va se rendre sur place. Il est sans doute passé en sens opposé, mais a priori, il s'agit de chaussures, voilà, pouvant être gênantes sur la voie la plus à droite de la 10, kilomètre 370. Vous êtes en Vendée, sur l'autoroute A83. Méfiance, là aussi, des obstacles sont signalés. Ce sont des morceaux de pneus, là, pour le coup. Plus classique, après la sortie 7 Saint-Hermine, kilomètre 85 de l'autoroute A83, quand vous roulez direction Niort. Et puis on part en région centre aussi, avec sur l'A71, l'axe Clermont-Ferrand-Orléans, la présence également de morceaux de pneus. Vous êtes concerné en direction du Nord et d'Orléans. Une fois passé la sortie 4, Salbris, sur la voie la plus à droite.
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0: Et on vous fait vivre le mondial tout au long de cette Coupe du Monde 2026 sur le 107.7. On évoque la compétition à travers des chiffres marquants, des chiffres clés. Aujourd'hui, c'est le chiffre 1000. Je vous donne rendez-vous là dans quelques secondes pour tout savoir du chiffre clé du jour.
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0: On évoquait à l'instant dans l'actualité les résultats des matchs de la journée. Il y a eu la rencontre Tunisie-Japon qui s'est terminée par la victoire écrasante du Japon et l'élimination de la Tunisie. C'était la 1000e de l'histoire de la Coupe du Monde. Charles Dodon, l'occasion de revenir avec vous sur la première édition disputée en 1930 en Uruguay.
3: Oui, à l'époque, l'Uruguay brille en foot aux Jeux Olympiques avec une médaille d'or en 1924 et en 1928. Le Français Jules Rimet, président de la Fédération Internationale de Football, a une envie, organiser une compétition uniquement de foot tous les 4 ans, intercalée entre les JO. Et c'est l'Uruguay qui obtient l'organisation de ce premier mondial. 13 équipes y participent, dont seulement 4 du continent européen, dont la France. Il faut dire que la durée du voyage en bateau pour Montevideo, la capitale, prend 2 semaines. Le contexte économique n'est pas fameux après le krach boursier de 1929, mais ça marche. La compétition est un grand succès populaire et c'est un Français, Lucien Laurent, qui inscrit le tout premier but de l'histoire de la Coupe du Monde face au Mexique le 13 juillet 1930. L'Uruguay remportera la compétition à la maison après une victoire en finale contre l'Argentine 4-2.
0: Merci Charles, et vous retrouverez chaque jour un chiffre marquant de cette Coupe du Monde sur le 107.7, sans oublier les résultats bien sûr. Ça c'est dans les flashs d'actu toutes les heures sur notre antenne. La suite en musique, c'est avec Chic tout de suite. Everybody Dance. Bah oui, c'est la fête de la musique quand même.

Everybody dance en ce 21 juin. C'était chic pour vous faire oublier un petit peu les températures caniculaires de ce dimanche. La bonne nouvelle, c'est que ça se passe quand même très très bien sur votre route. Il n'y a pas de bouchons, pas d'accidents. Pas mal de petits incidents qui peuvent être ou pas d'ailleurs liés à la chaleur. Mais c'est vrai qu'il y a beaucoup de pneus crevés, débris de pneus sur les voies de circulation. Beaucoup de véhicules en panne aussi en bordure des voies. Donc on reste bien vigilant sur la route. Le 107.7 vous distille des bons conseils tout au long de la journée et puis tout au long des prochains jours aussi, parce que ça va durer cette vague de chaleur, pour justement prendre la route en toute sécurité dans ces conditions météo bien particulières. Tiens, un bon conseil justement, puisque je vous tiens, équipez votre voiture de pare-soleil ou de film solaire pour la lunette arrière et les vitres latérales. Parfois ça peut paraître un peu superficiel, mais c'est vraiment utile pour réduire la luminosité, pour réduire la température dans l'habitacle, et c'est bien évidemment utile si vous voyagez avec des enfants à l'arrière. Midi passé de 12 minutes, on poursuit avec Vanessa Paradis, Dès que je te vois, et on se retrouve juste après pour faire un point complet sur vos conditions de circulation. À tout de suite.

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1: Midi 15, le point sur vos conditions de circulation. Pas beaucoup de changements depuis tout à l'heure. Ça continue de très bien rouler sur les axes du centre et de l'ouest. Et j'attire votre attention simplement si vous êtes en train de quitter Bordeaux sur l'autoroute A10. Vous quittez la région bordelaise en direction du nord, direction Poitiers ou Paris. Une moto est tombée en panne après le péage de Virsac, juste après 2 kilomètres après la barrière. Sur la voie la plus à droite, intervention en cours. Vous n'avez que la voie la plus à gauche pour circuler. Kilomètre 523 de cette autoroute. Route à 10. Si jamais vous roulez dans l'autre sens, sur la 10 vers le sud, ça se passe très bien, aucune difficulté particulière jusqu'au secteur de Niort. Juste après l'embranchement avec la 83 à Niort, vous avez des débris sur les voies au niveau de la voie de droite, apparemment, kilomètre 370. Le patrouilleur Stéphane est sur place et va ramasser ces obstacles pouvant être gênants, qui ne sont pas des débris d'ailleurs, ce sont des chaussures. On nous l'avait signalé tout à l'heure, je vous le rappelle. Donc, des chaussures gênantes sur cette voie de droite, kilomètre 370 après la sortie 32 Limoges-Niort. On change d'autoroute, je vous emmène en région centre sur la 71, l'autoroute Clermont-Orléans. Vous roulez vers le nord et vers Orléans. Une fois passé la sortie 4 Salbris, kilomètre 152, des morceaux de pneus pourraient être gênants du côté droit de la chaussée. Puis des morceaux de pneus aussi en Vendée sur la 83 si vous roulez direction Niort. Après Chantonnay, la sortie 6, ils sont signalés kilomètre 70. Restez bien branchés sur le 107.7, on continue de vous accompagner, de vous informer tout au long de votre trajet. En ce dimanche un peu particulier, dimanche 21 juin, jour de fête de la musique, jour de la fête des pères aussi. Bonne fête à tous les papas qui nous écoutent. Et puis c'est aussi une journée particulière du point de vue de la météo, puisqu'il va faire très très chaud, il fait déjà très chaud dans certains secteurs. Et donc on tâche de vous accompagner au mieux sur le 107.7 en vous distillant tous les bons conseils concernant cette route en temps de forte chaleur. Je rappelle que le mieux c'est d'éviter de rouler à l'heure chaude, hein. Donc entre midi et 16h, là on est en plein dedans. Si vous avez la possibilité de vous arrêter au frais et puis de rouler plutôt un peu plus tard, voire ce soir, voire pendant la nuit, quand on a pas mal de kilomètres à parcourir, c'est peut-être ce qu'il y a de plus confortable. En ce moment, on a déjà des températures du côté de Niort, par exemple, dans les Deux-Sèvres, autour de 35-36 degrés, hein. Donc ça grimpe assez vite. Voilà, courage à vous et belle route. N'oubliez pas de marquer la pause de façon très régulière. Robbie Williams pour la musique. Voici Strong et il y aura This Is juste après. Excellente route.

Et c'était DC's avec ce tube Try Try Try, extrait de son dernier album. Midi 25, le retour du trafic, c'est au plus tard à midi et demi, ça roule toujours très très bien dans le centre et dans l'ouest du pays, pas de soucis. On repart donc tranquillement en musique, Pharrell Williams avec son tube Marilyn Monroe, et il y aura le pianiste et chanteur de la Nouvelle-Orléans John Baptiste, juste après pour son tube avec Abby Bernardotte, We Are, sorti en 2021. Très belle route.

0: We Are, John Baptiste, avec le chanteur français Abby Bernadotte, pour vous accompagner sur la route de ce dimanche. Il est 12h30, l'heure du trafic.
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0: Ce dimanche caniculaire, j'ai quand même de bonnes nouvelles pour vous sur la route parce que ça se passe très très bien. Il n'y a pas grand monde à l'heure actuelle et très peu de difficultés concernant les autoroutes du centre et de l'ouest. Vous êtes sur l'autoroute A10. Une seule info pour vous, c'est vraiment pour celles et ceux qui sont en train de quitter l'Île-de-France direction l'ouest et le centre du pays et qui franchissent Saint-Arnoult en ce moment. Il y a une voiture visiblement tombée en panne au niveau du péage, donc ne vous laissez pas surprendre par sa présence. Sinon, sur le reste de l'A10, pas de soucis, ça va bien. Sur la 11, l'autoroute Paris-Nantes qui vous permet de rejoindre les Pays de la Loire depuis la région parisienne et inversement, ça se passe très très bien aussi. Je vous emmène en fait sur l'A83 pour la deuxième difficulté de ce point trafic, deuxième et dernière d'ailleurs. Vous êtes en Vendée sur cette autoroute A83 Nantes-Niort, direction Niort. Des morceaux de pneus nous sont toujours signalés après la sortie numéro 6, Chantonnet, au niveau du kilomètre 70.
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0: 12h32 et on continue de vous faire vivre la fête de la musique sur le 107.7 en ce dimanche 21 juin. Dans un instant, on revivra un concert exceptionnel devant près de 500 000 spectateurs en Italie, au cœur du premier grand stade de la Rome antique. En juillet 2007, Genesis achève sa tournée triomphale avec un concert gratuit. Retour sur cette soirée absolument live dans quelques minutes après Francis Cabrel. Encore et encore.

0: Et quel bonheur, un classique de Francis Cabrel, c'était Encore et encore pour vous tenir compagnie sur la route à 12h36.
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0: Et tout de suite, on fête la musique sur le 107.7 en ce 21 juin avec notre rendez-vous absolument live. Aujourd'hui, Gilles Ravarino nous replonge dans le retour sur scène de Genesis lors de leur concert événement à Rome, c'était en 2007.
2: En 2007, un événement quasi biblique s'est produit. Genesis s'est reformé. Oui, Genesis, le groupe, pas la création du monde, mais presque pour les fans.
3: We love Genesis, we really do.
2: Après 15 ans de séparation, Phil Collins, Tony Banks et Mike Rutherford se sont dit « Et si on rallumait la lumière et les amplis ?» Résultat, la tournée « Turn It On Again ». Et ça fonctionne. Partout, les salles sont pleines, les souvenirs remontent, les refrains aussi. Et puis vient Rome, un concert gratuit le 14 juillet 2007, en plein air, comme un cadeau. Et surtout le dernier, la dernière date d'une tournée pensée comme des retrouvailles, conclue dans une ville éternelle, le symbole est parfait. Alors oui, Phil Collins n'est plus le batteur bondissant des années 80, il joue assis pour ménager son dos, mais la voix est toujours là, l'émotion aussi. Et quand résonne Mama, Land of Confusion, Invisible Touch, la foule romaine chante d'un seul souffle. Ce concert de Rome, c'est plus qu'une fin de tournée. C'est la preuve que Genesis est une machine à souvenirs. Et voir Genesis refermer ce chapitre ensemble, gratuitement, face à des dizaines de milliers de fans, c'était rassurant. Ça voulait dire que tout n'était pas perdu. Un moment absolument live.

0: Genesis avec Turn It On Again dans Absolument Live, un concert capté à Rome en 2007, concert emblématique. C'est les petits cadeaux qu'on a choisi de vous offrir en ce 21 juin pour la fête de la musique. Voilà, plein de concerts et de live célèbres, emblématiques, qui ont marqué leur public, qui ont marqué des générations. Le prochain, ce sera dans une petite heure, aux alentours de 13h30, et ce sera Étienne Dao, en l'occurrence, lors de sa grande tournée en 2001. Il avait rassemblé plus de 100 000 spectateurs, et ce sera Gilles Ravarino qui nous racontera tout ça tout à l'heure. D'abord, il y a Zaoui et Stéphane qui arrivent côté nouveauté dans la programmation musicale du 107.7, et je vous retrouve à 12h45 pour faire le point trafic, sachant que ça va bien à l'heure actuelle sur les axes du centre et de l'ouest, si ce n'est cet accident qui vient de nous être signalé dans la région de Poitiers sur l'autoroute A10. Nous y reviendrons.
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1: Midi 46, le point sur vos conditions de circulation. De bonnes nouvelles pour vous, côté trafic, hein, sur les autoroutes du centre et de l'ouest, ça continue de très bien rouler. Alors, il y a un accident en cours sur l'autoroute A10 en direction de Bordeaux, mais c'est un accident qui ne gêne pas l'écoulement du trafic pour le moment. Deux voitures accidentées dans la région de Poitiers, au sud de Poitiers, en fait, quand vous avez passé la sortie numéro 30 pour Poitiers-Sud et que vous poursuivez direction Niort, direction Sainte ou direction Bordeaux. C'est au kilomètre 329 que ces deux véhicules sont accidentés. Les secours sont appelés et les forces de l'ordre également. Voilà, ça va faire pas mal de monde sans doute en intervention dans les prochaines minutes. Pour le moment, en tout cas, aucune gêne signalée au niveau de ce kilomètre 329. Vous restez bien sûr vigilant en passant à hauteur de cet accident. On évoque aussi le département de Vendée. Pour vous qui nous écoutez depuis l'autoroute A83, l'autoroute Nantes-Niort, vous roulez en direction de Niort. Une fois passé la sortie 6 Chantonnet, il faudra ouvrir l'œil car des morceaux de pneus pourraient se trouver sur la voie la plus à gauche au niveau du kilomètre 70. Direction la Bretagne maintenant, pour vous qui peut-être êtes sur l'autoroute A81 direction Rennes et qui franchissez en ce moment la barrière de péage de La Gravelle. Il y a là un véhicule à l'arrêt juste au niveau de la barrière qui pourrait vous gêner ou vous surprendre. Des opérations de dépannage ne devraient pas tarder à démarrer. La suite en musique, Vianney et The Police au programme. Il y aura le dernier Mylène Farmer aussi dans quelques instants. Tout ça avant les infos de 13h. Les infos de ce dimanche. On parlera aussi météo, bien sûr. Météo caniculaire, en l'occurrence. Et puis nous reviendrons sur vos conditions de circulation. Restez à l'écoute.

Every Breath You Take, le tube signé The Police à 12h54 sur le 107.7. Je vous souhaite une excellente route. Bon appétit à celles et à ceux qui marquent la pause déjeuner sur une aire de service ou une aire de repos. Et même si vous avez déjà mangé, je vous rappelle l'importance de s'arrêter très régulièrement en cette période de forte chaleur, car notre organisme se fatigue beaucoup plus rapidement et puis qu'on a besoin de faire des pauses fraîcheur régulièrement, des pauses hydratation aussi. Donc n'hésitez pas, les airs sont là pour ça. Il faut vraiment vous arrêter. On repart en musique avec Mylène Farmer et son dernier single. C'est tout nouveau. Ça annonce un album à l'automne. Et puis il y aura Phoenix juste après. Excellente route.

0: appelle aussi à la prudence pour la baignade, alors que 4 adolescents sont morts noyés hier à Besançon, près de Bergerac en Dordogne ou encore à Dunkerque dans le Nord. Fin de l'isolement ce dimanche pour les passagers français du MV Ondus, les 4 croisiéristes rapatriés du navire touché par un foyer d'antivirus en mai sont rentrés chez eux. Une 5e française contaminée par le virus reste hospitalisée en réanimation dans un état stable. L'Iran déclare que la situation au Liban, où l'armée israélienne poursuit ses frappes contre le Hezbollah, sera le principal sujet des pourparlers avec les États-Unis organisés dans les Alpes suisses aujourd'hui. Hier, les frappes israéliennes ont fait au moins 30 morts et ont poussé Téhéran à annoncer une nouvelle fermeture du détroit d'Hormuz en représailles. Les Colombiens appelés aux urnes aujourd'hui, un avocat anti-système adepte de la manière forte ou un allié du premier gouvernement de gauche de l'histoire du pays. Le second tour de l'élection présidentielle dira si la Colombie opère un virage à droite ou maintient le cap actuel. On passe au sport à présent.
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0: Avec quelques résultats des derniers matchs, l'Allemagne qui met fin à sa malédiction et se qualifie pour les 16e de finale. La Mannschaft a battu la Côte d'Ivoire 2-1 hier à Toronto. C'est fini en revanche pour la Tunisie après sa cuisante défaite face au Japon 4-0. Les Pays-Bas, eux, ont frappé fort à Houston avec une victoire écrasante contre la Suède 5-1. Et Curaçao, dont c'est le premier mondial, a arraché son premier point en résistant à l'Équateur. Match nul 0-0. Les rencontres à suivre ce soir. L'Espagne sera face à l'Arabie Saoudite et la Belgique à l'Iran. En rugby, c'est Montpellier qui a décroché son ticket pour la finale du top 14 hier en battant le Stade français 25-15. Les Montpelliérains qui affronteront le Stade toulousain en finale. Ce sera samedi prochain, le 27 juin. Mais il est 13h02. C'est la fin de ce flash. Merci d'avoir choisi le 107.7. Dans un instant, le retour au trafic. Après, votre météo. La vigilance rouge canicule décrétée dans 35 départements de l'Île-de-France aux Pyrénées-Atlantiques, en passant par la Loire-Atlantique, par le Loiret, par la Gironde. Il y a 45 départements en orange aussi. Ça concerne par exemple la Bretagne ou l'Alsace. Il y a un ciel un petit peu voilé sur le littoral atlantique, mais dans l'ensemble, c'est quand même un grand soleil et un temps très très estival, un peu trop même, qui concerne la France aujourd'hui avec des températures cet après-midi de 29 degrés à Brest, 34 à Perpignan, il fera jusqu'à 36 degrés à Vannes ou encore à Strasbourg, 37 attendu à Laval et en région parisienne, 38 à Poitiers, à Brive ou à Biarritz, jusqu'à 40 degrés en région bordelaise.
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0: 13h03, vous avez choisi le 107.7 en ce dimanche 21 juin et vous avez bien fait, excellent réflexe pour tout connaître de vos conditions de circulation et puis pour avoir tous les bons conseils aussi pour rouler en ces temps de forte chaleur. Alors on commence avec le trafic, on commence par un accident en l'occurrence sur l'autoroute A10, une fois passé Poitiers, si vous poursuivez direction Bordeaux, méfiez-vous, 2 véhicules sont accidentés juste après la sortie numéro 30 Poitiers Sud au kilomètre 320. 2 voitures sur la bande d'arrêt d'urgence. La patrouilleuse Léa est en intervention. Les secours et les forces de l'ordre aussi sont arrivés sur place. Pour l'instant, il n'y a pas de gêne, pas de voie fermée. Ça se passe tout sur la bande d'arrêt d'urgence. Ça peut être amené à évoluer, donc vous restez prudent, bien sûr. Kilomètre 320 de cette autoroute A10, direction Bordeaux. Si vous êtes en Vendée sur la 83, je vous rappelle qu'il y a toujours des morceaux de pneus sur la voie de gauche. Une fois passée la sortie 6 Chantonnet, au niveau du kilomètre 70, vous êtes concerné en direction de Niort. Et puis si vous roulez direction la Bretagne sur la 81, au niveau de la barrière de péage de La Gravelle, une voiture tombée en panne qui pourrait vous surprendre.
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0: George Michael avec ce tube Fast Love sorti au milieu des années 90. Merci d'avoir choisi le 107.7 pour vous accompagner. Il y a Johnny Hallyday à suivre dans la programmation musicale. Et puis à 13h15, on refera le point sur vos conditions de circulation. Ça continue de très bien rouler pour le moment.
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0: 1999, ce titre signé Johnny Hallyday, c'était Vivre pour le meilleur à 13h15 sur le 107.7. Excellente route, c'est l'heure du point trafic juste après ça.
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0: L'infotrafic à 13h16, ça se passe bien dans l'ensemble sur les axes du centre et de l'ouest. Et j'attire votre attention simplement sur un accident qui s'est produit dans la région de Poitiers, sur l'autoroute A10, Poitiers, où il fait très chaud par ailleurs. En ce moment, quasiment 36 degrés enregistrés dans ce secteur de Poitiers. Si vous roulez donc sur l'A10 après la sortie 30 Poitiers-Sud et que vous poursuivez direction Niort, direction Bordeaux, je vous rappelle qu'un accident est en cours au kilomètre 320. Deux voitures impliquées et la nouveauté, c'est que la voie la plus à droite a été neutralisée. Vous n'avez que celle de gauche pour passer. Voie de droite neutralisée pour permettre l'intervention des équipes de sécurité et des secours qui se trouvent sur les lieux. Donc merci de bien respecter le corridor de sécurité, c'est-à-dire que vous vous décalez autant que possible pour ne pas frôler les intervenants qui se trouvent sur place au niveau de l'accident. On évoque aussi l'autoroute A10 un petit peu plus loin dans la région de Niort, cette fois avec un chevreuil repéré près des voies. Il pourrait traverser à tout moment l'autoroute. Vous ouvrez l'œil s'il vous plaît dans les deux sens, direction Bordeaux comme en direction de Poitiers, de Tours ou de Paris. Chevreuil au kilomètre 361, il peut traverser donc à tout moment entre la sortie 31 Saint-Mexant-l'École-Lusignan et l'embranchement avec l'autoroute A83. Un autre animal a été repéré près des voies d'une autre autoroute. Je vous emmène cette fois sur l'autoroute A11, dans la Sarthe, pas très loin du Mans. Il s'agit d'un animal domestique, nous dit-on. On ne sait pas bien si c'est un chat, un chien ou un autre animal. En tout cas, il pourrait s'aventurer sur la chaussée au kilomètre 141 entre la sortie 5, la Ferté-Bernard, et la sortie 6, Conéré. Là aussi, on vous demande d'être vigilant dans les deux sens, direction Paris comme direction Le Mans, Rennes ou Nantes. Titre de circonstance avec les températures caniculaires que l'on attend ce dimanche. Voici les Stranglers avec Always the Sun. Je vous retrouve très vite sur le 107.7. Belle route et pensez à la pause.

C'était Pink avec Nate Ruth, le chanteur du groupe Fun, Just Give Me a Reason, à 13h26 sur le 107.7. Très belle route. Pensez à marquer la pause régulièrement, de préférence sur une aire de service où il y a des bâtiments climatisés pour bien vous rafraîchir. Pause fraîcheur obligatoire avec ces températures estivales. On pense aussi à faire le plein d'eau à bord du véhicule parce qu'on ne sait jamais ce qu'il peut se passer sur la route, même pour les trajets courts. Voilà les bons conseils du 107.7 qu'on continue de vous donner tout au long de la journée, tout au long des prochains jours aussi, avec malheureusement cette vague de chaleur qui va encore dururer un certain temps. En ce 21 juin, c'est aussi la fête de la musique. On ne parle pas seulement de la canicule sur notre antenne, fort heureusement. Et la musique, on la célèbre dans la programmation musicale du 107.7 avec ce tube dont vous reconnaissez les premières notes, je n'en doute pas. Sorti en 1995, c'est Wonderwall, bien sûr, Oasis. On se retrouve juste après pour faire le point sur vos conditions de circulation.

0: Et je suis sûre que vous avez chanté dans les voitures. C'était Wonderwall, Oasis, à 13h31 sur le 107.7. Ça continue de très bien rouler. On en reparle en détail dans le point trafic qui arrive juste après ce message lié à la canicule.
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0: L'infotrafic à 13h32 avec de bonnes nouvelles, même si un accident est toujours en cours sur l'A10. Pour l'instant, ça ne perturbe pas tant le trafic. Vous êtes après Poitiers, direction Bordeaux. Méfiez-vous, deux voitures toujours accidentées, donc au kilomètre 320. C'est juste après la sortie numéro 30. Poitiers Sud et la voie de droite est maintenant neutralisée. Vous n'avez que celle de gauche pour passer. Il y a aussi ce chevreuil errant repéré près des voies de l'A10. Je vous invite à la prudence dans le secteur de Niort, entre Saint-Mexant-l'École Lusignan, la sortie 31 et l'embranchement avec la 83. Vous ouvrez l'œil direction Bordeaux, comme en remontée vers le nord direction Poitiers et Paris. On va changer d'autoroute à présent avec un piéton repéré sur ou à proximité des voies de l'autoroute A11 dans le secteur du Mans. Pour vous qui roulez à hauteur de l'embranchement avec l'autoroute A28, la 28 qui vous permet de prendre la direction de Rouen notamment, eh bien c'est pile au niveau de cet embranchement visiblement que le piéton a été aperçu. Il pourrait s'agir d'un autostoppeur et si c'est le cas, je vous rappelle que c'est vraiment dangereux. Il ne faut pas vous arrêter pour prendre en charge cette personne. Ce sont les équipes de sécurité qui vont le faire. Mais donc, attention à ce piéton au niveau de l'embranchement entre la 11 et l'autoroute A28 dans cette région du Mans. Si vous êtes sur l'autoroute A11, toujours pas très loin du Mans, on a aussi une alerte concernant un animal près des voies, un animal domestique, nous dit-on. On ne sait pas bien de quel animal il s'agit précisément. Simplement, il va falloir vous méfier entre la sortie 6, Conneret, et la sortie numéro 5, La Ferté. Et Bernard, voilà, partout ailleurs, ça se passe très bien.
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0: Et tout au long de ce 21 juin sur le 107.7, on célèbre la musique dans votre rendez-vous absolument live. On vous fait découvrir ou redécouvrir des concerts exceptionnels, des lives qui ont marqué leur époque, qui ont marqué le public. Dans un instant, le prince de la pop française, Étienne Dao, lors de sa tournée en 2001, il avait rassemblé plus de 100 000 spectateurs. Gilles Raverino reviendra sur ses concerts où le perfectionnisme est une vraie marque de fabrique. On en parle en détail après Florent Pagny. Tout de suite, bienvenue chez moi.

0: Bienvenue chez moi, c'était Florent Pagny à l'instant pour vous accompagner sur la route de ce dimanche. Il est 13h38 et j'espère que vous faites bonne route. En tout cas, ce que je peux vous dire, c'est que les conditions de circulation sont bonnes dans l'ensemble. Malgré la chaleur, ça roule très très bien. Il n'y a pas de ralentissement, pas de bouchon en ce moment. Il y a un accident sur la 10 après Poitiers, direction Bordeaux. Nous allons y revenir, mais ça n'engendre pas de difficultés particulières pour vous. On reparle de tout ça en détail à 13h45 et pour le moment, eh bien, on célèbre la musique en ce 21 juin.
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0: Oui, on avait envie de vous partager des concerts emblématiques tout au long de ce 21 juin, des concerts de grands artistes. Et aujourd'hui, Gilles Ravarino, eh bien, nous propose de partager un moment avec un artiste qui incarne mieux que quiconque l'esthétique pop soignée. C'est Étienne Dao.
2: En 2001, Étienne Dao se lance dans une tournée live de 80 dates et dès la première note, le ton est donné, on bascule dans un univers élégant.

0: cuivre, nappe synthétique et subtile osmose entre les titres emblématiques et ses tubes plus anciens revisités. Le concert est un véritable voyage dans le temps et l'espace intérieur de Dao.
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0: Chaque chanson est rafraîchie comme s'il nous disait « Allez, reprenons un peu de ce bon vieux Saudade sur une tonalité plus intimiste et parfois plus électronique. » Au cœur du spectacle, quelques moments forts. Une version chaloupée de Comme un igloo, l'enchaînement joyeusement planant des heures hindoues, et ce duo final avec Comme un boomerang partagé avec Dany. Le public, visiblement charmé, oscille entre nostalgie des années 80 et enthousiasme pour la modernité musicale proposée. Et Dao, toujours élégant dans son costume, nous fait voyager sans bouger, sans prétention, avec une énergie discrète mais bien présente, un moment absolument live.

0: Étienne Dao avec Épaules Tatou dans Absolument Live. Vous pouvez revivre plein de concerts emblématiques sur notre site, sur notre appli et sur toutes les plateformes de podcast. De toute façon, ces concerts emblématiques, on vous les partage aussi toutes les heures à l'occasion de la fête de la musique en ce dimanche 21 juin. Le prochain rendez-vous, ce sera avec Tina Turner aux alentours de 14h30. Restez avec nous. D'abord côté musique et au rayon nouveauté, on a Tame Impala et Jenny qui arrivent pour Dracula juste avant le point trafic de 13h45.
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1: 13h47, le point sur vos conditions de circulation. Et j'aimerais une dernière fois évoquer cet accident puisqu'il est sur le point de se terminer. Mais pour l'instant, c'est pas encore complètement rouvert sur l'autoroute A10 après Poitiers quand vous roulez direction Bordeaux. Voie de droite toujours neutralisée. Une fois passée la sortie numéro 30 Poitiers Sud à hauteur du kilomètre 320, les équipes de sécurité sont en train en fait de ramasser les plots pour rouvrir cette voie de droite. Mais il y a encore des interventions, même si elles sont sur le point de se terminer. Je vous demande donc de rester vigilant au niveau de ce kilomètre 320, alors que les deux véhicules qui étaient accidentés à cet endroit ont été évacués. Donc ça, c'est sur la 10 direction Bordeaux. Vous nous écoutez peut-être sur l'autoroute A11, l'axe Nantes-Paris, auquel cas prudence dans la région du Mans, car un piéton a été repéré près des voies à hauteur de l'embranchement avec l'autoroute A28. Et puis on termine avec un mot en Vendée de l'autoroute A87 pour vous qui arrivez dans le secteur de La Roche-sur-Yon et qui quittez l'autoroute A87 par la sortie 30, La Roche-sur-Yon Est. C'est là qu'une voiture est tombé en panne dans la bretelle de sortie. The Pirouette et Marguerite à suivre dans la programmation musicale du 107.7 avant à 14h le retour des infos de ce dimanche. L'actualité étant dominée bien sûr par la canicule, nous y reviendrons. Météo caniculaire aujourd'hui avec des températures qui vont atteindre voire dépasser les 40 degrés par endroit. Je vous invite vraiment à la prudence si vous circulez aujourd'hui, avec la nécessité bien sûr d'avoir à bord de votre véhicule suffisamment d'eau, même pour un trajet court. On prévoit beaucoup d'eau, on ne sait jamais ce qui peut se passer sur la route, et puis on multiplie les pauses, bien sûr. Pause avec le véhicule garé bien à l'ombre, et si possible sur une aire de service, comme ça on profite des bâtiments climatisés. Allez, le retour de la musique, et je vous retrouve très vite. Restez à l'écoute du 107.7.

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C'était la chanteuse Marguerite à l'instant avec ce tube La Bosse pour vous accompagner et pour vous donner du courage, de la motivation pour affronter cette journée particulièrement chaude. 21 juin, c'est la fête des pères, c'est la fête de la musique, mais c'est aussi malheureusement une journée caniculaire avec 40 voire 41 degrés attendus par endroit et beaucoup de départements en vigilance rouge. Je vous rappelle l'importance de vous hydrater régulièrement, de marquer des pauses bien sûr, et lorsqu'on arrête le véhicule pour faire une pause, on ne laisse personne à bord de la voiture, pas les enfants bien sûr, pas les animaux de compagnie non plus. Voilà, c'est a priori quelque chose de dessus, mais ça fait toujours du bien de le répéter. On continue en musique avec Lutricia McNeil. On écoute And That's Just The Way. Il y aura Lynn aussi dans ton téléphone. Rendez-vous à 14h pour l'actu, la météo et le trafic. Belle route.

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1: Bonjour à toutes et à tous. 845 écoles et collèges seront fermés en France demain, annonce le ministre de l'Éducation nationale. Ces établissements n'accueilleront pas d'élèves ou proposeront un accueil minimal, explique Édouard Geffray. Ils se trouvent principalement dans les départements en vigilance rouge. 1800 autres établissements

0: Elle est interdite sur la voie publique dans les 35 départements placés en vigilance rouge canicule. À l'international, les discussions ont débuté dans les Alpes suisses entre l'Iran, les États-Unis et le médiateur qatari, avec pour principaux sujets les affrontements au Liban et la question des avoirs gelés iraniens. La diplomatie iranienne a rappelé ce matin que le cessez-le-feu au Liban était une priorité après de nouvelles frappes israéliennes hier qui ont fait 30 morts. On passe au sport.
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0: Avec d'abord un mot des derniers résultats de ce mondial de foot en Amérique. L'Allemagne met fin à sa malédiction et se qualifie pour les 16e de finale. La Mannschaft a battu hier la Côte d'Ivoire de 2-1. C'était à Toronto. C'est fini en revanche pour la Tunisie après sa cuisante défaite contre le Japon 4-0. Les Pays-Bas, eux, ont frappé fort à Houston avec leur victoire écrasante contre la Suède 5-1. Et Curaçao, dont c'est le premier mondial, a arraché son premier point en résistant à l'Équateur. Match nul 0-0. Ce soir, l'Espagne rencontre l'Arabie Saoudite et la Belgique l'Iran. En rugby, c'est Montpellier qui a décroché son ticket pour la finale du top 14 hier en battant le Stade Français 25-15. Les Montpelliérains qui affronteront le Stade Toulousain en finale, ce sera samedi prochain le 27 juin. Il est 14h02, c'est la fin de ce flash. Très belle route à l'écoute du 107.7. Dans un instant, le retour à vos conditions de circulation après un mot de météo. Avec la vigilance rouge canicule décrétée dans 35 départements de l'Île-de-France aux Pyrénées-Atlantiques en passant par la Loire-Atlantique, le Loiret, la Gironde. Il y a aussi 45 départements en orange. C'est inédit. Il fait chaud partout. En bref, avec des pointes attendues aujourd'hui à 40 voire 41 degrés par endroit. Cela nécessite d'être particulièrement vigilant sur la route. Bien sûr, vous aurez donc des températures pour vous donner quelques exemples de 36 degrés à La Roche-sur-Yon et à Rennes cet après-midi, 37 attendus à Castres ou encore au Mans, 38 à Bayonne et à Niort, jusqu'à 39 degrés du côté d'Agen ou de Châteauroux et 40 degrés en région bordelaise.
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0: 14h03, à part la chaleur qui s'invite sur votre trajet aujourd'hui, ça se passe quand même bien côté trafic. Voilà ce qu'il faut retenir, très peu de difficultés. Vous n'êtes pas si nombreux à avoir pris la route aussi en ce 21 juin avec les prévisions météo, peut-être qui vous en ont dissuadé. En tout cas, pour le moment, pas de bouchons, pas de ralentissement à vous signaler. On va retenir deux infos simplement sur l'autoroute A10. La première, si vous roulez entre l'Île-de-France et Orléans, c'est qu'en empruntant la sortie 13 Artenay, vous risquez de rencontrer un véhicule en panne avec opération de dépannage d'ailleurs qui sont en train de se dérouler dans cette sortie numéro 13 Artenay. Et puis plus au sud, une fois passé Poitiers, il y a les dernières interventions qui sont en train de se terminer au niveau de cet accident où les deux voitures impliquées, hein, kilomètre 320 après la sortie 30 Poitiers Sud, ont été évacuées. La voie de droite est en train de rouvrir et le patrouilleur s'apprête à quitter les lieux. Vous restez quand même vigilant si jamais vous l'apercevez en train d'effectuer ses dernières interventions. On évoque la 11 maintenant, l'axe Nantes-Paris. C'est l'autoroute qui vous permet donc depuis les pays de la Loire de retrouver l'Île-de-France. Si jamais vous circulez direction Le Mans et Paris à l'approche du Mans en ce moment, il y a une fois passé la sortie 10 Sablé-la-Flèche, toujours ces morceaux de pneus repérés sur les voies de circulation. Kilomètre 199, c'est sur la voie de droite précisément qu'ils peuvent vous gêner. Il vous faudra donc serrer à gauche.
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La chanteuse germano-canadienne à l'instant, Alice Merton, No Roots. C'était un tube sorti il y a quelques années quand même. C'était en 2016, si je ne m'abuse. Vous êtes à l'écoute du 107.7 et on continue de vous régaler avec une programmation musicale tout à fait éclectique. On aura des voix féminines encore à suivre dans les prochains kilomètres, mais au rayon nouveauté, d'une part Taylor Swift avec un extrait de son dernier album The Life of a Showgirl, et puis juste après un classique de la chanson française signé Françoise Hardy, Message personnel, très beau texte signé Michel Berger. Voilà tout ça à suivre juste avant le point trafic de 14h15. Je vous rassure, ça se passe très très bien sur votre trajet, aucune difficulté en cours sur les autoroutes du centre et de l'ouest. À tout à l'heure.

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1: 14h17, le point sur vos conditions de circulation avec une fois encore de bonnes nouvelles puisque ça continue de bien rouler sur les autoroutes de l'ouest, du centre et de l'Île-de-France. Pas de difficultés, en tout cas pas de grosses difficultés et pas de grosses perturbations en ce moment. Il y avait un accident en cours dans le secteur de Poitiers sur l'A10. Ça y est, il est terminé, donc il n'y a plus d'accident non plus. En revanche, quelques véhicules en panne et quelques obstacles sur les voies. On va faire le point à commencer par l'A11, l'autoroute Nantes-Paris pour vous qui nous écoutez en direction du Mans et de Paris. D'abord, des morceaux de pneus qui vous concernent juste avant d'arriver au Mans. Sur la voie la plus à droite, après la sortie 10, Sablé-la-Flèche, kilomètre 200, il faut serrer à gauche lorsque vous passez à cet endroit pour éviter les obstacles, sachant que le patrouilleur Freddy arrive sur les lieux pour les ramasser. Si vous roulez dans l'autre sens, sur cette autoroute A11, dans le sens Paris vers Nantes, cette fois, donc en direction du Mans, de Rennes ou de Nantes, il y a dans la bretelle d'accès numéro 5, La Ferté-Bernard, la présence d'un véhicule en panne qui pourrait vous gêner. Et puis, autre info concernant une bretelle de jonction, cette fois c'est à Angers sur l'autoroute A11 et c'est lorsque vous empruntez la 87 direction Cholet-La Roche-sur-Yon dans la bretelle de jonction A11 à 87 qu'une voiture est tombée en panne et pourrait vous gêner ou vous surprendre. On termine avec cette info en région centre sur la 85, l'autoroute qui relie Angers à Vierzon. Vous avez passé le secteur de Tours, vous poursuivez vers Vierzon. Une fois passé la sortie 11, Bléré, des obstacles nous sont signalés sur la voie la plus à gauche. Au kilomètre 123, le patrouilleur Laurent va se rendre sur place. En attendant, vous serrez bien à droite. Le dernier Angèle en featuring avec Justice, What You Want, assure dans un instant après Outkast. Voici Mrs. Jackson.

Angèle et Justice, c'était What You Want à 14h26, histoire de vous donner envie de danser en ce 21 juin, dimanche, jour de fête de la musique, même si la canicule a tendance à nous le faire oublier un petit peu. Peut-être avez-vous annulé vos plans justement pour aller célébrer la musique aujourd'hui à cause des températures trop élevées. Si c'est le cas, eh bien j'espère que vous savourez quand même la programmation musicale du 107.7 dans votre voiture bien climatisée. C'est pas mal aussi pour écouter de la musique. Tracy Chapman, Bang Bang Bang. Ça fait très plaisir pour un 21 juin. Et je vous retrouve juste après à 14h30. On fera un point détaillé sur vos conditions de circulation, sachant que ça roule toujours très très bien sur les autoroutes du centre et de l'ouest. Excellente route.

0: Bande son de votre voyage en ce dimanche après-midi. Qu'est-ce que ça fait du bien, toute la beauté de la musique de Tracy Chapman, hein, qui fut une figure de la scène folk américaine dans les années 90. Elle a fait un comeback il y a quelques temps. Je crois que c'était il y a 2 ans, lors des Grammy Awards. Elle avait été acclamée sur scène. C'était un vrai bonheur de la retrouver pour ses fans et puis pour tous ceux qui l'ont découverte aussi. À ce moment-là, on écoutait Bang Bang Bang à l'instant sur le 107.7. On est le 21 juin, c'est la fête de la musique et on célèbre ça de la meilleure des façons sur le 107.7, puisqu'on vous fait vivre des lives emblématiques, des concerts qu'on partage avec vous depuis le début de la journée. Et dans un instant, après le point trafic, on retrouvera Gilles Ravarino pour évoquer une autre grande star de la chanson américaine. Elle est décédée en 2023, c'est Tina Turner, grande voix du rock avec son énergie explosive, et on la retrouvera donc pour un concert assez incroyable qu'elle a donné à la fin des années 80 au Brésil. Mais d'abord, il est 14h32 et il est temps de faire le point sur vos conditions de circulation.
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0: Ce point trafic sera relativement rapide parce que ça va très très bien sur les axes du centre et de l'ouest. J'ai très peu de difficultés à vous signaler, à part la chaleur bien sûr, à laquelle il faut faire très attention. Il faut bien s'équiper, il faut bien effectuer les bonnes vérifications avant de prendre la route au niveau de votre véhicule, et puis il faut multiplier les pauses. On vous le répète très régulièrement sur cette antenne, mais à part ça, ça se passe quand même très très bien. Trafic fluide partout. Deux petites infos simplement à retenir. La première, sur l'autoroute A83 dans la région de Niort, vous roulez sur cet axe Nantes-Niort en direction et à l'approche de Niort. Ce sont des morceaux de pneus qui risquent de vous gêner. Il y en a beaucoup aujourd'hui, pas mal de pneus éclatés, sans doute en raison de la chaleur. C'est pour ça qu'il faut bien vérifier vos pneus avant de prendre la route. En tout cas, voilà, des morceaux de pneus sur la 83 après la sortie 9 Niort-Ouest au niveau du kilomètre 123. Et puis, autre obstacle signalé sur la 85 en région centre, entre Tours et Vierzon, direction Vierzon. Après Bléré, la sortie 11 kilomètre 123, il pourrait y avoir là des débris ou une pièce de véhicule, on ne sait pas très bien. En tout cas, c'est sur la voie de gauche qu'il faut ouvrir l'œil et serrer bien à droite, kilomètre 123.
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0: Voilà, c'est la fête de la musique et on vous partage des concerts, des lives emblématiques, inoubliables, tout au long de la journée. Dans un instant, dans Absolument Live, retour sur le concert de Tina Turner au stade Maracanã de Rio de Janeiro en 1988. Ce sera juste après cette reprise du tube de Rihanna, Diamonds, par Joseph Salva.

0: La version de Diamonds par Joseph Salva à l'instant sur le 107.7 à 14h37. Vous restez avec nous, c'est l'heure d'Absolument Live.
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0: Et aujourd'hui, à l'occasion de la fête de la musique, on vous fait revivre tout plein de concerts, de live inoubliables. Gilles Ravarino nous fait voyager cette fois dans les années 80. Ambiance survoltée, prestations énergiques, voix puissante au programme.
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3: La carrière de Tina Turner doit à la qualité de ses chansons, de sa voix, mais aussi et surtout à ses prestations scéniques. Et une date va symboliser l'apogée de sa carrière. Le 16 janvier 1988, Tina Turner est à Rio de Janeiro.

Après une longue traversée du désert, Tina Turner retrouve le succès et les récompenses grâce à l'album Private Dancer. À partir de ce moment-là, elle redevient la Tina Turner reconnue, adulée. Les tubes s'enchaînent et même un rôle au cinéma dans Mad Max 3. Celle qui se voit surnommée la mamie du rock va donner la leçon en matière de performance scénique. En 1987, elle se lance dans la tournée Break Every World World Tour, inspirée de son dernier album à l'époque, avec des musiciens triés sur le volet, dont John Miles au clavier. À la surprise générale, elle l'annonce comme sa tournée d'adieu parce qu'elle aimerait bien se consacrer au cinéma. Des moyens conséquents lui permettent de livrer un show grandiose avec des effets pyrotechniques et des danseurs. La tournée va traverser 22 pays et permettre à la chanteuse d'égrener bon nombre de succès, même ceux de l'époque de son ex-mari Ike Turner. Après avoir enchanté les scènes européennes, Tina Turner se produit en Amérique du Sud avec une halte au Brésil. Le concert a lieu au stade Maracana de Rio avec plus de 184 000 spectateurs, ce qui fait entrer la chanteuse dans le Guinness Book des records. Le public brésilien est en ébullition et génère une énergie contagieuse. Tina Turner, jupe courte et talons hauts, se laisse porter et livre une prestation chargée d'adrénaline. Un moment absolument live.

0: Tina Turner en live, dans Absolument Live, que vous pouvez retrouver sur notre site internet, sur notre appli ou sur toutes les plateformes de podcast avec plein d'autres artistes à découvrir en concert, sachant qu'en ce 21 juin sur le 107.7, tout au long de la journée à l'occasion de la fête de la musique, on vous fait justement découvrir tous ces concerts qui ont marqué des générations, qui ont marqué leur public avec plein de grands artistes à entendre. Le prochain, ce sera dans une heure aux alentours de 15h30 et ce sera avec Jean-Jacques Goldman. D'abord, il y a Pony Pony Run Run qui arrive pour la musique dans les prochains kilomètres avant le point trafic de 14h45. À tout à l'heure.
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1: L'infotrafic à 3h moins le quart avec de bonnes nouvelles sur la route. Ça se passe toujours aussi bien. Vous qui nous écoutez depuis les autoroutes du centre et de l'ouest en ce dimanche 21 juin. Il y a sur l'autoroute A11 toujours ces obstacles auxquels il faut prêter attention si vous passez du côté du Mans, direction Chartres et Paris après la sortie 9 Le Mans Sud. Je vous rappelle qu'il s'agirait de débris ou de pièces de véhicules sur la voie de droite au kilomètre 178. Vous serez bien à gauche, mais à part ça, sur la 11, ça va très très bien. On a aussi quelques infos concernant l'A83, l'autoroute Nantes-Niort, avec ce véhicule lent signalé direction Niort, un peu après la sortie 4 Montaigu. Les équipes de sécurité sont sur place et s'apprêtent à intervenir. Et il y a sur cette même A83 à Niort, cette fois quand vous arrivez dans le secteur de Niort, des morceaux de pneus pouvant être gênants après la sortie 9 au niveau du kilomètre 124. On termine en région centre avec là aussi des obstacles, une pièce de véhicule, encore une, repérée sur la chaussée après la sortie 11 Bléré, kilomètre 123 quand vous roulez en direction de l'Est et de Vierzon. Merci d'avoir choisi le 107.7 pour vous accompagner sur la route de ce dimanche caniculaire. La chaleur, c'est finalement la principale difficulté aujourd'hui. À part ça, vous l'avez compris, ça se passe quand même très très bien côté trafic. Je vous rappelle l'importance de marquer des pauses, hein, parce que votre organisme se fatigue encore plus vite que d'habitude avec ces températures élevées. Allez, on poursuit en musique avec Hélène Sillot. On écoute Bye Bye. On se retrouve au plus tard à 15h pour l'actu, la météo et le trafic.

Et c'est Prince qu'on écoutait à l'instant avec Raspberry Beret. Excellent 21 juin à vous, excellente fête de la musique, c'est la fête des papas aussi. En ce dimanche, je vous souhaite une très belle journée malgré les températures caniculaires. Peut-être êtes-vous allé chercher un petit peu de fraîcheur du côté du littoral. En tout cas, ça se passe bien sur la route pour le moment. On va repartir avec Manon Lisa et R côté musique. Et on se retrouve à 15h pour l'actu, la météo et le trafic. À tout de suite.

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1: Bonjour à toutes et à tous. 845 écoles et collèges seront fermés en France demain, c'est ce qu'annonce le ministre de l'Éducation nationale. Ces établissements n'accueilleront pas d'élèves ou proposeront un accueil minimal, explique Édouard Geffray. Il se trouve principalement dans les départements en vigilance rouge, canicule. 1800 autres établissements vont aménager leurs horaires en libérant les élèves en début d'après-midi, annonce aussi le ministre. La fête de la musique perturbée aussi par cette canicule, en particulier dans les 35 départements placés en vigilance rouge des Pyrénées à l'Île-de-France, en passant par la Loire-Atlantique et le Centre, des départements où la consommation d'alcool sur la voie publique sera prohibée ce soir. Les autorités appellent aussi à la prudence pour la baignade, alors que 4 adolescents sont morts noyés hier à Besançon, près de Bergerac en Dordogne, ainsi qu'à Dunkerque dans le Nord. Fin de l'isolement ce dimanche pour les passagers français du MV Ondius, les 4 croisiéristes rapatriés du navire touché par un foyer d'antivirus en mai.

0: L'Allemagne a mis fin à sa malédiction et s'est qualifiée pour les 16e de finale. La Mannschaft a battu la Côte d'Ivoire 2-1 hier à Toronto. C'est fini en revanche pour la Tunisie après sa cuisante défaite contre le Japon 4-0. Les Pays-Bas, eux, ont frappé fort à Houston avec une victoire écrasante face à la Suède 5-1. Et Curaçao, dont c'est le premier mondial, a arraché son premier point en résistant à l'Équateur. Match nul 0-0. Ce soir, à suivre, l'Espagne qui rencontrera l'Arabie Saoudite et la Belgique l'Iran. En rugby, c'est Montpellier qui a décroché son ticket pour la finale du top 14 hier en battant le Stade français 25-15. Les Montpelliérains affronteront le Stade toulousain en finale samedi prochain, le 27 juin. Il est 15h passé de 2 minutes, c'est la fin de ce flash. Dans une heure, l'actualité vous sera présentée par Charlotte Latour. Excellente route à notre écoute. Dans un instant, le trafic après la météo. Météo caniculaire, vous l'avez compris en ce dimanche 21 juin avec toujours 35 départements en vigilance rouge aujourd'hui de l'Île-de-France aux Pyrénées-Atlantiques en passant par la Loire-Atlantique, le Loiret ou encore la Gironde. 45 départements sont en orange comme l'Alsace, comme la Bretagne notamment. Le ciel est légèrement voilé le long de la façade atlantique, sinon partout ailleurs c'est quand même grand soleil et donc ces températures caniculaires, 36 degrés en ce moment à La Roche sur Yon, 37 du côté du Mans, il pourra faire jusqu'à 38 degrés dans l'après-midi à Bayonne ainsi qu'à Niort, 39 à Châteauroux, 40 en région bordelaise, fortes chaleurs qui vont encore se prolonger jusqu'en fin de semaine prochaine.
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0: 15h passées de 3 minutes et à part cette chaleur quasiment omniprésente, ça se passe quand même très bien côté trafic sur les autoroutes du centre et de l'ouest en ce dimanche. Un accident est en cours, il s'est produit il y a quelques petites minutes sur l'A81, l'autoroute Rennes-Le Mans. Quand vous êtes en direction du Mans ou de Paris, une voiture accidentée après la sortie de Évron au kilomètre 212. Les secours ont été contactés. Pour l'instant, il y a uniquement le patrouilleur David en protection à hauteur de l'accident. Vous faites bien attention à lui quand vous passez dans ce secteur. On évoque aussi l'A83, l'autoroute Nantes-Niort, pour vous qui arrivez dans le secteur de Niort. Niort où il fait très chaud en ce moment, c'est l'un des départements, les Deux-Sèvres, où il fait le plus chaud en ce moment avec la Vienne et le secteur de Poitiers. Donc attention si vous roulez dans cette région. Sur l'A83, en tout cas, il y a ces morceaux de pneus toujours sur les voies de circulation après la sortie 9 Niort-Ouest, kilomètre 124, morceaux de pneus qui risquent de vous gêner. Là aussi, le patrouilleur est en intervention pour les ramasser. On termine avec l'autoroute A10, l'axe Paris-Bordeaux pour vous qui roulez direction le sud-ouest, direction Bordeaux. Si jamais vous vous arrêtez sur l'aire de Saint-Léger-Ouest, kilomètre 456, je vous rappelle qu'il y a une voiture qui est tombée en panne dans la bretelle de sortie de cette aire, juste pour vous réinsérer sur l'autoroute. Ne vous laissez pas surprendre, sinon partout ailleurs ça se passe très bien.
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0: Il est 15h04 et il est temps pour moi de vous souhaiter un très très bel après-midi malgré la chaleur à l'écoute du 177 et c'est maintenant la très rafraîchissante Charlotte Latour qui va vous accompagner. Bonjour Charlotte.
2: Je vais tenter. Bonjour Marine, bonjour à toutes et à tous. On est ensemble jusqu'à 20h pour un après-midi pas si rafraîchissant que ça, mais bon, il y a assez peu de monde sur la route pour l'instant. On va voir comment tout ça évolue. Shakira pour la musique et on se retrouve à 15h15 pour le trafic.

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0: C'était Maeva et sa fameuse supernova. Dans 30 secondes, rendez-vous ensemble pour le trafic.
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0: 15h16 et dans l'ensemble plutôt de bonnes conditions de circulation. Il fait tellement chaud que beaucoup ont choisi d'éviter les déplacements pour ce week-end. En tout cas, parmi les difficultés qui vous concernent en ce moment, attention sur l'A81 entre Rennes et Le Mans où on vient d'apprendre un accident qui s'est produit il y a moins d'une demi-heure. Il y aurait une voiture dans le fossé. Et d'ailleurs, c'est pas une info à mettre au conditionnel, hein, ça se confirme, il y a une voiture dans le fossé entre Rennes et Le Mans, en direction du Mans, au-delà de la sortie 2 pour Évron et Vège. On est au kilomètre 213, attention. Ensuite, pour vous qui êtes sur l'autoroute A11, dans le sens Paris-Nantes, kilomètre 307, en arrivant du côté d'Ancenis, il y a au kilomètre 307, donc des morceaux de pneus repérés sur la chaussée, méfiance, direction Nantes, en provenance d'Angers, du Mans et de Paris. Et puis, enfin, sur l'A10, dans le sens Paris-Bordeaux, si jamais vous souhaitez vous arrêter sur l'aire de service de Saint-Léger-Ouest, c'est au kilomètre 456 au-delà de Sainte. Eh bien attention, il y a une voiture en panne dans la bretelle de sortie de cette aire, la bretelle d'accélération qui permet de vous réinsérer sur la 10 direction Bordeaux. Donc restez tout à fait attentif hein, si vous arrivez là. Voilà, dans l'ensemble, partout ailleurs, vous l'avez compris, on conserve de bonnes conditions de circulation. Un peu de musique à présent, vous restez bien à l'écoute du 107.7, vous le savez, on n'hésite jamais sur cette antenne à interrompre nos programmes pour vous avertir de toute éventuelle nouvelle difficulté.

0: Allez, on va continuer en musique. Je vous propose Cool and the Gang dans un petit instant. Pour le moment, on fait une courte pause et sachez qu'il n'y a pas de nouvelles infos à vous donner en matière de trafic. Vous continuez à rester prudent quand vous êtes sur l'A81. Je vous rappelle qu'un accident s'est produit entre Rennes et Le Mans à la hauteur du kilomètre 213. C'est un endroit où la voiture a terminé sa route dans le fossé.
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0: Moi, Heidi, allez, on va continuer en musique dans quelques minutes. Mais tout d'abord, bien sûr, voici un nouveau point trafic.
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0: 15h30 et trois infos à vous donner. Je vous rappelle qu'un accident s'est produit tout à l'heure sur l'autoroute A81 pour vous qui roulez entre Rennes et Le Mans. Une voiture a terminé sa route dans le fossé. Et résultat, il y a du monde en intervention sur place. On est entre Rennes et Le Mans, kilomètre 213, c'est-à-dire entre les sorties 2 et 1 de cette autoroute A81 qui vous ramène de Bretagne. Vous n'avez plus que la voie de gauche pour circuler dans le secteur. L'autoroute A11, sinon, un tout petit peu plus au sud, entre Angers et Nantes, kilomètre 307, eh bien, il y a des morceaux de pneus qui ont été repérés sur la chaussée entre les sorties 19 et 20, entre Beaupréau et Ancenis. Attention si vous roulez direction de Nantes. Et puis sur l'autoroute A10, tout est rentré dans l'ordre. Reste toutefois la présence d'un piéton repéré tout à l'heure du côté de Poitiers. Pour vous qui roulez dans le sens Paris-Bordeaux, vous entrez sur la 10 par Poitiers Sud. Dans cette bretelle d'entrée, attention, c'est là, à la hauteur du péage que se trouve cette personne qui peut un petit peu vous surprendre. Il s'agit de rester très prudent dans cette bretelle d'entrée Poitiers Sud. Sinon, la suite du parcours en direction de Saintes et de Bordeaux, ça va sans problème.
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0: Et on continue la route en musique avec Étienne Dao pour vous accompagner tout de suite.

0: Nous sommes le dimanche 21 juin et oui, c'est la fête de la musique aujourd'hui. La fête de la musique qui a été créée en France en 1982. Elle est devenue un rendez-vous international. Partout, des artistes amateurs et professionnels partagent leur musique dans les rues, sur les places et sur le 107.7 aussi. On a envie d'écouter des concerts avec vous, même si aujourd'hui, canicule oblige, eh bien le programme des activités et des manifestations va forcément être un petit peu modifié, surtout dans les régions où il fait le plus chaud. Mais bon, on va essayer de maintenir un petit peu de fraîcheur sur le 107.7 et ce tout au long de la journée. On vous propose de retrouver tout de suite un live culte.
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0: Et dans Absolument Live, Christelle Mollon met à l'honneur Jean-Jacques Goldman. Elle nous propose de revivre quelques moments de l'un de ses concerts enregistrés il y a plus de 20 ans à Lille.
2: Envole-moi est l'un des singles du troisième album de Jean-Jacques Goldman, Positif, sorti en 1984. Un texte qui prône l'éducation comme facteur d'élévation sociale, valeur chère à ce fils d'immigrés juifs de l'Est. C'est la version live d'Envole-moi sur la 8e et dernière tournée de l'artiste qui nous intéresse aujourd'hui. Vous comprendrez pourquoi dans quelques instants. Entamée le 21 mars 2002 à Saint-Denis de la Réunion est particulière. Jean-Jacques Goldman n'a plus vraiment envie de remonter sur scène, mais il cède aux sollicitations de ses musiciens et de ses fans. Au total, plus de 800 000 spectateurs assistent aux 133 dates qui s'enchaînent entre mars et décembre. En guise de première partie, un match de basket géant dans la fosse, puis une répétition pleine d'humour pour les spectateurs intronisés choristes du concert.
3: Alors on a un problème, c'est que nous n'avons pas suffisamment de choristes. Et donc on s'est demandé si vous accepteriez éventuellement... Alors la première, c'est facile, c'est encore un matin. Un matin.

bonne vingtaine de chansons, composées comme il se doit de plusieurs titres du dernier album, Chansons pour les pieds, mais aussi de tubes incontournables et notamment donc Envole-moi. Musicalement, les fans retrouvent la version de la tournée rouge en 95, mais la mise en scène, elle, est spectaculaire. Je me suis levé un matin avec cette idée, explique Jean-Jacques Goldman. Alors j'ai dessiné un croquis et mon équipe technique a fait ce qu'il fallait pour que l'idée prenne vie. Cette idée, c'est d'harnacher discrètement le chanteur et ses cinq musiciens, puis en plein milieu de la chanson, de faire s'élever et s'incliner la scène à 75 degrés au-dessus des spectateurs médusés. Quelques semaines après la dernière date à Bordeaux, le 10 décembre 2002, Jean-Jacques Goldman annonce à ses musiciens qu'il ne remontera plus sur scène avant très longtemps. Alors pour les nostalgiques des concerts de Goldman, retour en 2002 avec Envole-moi dans Absolument Live.

0: grande performance de Jean-Jacques Goldman racontée par Christelle Mollon. Et vous allez pouvoir retrouver tout plein d'autres épisodes d'Absolument Live sur les plateformes de podcast. Allez, on va continuer la route avec Elena et son titre Capuche dans un petit instant. Juste après, nous reviendrons à vos conditions de circulation. Vous restez prudents, hein, toujours entre Angers et Nantes, en direction de Nantes, kilomètre 307, morceaux de pneus repérés sur la chaussée. Et il y a un patrouilleur, hein, Thomas, qui doit se rendre sur place d'un instant à l'autre. Ouvrez l'œil, vous qui avez passé la sortie 19, direction Ancenis et Nantes.
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1: Il est 15h46, attention si vous êtes sur l'autoroute A10 dans le sens Paris-Bordeaux. Si vous arrivez à la barrière de péage de Monet juste avant d'arriver à Tours, sachez qu'une fourgonnette est en panne et qu'un dépanneur a été appelé sur les lieux. Plus au sud, dans la bretelle d'entrée Poitiers-Sud, il y a un piéton qui a été repéré au niveau de la barrière de péage dans la bretelle d'entrée. Donc méfiez-vous si vous voulez entrer sur l'A10 à Poitiers-Sud, direction Saintes et Bordeaux. Pour vous qui êtes sur l'A11 dans le sens Paris-Nantes, attention au-delà d'Angers, direction Ancenis et Nantes, kilomètre 307, on a toujours ces morceaux de pneus sur la chaussée, et le patrouilleur Thomas qui désormais est sur place, attention à lui puisqu'il doit se rendre sur la chaussée pour ramasser ces obstacles. Je vous demande de rester très très prudent. Vous êtes après la sortie 19 Beaupréau, direction Ancenis et Nantes, au kilomètre 307. On n'oublie pas l'autoroute A81 où vous n'avez toujours qu'une seule voie pour passer, celle de gauche dans le sens Rennes-Le Mans au kilomètre 213 puisqu'il y a eu un accident de voiture avec pas mal de monde en intervention sur place, donc méfiez-vous, kilomètre 213. Et puis une dernière info, la présence de deux motos à l'arrêt. Il s'agirait d'un motard en panne sur la 87 dans le sens Angers-La Roche-sur-Yon à la hauteur de la barrière de péage de Beaulieu, et il y a donc deux motos à l'arrêt dans une des voies de péage, donc attention, le temps que les services de sécurité prennent en charge la moto en panne. Il y en a deux qui sont à l'arrêt puisqu'il y en a une autre qui est venue en aide à la première. Voilà ce qui se passe donc au niveau de cette barrière de péage de Beaulieu, juste au sud d'Angers, direction Cholet et La Roche-sur-Yon sur la 87. Et nous allons continuer la route en musique. Je vous propose de poursuivre dans le quart d'heure qui vient avec, entre autres, la musique de Diana Ross. Il y aura Seal également pour accompagner votre route. Et puis, nous nous retrouverons tout à l'heure à 16h pour l'info, la météo et le trafic. Mais tout de suite, un petit détour par Paris avec Slimane.

qui ne se démode jamais, ce vieux piano de Diana Ross. 15h57 dans 5 petites secondes. Ça veut dire que nous avons le temps d'écouter encore un petit peu de musique, celle de Seal qui arrive maintenant. Et puis juste après, nous nous retrouverons pour l'info, la météo et le trafic. Et sachez que dans l'ensemble, il y a quelques petites difficultés à vous signaler par endroit. Et c'est vrai que la chaleur met à mal non seulement les organismes, mais aussi les mécaniques. Et c'est vrai qu'on a pas mal de véhicules en panne, des morceaux de pneus. Je vous dis tout dans quelques instants. Non.

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1: C'est du jamais vu en France. 35 départements sont en vigilance rouge à la canicule. 45 autres sont en vigilance orange. La chaleur est bien installée et va se poursuivre tout au long de la semaine. Résultat, cet après-midi et ce soir, la consommation d'alcool est interdite sur la voie publique pour la fête de la musique dans les départements en vigilance rouge. Beaucoup de manifestations et de concerts ont d'ailleurs été annulés comme à Poitiers ou à Brive-la-Gaillarde. Des départements en vigilance rouge où par ailleurs 845 écoles et collèges seront fermés demain. 1800 autres vont aménager leurs horaires et faire sortir les élèves en début d'après-midi. Et puis la plus grande prudence est également réclamée en ce qui concerne les baignades après la mort de 4 adolescents qui se sont noyés hier à Besançon, à Dunkerque ainsi qu'en Dordogne. Les discussions ont été lancées en Suisse entre les États-Unis et l'Iran. Les échanges doivent confirmer la signature de l'accord de paix de Versailles mercredi et tenter de mettre fin durablement à la guerre au Moyen-Orient. Le Qatar, pays médiateur dans les négociations, a confirmé l'ouverture des travaux du sommet du lac de Lucerne avec la participation de représentants des États-Unis, de la République islamique d'Iran et des deux médiateurs, le Qatar et le Pakistan. Et puis à l'instant, Donald Trump vient de menacer de frapper l'Iran si ses alliés au Liban continuaient, dit-il, de causer des problèmes. Élection en Colombie. Les Colombiens choisissent aujourd'hui leur nouveau président. C'est le second tour des présidentielles avec deux options. Le maintien de la gauche au pouvoir avec le successeur

0: Les températures sont excessivement hautes, actuellement 40 degrés à Biscarrosse face à l'océan. Les températures sont particulièrement élevées sur la quasi-totalité du pays, sauf si vous rendez vers les côtes de la Manche, hein, c'est là qu'il fait encore le meilleur, voire même vers le pourtour méditerranéen, mais c'est vrai que toute la région Centre-Val de Loire, la Nouvelle-Aquitaine, les Pays de la Loire ainsi que l'Île-de-France sont concernés par des températures qui excèdent la plupart du temps les 35 degrés pour aujourd'hui. Alors il faut savoir que ce soir et cette nuit, ce sera pas vraiment mieux. On risque d'avoir une nuit avec des températures qui auront du mal à baisser sous la barre symbolique des 25-26 degrés, hein, très souvent. On risque d'être encore à 29 degrés dans la nuit qui vient du côté de Bordeaux. Alors demain lundi, ce sera à nouveau compliqué et même Météo France étend la vigilance rouge, non plus à 35 départements, mais à 49 départements. Il y aura aussi 54 départements, pour le coup contre 45 aujourd'hui, en vigilance orange. Donc ça veut dire que demain, il y aura très peu de monde qui ne sera pas concerné par ce temps caniculaire, qui va d'ailleurs se poursuivre, puisqu'on attend aussi mardi et mercredi des températures excessivement hautes. Hein, voilà. Donc cette chaleur qui ne faiblit pas, qui ne devrait faiblir qu'en fin de semaine prochaine, c'est ce que nous indique Météo France.
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0: 16h03, merci d'être à l'écoute et sachez que dans l'ensemble, il y a quelques petites difficultés à vous signaler. Il n'y a jamais rien de trop grave, mais quand même une attention de chaque instant hein, sur la route pour éviter d'être confronté à ces quelques difficultés. On va commencer par prendre l'autoroute A10 où on a pas mal de véhicules en panne dans le sens Paris-Bordeaux. Sachez tout d'abord qu'en Île-de-France, dans la sortie 12, Janville-Allène, vous avez une voiture en panne. Vous avez une autre voiture en panne ensuite, un peu plus au sud, kilomètre 65, c'est-à-dire entre les sorties 12 et 13, entre Janville et Artenay. Ça nécessite la neutralisation de la voie de droite et de la bande d'arrêt d'urgence, donc décalez-vous bien sur la voie la plus à gauche. Autre véhicule en panne, une fourgonnette, cette fois-ci c'est au niveau de la barrière de péage de Monet quand vous arrivez à Tours. Et puis ensuite à Poitiers, si vous voulez entrer sur la 10 par Poitiers Sud, sachez qu'il y a un piéton dans cette bretelle d'entrée à la hauteur de la barrière de péage. Ensuite, si vous roulez au-delà de Niort, direction Saintes et Bordeaux, sachez qu'il y a des morceaux, un capot de véhicule qui s'est retrouvé sur la chaussée, kilomètre 397, au-delà de la sortie 33 La Rochelle-Niort. Et puis, dans la sortie 37 pour Mirambeau, un peu plus au sud, une voiture en panne également. Voilà, ça fait beaucoup de véhicules en panne. Il y en a... Alors, c'est rentré dans l'ordre sur l'autoroute A87. Pour le coup, on avait tout à l'heure deux motos à l'arrêt. Et puis, il y a aussi des zones d'accident. Accident notamment sur l'A81 entre Rennes et Le Mans, kilomètre 213, où cela dit, ça y est, le dépanneur a pu évacuer la voiture qui était accidentée. Donc pour l'instant, on a toujours la voie de droite qui est neutralisée, mais il n'y en a plus pour très longtemps. Vous allez vite repartir sur l'ensemble des deux voies, direction Le Mans, au niveau de ce kilomètre 213. Et puis, il y a eu un accident aussi sur l'A81 dans l'autre sens, c'est-à-dire en direction de Rennes, dans la sortie 3 pour Laval. Attention, voiture accidentée à cet endroit. Sinon, il y a aussi des obstacles à vous signaler sur la chaussée. Vous qui roulez en ce moment sur l'autoroute A11, c'est rentré dans l'ordre entre Angers et Nantes. En revanche, si vous êtes sur l'A83, autoroute de Vendée, entre Nantes et Niort, en direction de Niort, au kilomètre 27, eh bien, il y a des obstacles sur la chaussée. On n'en connaît pas la nature, mais il va falloir rester prudent. Kilomètre 27, direction Niort, depuis Nantes, c'est l'autoroute A83. Sachez que partout ailleurs, sinon, dans l'ensemble, les choses vont bien. Alors, bien évidemment, quand je dis ça, ça exclut tout ce qui a trait à la chaleur. Hein. Vous le constatez, hein. On atteint là en ce moment dans les Landes 40 degrés. Voilà, ce qui est sûr, c'est que, avant de partir, hein, dès que vous prenez la route hein, ces jours-ci, surtout vous pensez bien à vérifier le niveau du liquide de refroidissement, hein, parce que c'est vrai que ces fortes chaleurs mettent les moteurs à rude épreuve. Ça vaut le coup aussi d'en profiter pour vérifier la pression des pneus. On ne sait jamais.
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1: 16 minutes, merci d'être à l'écoute. Il y a encore pas mal de difficultés à vous signaler. Beaucoup de véhicules en panne, notamment avec ces fortes chaleurs. Résultat, si vous êtes sur l'A10 entre Paris et Tours, attention, tout d'abord, dans la sortie 12, Janville-Allène, une voiture en panne. Il y a ensuite, au kilomètre 65, entre la sortie 12, Janville, et la sortie 13 pour Artenay, une voiture en panne sur le bas-côté. Et ensuite, quand vous arrivez à Tours, c'est-à-dire au niveau de la barrière de péage de Monet, eh bien attention, parce que là aussi il y aurait une voiture en panne lorsque vous arrivez à la hauteur de la barrière de péage. Il s'agit non pas d'une voiture mais d'une fourgonnette d'ailleurs. Pour vous qui roulez ensuite dans le secteur de Poitiers, vous roulez en direction de Saintes et de Bordeaux dans l'entrée Poitiers Sud. Il y a tout à l'heure un piéton qui a été repéré. Et puis pour vous qui voulez peut-être prendre la sortie 37 pour Mirambeau, dans cette sortie 37, il y a un véhicule en panne actuellement. J'en viens à l'autoroute A11, axe Paris-Nantes, avec un piéton sur le bas-côté repéré entre les sorties 1 et 2, entre Ablis et Chartres, direction Le Mans et Nantes. Attention, kilomètre 54. Et puis, attention aussi en direction de Rennes, parce qu'il y a dans la sortie 3 de l'A81, depuis Le Mans, sortie Laval-Est, une voiture accidentée et non pas en panne cette fois-ci. Et il y a un patrouilleur qui se rend sur place, c'est David qui va intervenir sur les lieux. Si jamais vous prenez l'autoroute de Vendée, c'est-à-dire l'A83 entre Nantes et Niort, attention à des obstacles sur les voies au kilomètre 27. Et puis autre obstacle, cette fois en provenance de la Normandie, en provenance de Rouen, en provenance d'Alençon, quand vous arrivez au Mans, direction Tours, kilomètre 125, morceau de pneu repéré et confirmé sur les voies. Il y a un patrouilleur Jérôme qui se rend sur place d'un instant à l'autre. Allez, on va continuer la route en musique. Ce sont les Maroon 5 qui arrivent avec Animals.

0: 16h22, il n'y a plus de fourgonnette en panne à l'arrivée à Tours. Il n'y a plus non plus d'obstacles sur les voies de l'A83. Voilà, ça fait du bien à quelques endroits où les choses rentrent dans l'ordre. Petite pause à présent, ensuite on poursuivra avec les Red Hot et le prochain point trafic, ce sera ensuite pour 16h30. À tout à l'heure.
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1: 31 minutes, un petit peu moins de difficultés que tout à l'heure, mais tout de même pas mal de véhicules en panne, notamment si vous êtes sur l'autoroute A10 dans le sens Paris-Bordeaux, dans la sortie 37 pour Mirambeau, kilomètre 483, vous êtes donc au-delà de Saintes et en direction de Bordeaux. Une voiture est en panne et le dépanneur vient il y a 10 minutes d'arriver sur place. Pas d'autres difficultés sur l'A10. En revanche, si vous êtes en ce moment sur l'autoroute A87 Nord, le contournement Est d'Angers, en arrivant à Angers depuis Cholet, voiture en panne sur la voie de droite au kilomètre 2, c'est-à-dire 2 km après la sortie 16 pour le Plessis-Gramoire. Sur la 83, là aussi, véhicule en panne, c'est une fourgonnette en panne juste avant de franchir la barrière de péage du Bignon, si vous roulez direction Nantes en provenance de Niort. Et puis, on n'oublie pas de rappeler cet accident survenu sur l'autoroute A81 entre Le Mans et Rennes, en direction de Rennes, dans la sortie numéro 3 pour Laval Est. Il y a donc une voiture accidentée. Restez vigilants. L'A28 maintenant, l'autoroute A28 entre Rouen et Tours en direction du Mans et de Tours, kilomètre 125. Il y a des morceaux de pneus qui ont été repérés sur la chaussée. Et puis une nouvelle info me parvient. Si jamais vous arrêtez dans le sens Niort-Nantes, en direction de Nantes, sur l'aire de la Parthenaise, eh bien, sachez que dans l'air, la bretelle qui permet de quitter l'air pour accélérer et reprendre la route en direction de Nantes, hein, sur cette A83, il y a en ce moment une voiture en panne. Donc méfiez-vous quand vous quittez cette aire de la Parthenaise sur la 83.
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1: 32 minutes, bien évidemment, quand votre véhicule en est équipé, vous actionnez la climatisation ces jours-ci, hein. Mais alors surtout, attention, parce que cette clim, elle assèche l'air de l'habitacle. Donc surtout, vous faites bien boire régulièrement, notamment les plus jeunes, les jeunes enfants qui sont particulièrement sensibles à la chaleur. Allez, dans un petit instant, et puisque c'est la fête de la musique, aujourd'hui, on va vous proposer de revivre des concerts mythiques qui ont marqué des carrières, mais aussi des fans. Dans un instant, dans Absolument Live, retour en 1994 avec Whitney Houston en concert en Afrique du Sud pour marquer l'arrivée au pouvoir de Nelson Mandela. On écoute tout ça dans 3 minutes, juste après Francis Cabrel.

0: Allez, c'est l'heure de retrouver un public en ébullition pour applaudir Whitney Houston sur scène.
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0: Un rendez-vous avec Gilles Ravarino tout de suite.
2: Parfois, la musique a rendez-vous avec l'histoire et cela nous donne des performances incroyables. C'est le cas en 1994, lorsque Whitney Houston donne 3 concerts en Afrique du Sud qui vient de se libérer de l'apartheid. Elle prouve qu'au-delà d'être The Voice, comme on la surnomme, elle est aussi une femme engagée. En 1994, Nelson Mandela est le nouveau dirigeant du pays arc-en-ciel, apportant la fin de la guerre civile. Et Whitney Houston, qui vient d'achever sa tournée mondiale, décide avec son équipe d'aller donner 3 concerts, des concerts pour célébrer la paix et l'espoir. Elle va y rencontrer Nelson Mandela, visitera Soweto et dira avoir vécu un voyage émouvant avec des pensées pour ses ancêtres. Il faut se souvenir qu'à ce moment-là, la diva est au sommet de sa gloire après le film Bodyguard et ses 42 millions d'exemplaires vendus de la bande originale. Elle devient ainsi la première star internationale à se produire en Afrique du Sud, à Durban, Cape Town et Johannesburg. C'est là, le 12 novembre 1994, devant plus de 200 000 spectateurs, qu'elle donne l'un des meilleurs concerts de sa carrière, selon le milieu de l'industrie musicale, avec la participation de toute jeune danseuse du pays qui l'accompagne sur scène. Un concert retransmis par la chaîne de télé HBO. Par cette prestation, elle a également balayé cette image de gentille chanteuse docile et bien rangée. Sachez enfin que tous les profits générés par cet événement ont été reversés à des œuvres caritatives sud-africaines, notamment 2 musées pour enfants et plusieurs orphelinats. Il est donc temps de retrouver la diva pour ce Absolument Live, je dirais, ce moment de grâce, I'm Every Woman.

0: performance de Whitney Houston racontée par Gilles Havarino. Sachez que vous allez pouvoir retrouver d'autres épisodes d'Absolument Live sur toutes les plateformes de podcast. Allez, petite pause maintenant, ensuite on écoute This Is et on se retrouve pour le trafic à 16h45.
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1: 16h45, quelques difficultés à évoquer. Alors, aucune sur l'autoroute A10. Ça, c'est déjà une bonne nouvelle. Si vous roulez entre Paris et Bordeaux, ça va bien dans les deux sens. Sur l'autoroute A11, en revanche, méfiance face à la présence d'un piéton entre Nantes et Paris, kilomètre 219, c'est donc après Angers. Au-delà de la sortie 11 pour Durtal, direction Le Mans, direction Paris, cette personne a été repérée sur le bas-côté. Donc, soyez prudents. Vous êtes attentifs aussi si vous arrivez à Angers depuis Cholet, via la 87 Nord, contournement Est d'Angers, puisqu'il y a au kilomètre 2, donc 2 kilomètres après la sortie 16 pour le Plessis-Grimoire, une voiture et sa remorque en panne sur la voie de droite. Et puis, pour vous qui roulez peut-être en direction d'Angers, mais depuis La Roche-sur-Yon, dans le secteur de Cholet, kilomètre 49, là, il y a eu un accident. La voiture accidentée se trouve sur le bas-côté et un dépanneur vient d'être appelé sur les lieux. Pour vous qui roulez peut-être toujours à l'ouest, sur l'autoroute de Vendée, l'autoroute Niort-Nantes, il y a en direction de Nantes une voiture en panne sur l'aire de la Partenaise. C'est d'ailleurs dans la bretelle qui vous permet de quitter l'aire pour reprendre la 83 direction Nantes. Donc attention à ce véhicule en panne. Il y en aura un autre juste avant de franchir la barrière de péage du Bignon, donc juste avant Nantes, toujours en provenance de Niort. Fourgonnette en panne à l'arrivée, donc au niveau de cette barrière de péage. J'en termine en partant sur l'autoroute A81. Ça, c'est l'autoroute de Bretagne entre Le Mans et Rennes. Sachez qu'il y a d'abord au kilomètre 211 un capot de voiture ou une pièce de véhicule qui serait tombée sur la voie de gauche, donc attention. 10 kilomètres après la sortie 1, Sablé, kilomètre 211, et ensuite, un peu plus loin dans la sortie 3 pour Laval-Est, là c'est une voiture accidentée qui est à signaler, et il y a un patrouilleur qui est sur les lieux, donc en intervention à cet endroit. J'ajoute, si vous roulez pour certains sur la 837 en direction de Sainte depuis Rochefort, peut-être depuis La Rochelle, il y a juste après la barrière de péage de Cabario une autre voiture en panne. On va donc à présent continuer la route avec un petit peu de musique. Cette route, il faudra tenter de la faire de la façon la plus fraîche possible, hein, en n'hésitant pas à faire encore plus de pauses que d'habitude, parce qu'avec ce temps caniculaire, on dort moins bien la nuit, les organismes sont un petit peu moins résistants, ils souffrent, et donc c'est important de faire plus de pauses pour retrouver un petit peu de concentration. Puis ces pauses, vous pouvez les faire au frais, hein, en vous arrêtant sur les aires de service qui vous accueillent tout au long de la journée. On va continuer la route avec la musique de Stéphane Echer. Tout de suite, ni remords, ni regrets.

le Canadien Michael Bublé. Allez, on va continuer, et en français cette fois, avec un duo, Pascal Obispo et Icar. Nous nous retrouvons juste après, à 17h, pour l'info, la météo et le trafic.

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1: Entre 35 et 40 degrés en ce moment, une pointe à 42 degrés relevée à Dax et une vigilance rouge à la canicule qui sera étendue demain puisqu'elle concernera, et pour la première fois de l'histoire du pays, 49 départements. 40 autres seront en vigilance orange. Seuls les départements du pourtour méditerranéen échapperont à cette atmosphère caniculaire. En tout cas, pour cet après-midi et ce soir, la consommation d'alcool a été interdite sur la voie publique à l'occasion de la fête de la musique. Dans tous les départements qui sont concernés par la vigilance rouge, il y a pas mal de manifestations qui ont aussi été annulées. C'est le cas à Poitiers ou à Brive-la-Gaillarde. Des départements en vigilance rouge où par ailleurs 845 écoles et collèges seront fermés demain. 1800 autres vont aménager leurs horaires et faire sortir les élèves en début d'après-midi. La plus grande prudence est également réclamée en ce qui concerne la baignade après la mort de 4 adolescents qui se sont noyés hier, à la fois à Besançon, à Dunkerque, mais aussi en Dordogne. Les discussions ont été lancées en Suisse entre les États-Unis et l'Iran. Les échanges doivent confirmer la signature de l'accord de paix signé à Versailles mercredi soir et tenter de mettre fin durablement à la guerre au Moyen-Orient. Les discussions se font en présence de deux pays médiateurs, le Qatar et le Pakistan. Élection en Colombie. Les Colombiens choisissent aujourd'hui leur nouveau président. C'est le second tour des présidentielles avec deux options. Le maintien de la gauche au pouvoir avec le successeur du président Gustavo Petro et une droite anti-Trump. On termine avec un mot de football. La phase de groupe se poursuit dans le mondial et dans la deuxième journée. Rendez-vous dans une heure pour Espagne-Arabie Saoudite. Il y aura ensuite Belgique. Iran à 21h, puis à minuit, Uruguay-Cap-Vert, et à 3h du matin, Nouvelle-Zélande-Égypte. 17h02, prochain rendez-vous avec l'actu à suivre tout à l'heure à 18h. On fait maintenant un nouveau point sur vos conditions de circulation. Ce sera à suivre dans quelques instants, juste après quelques mots de météo. Le phénomène est exceptionnel, il prend de l'ampleur.

0: Avec les 40 degrés aussi bien en Île-de-France qu'en région Nouvelle-Aquitaine et des orages possibles d'ailleurs hein, demain dans le courant de l'après-midi en Bretagne, dans les Pays de la Loire ou encore sur le centre du pays. Voilà, ce qui est sûr, c'est que ce temps se maintient et que cela est effectivement très compliqué. C'est pour cela qu'il vous est conseillé de boire encore plus que d'habitude et de tenter d'aller vous mettre dans des endroits les plus frais possibles. Il y a plusieurs régions qui ont d'ailleurs mis en place des endroits, des abris verts que vous pouvez retrouver sur les sites des mairies. Comme ça, vous savez vers où vous dirigez, des endroits où il y a de la fraîcheur. Voilà, il ne faut pas hésiter donc pour les jours qui viennent.
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0: 17h03, le mot d'ordre donc pour les jours qui viennent, c'est d'éviter de prendre la route si vous le pouvez aux heures les plus chaudes, hein, c'est-à-dire l'après-midi, la plupart du temps, entre midi et 17h, c'est vraiment là qu'en général on enregistre les températures les plus élevées. Voilà, et puis si vous n'avez pas d'autre choix que de faire la route, et bien surtout pensez à faire encore plus de pauses que d'habitude hein, pour récupérer un petit peu de fraîcheur. Vous allez vous reposer un petit peu dans les aires de service qui vous permettront de vous rafraîchir un peu. La preuve que cette chaleur, elle met à mal à la fois les organismes et à la fois les mécaniques, les véhicules, et bien c'est qu'il y a énormément de voitures en panne, énormément de morceaux de pneus. Je vous rappelle qu'un pneu sous-gonflé, eh bien il a encore plus de risques d'éclater sous l'effet de la chaleur. C'est pour ça qu'on a dernièrement beaucoup de voitures en panne et beaucoup de morceaux de pneus sur la chaussée. Donc avant de prendre la route, surtout vous vérifiez bien votre véhicule, mais en tout cas en ce moment sachez que vous devez rester prudent sur la 10 dans le sens Bordeaux-Paris. Si jamais vous vous arrêtez sur l'aire de service de Fenu Est au kilomètre 421. Donc juste après Sainte, il y a une voiture en panne dans la bretelle d'accélération, donc la bretelle de sortie de l'air qui permet de se réinsérer sur la 10 en direction du nord. Attention. Et puis il y a sinon un petit peu plus au nord, kilomètre 304, secteur de Poitiers, là une voiture en panne sur le bas-côté, et peut-être même un incendie qui a pris au bord des voies. Bon, tout ça reste à déterminer, à affiner dans les minutes qui viennent, mais en tout cas, on est juste après la sortie 30 pour Poitiers Sud. Décalez-vous au maximum sur la voie la plus à gauche pour passer en toute sécurité à cet endroit. On se rend maintenant sur l'A11, autoroute entre Nantes et Paris. Au-delà d'Angers, au kilomètre 216, il y a un piéton qui a été repéré tout à l'heure sur le bas-côté. Donc faut vraiment rester prudent. Et puis on n'oublie pas qu'un accident s'est produit tout à l'heure en arrivant dans le secteur de Cholet, direction Angers, sur l'A87 en provenance de la Vendée. Méfiance parce qu'au kilomètre 49, la voiture accidentée se trouve sur le bas-côté et il y a les services de sécurité qui interviennent donc à cet endroit. Méfiance, là aussi on se décale sur la voie la plus à gauche. Si jamais vous vous trouvez sur l'A83, autoroute de Vendée, entre Niort et Nantes, en direction de Nantes, dans la bretelle qui permet de quitter l'aire de la Partenaise, il y a une voiture en panne, donc là faudra également rester attentif le temps que les services de sécurité et le dépanneur terminent leur intervention sur place. Et puis plus au nord, avant d'arriver à Nantes, vous avez la barrière de péage du Bignon. Et juste avant la barrière de péage, la présence d'une fourgonnette en panne. Enfin, dernier véhicule en panne. Cette fois, on est sur l'A837, l'autoroute qui vous permet de relier Rochefort et Sainte. Direction Sainte, vous avez la barrière de péage de Cabario. Et juste après la barrière de péage, c'est là que la voiture est en panne. Le dépanneur vient à l'instant d'arriver sur place.
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0: Du mondial de foot. Nous vous proposons sur le 107.7 d'évoquer la compétition à travers des chiffres marquants. Aujourd'hui, le chiffre, c'est 1000. Je vous donne rendez-vous pour en savoir un petit peu plus juste après la musique de Chic.

0: Everybody Dance, 17h10. Allez, il est temps de parler football à présent avec, vous le savez, hein, chaque jour sur le 107.7, le chiffre marquant de cette édition. Le chiffre du jour, 1000, la rencontre Tunisie-Japon vient de se terminer. C'était la 1000e de l'histoire de la Coupe du Monde. Charles Dodon, c'est l'occasion de revenir avec vous sur la toute première édition qui s'est disputée en 1930. En Uruguay.
1: Oui, à l'époque, l'Uruguay brille en foot aux Jeux Olympiques avec une médaille d'or en 1924 et en 1928. Le français Jules Rimet, président de la Fédération internationale de football, a une envie, organiser une compétition uniquement de foot tous les 4 ans intercalée entre les JO. Et c'est l'Uruguay qui obtient l'organisation de ce premier mondial. 13 équipes y participent, dont seulement 4 du continent européen, dont la France. Il faut dire que la durée du voyage en bateau pour Montevideo, la capitale, prend 2 semaines. Le contexte économique n'est pas fameux après le krach boursier de 1929, mais ça marche. La compétition est un grand succès populaire et c'est un Français, Lucien Laurent, qui inscrit le tout premier but de l'histoire de la Coupe du Monde face au Mexique le 13 juillet 1930. L'Uruguay remportera la compétition à la maison après une victoire en finale contre l'Argentine, 4-2.
0: Merci Charles, et vous retrouvez chaque jour un chiffre marquant de cette Coupe du Monde sur le 107.7, sans oublier bien sûr les résultats dans tous nos flashs d'actualité. Le prochain match, eh bien, il commence à 18h et ce sera Espagne-Arabie Saoudite. Allez, je vous propose qu'on poursuive en musique. Naïka arrivera juste après Portrait.

0: Allez, petite pause avant de continuer avec Naïka. On reparlera du trafic juste après.
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0: Allez, on va revenir à vos conditions de circulation. 17h19 minutes.
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0: 17h19 minutes et attention dans le sens Bordeaux-Paris sur l'A10. Je vous rappelle la présence d'une voiture en panne sur le bas-côté, kilomètre 304, c'est le secteur de Poitiers. Il y aurait aussi un incendie qui aurait pris sur le bas-côté à proximité du véhicule à l'arrêt, donc soyez prudents. Vous êtes attentif aussi si vous êtes sur l'A11 dans le sens Nantes-Paris, direction la capitale. Il y a après Angers, kilomètre 216, un piéton qui a été vu sur le bas-côté. Méfiance, il y a un patrouilleur qui est sur les lieux, c'est Freddy. Qui est sur place en ce moment. Et puis il y a un chien errant qui a été repéré aussi tout à l'heure au kilomètre 147, c'est-à-dire entre les sorties 6 et 5 de cette autoroute A11, donc attention, et dans les deux sens, des fois que l'animal traverse les voies. Et puis si vous êtes sur l'A87 entre Angers et La Roche-sur-Yon, dans la sortie 30 pour La Roche-sur-Yon, attention, il y a une voiture en panne et un dépanneur qui a été appelé sur les lieux. On continue avec la musique et c'est les Depeche Mode qui arrivent maintenant.

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0: Allez, il est l'heure de faire un nouveau point sur vos conditions de circulation. Rendez-vous dans 30 secondes.
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0: Il est pratiquement 17h30 et attention, il y a pas mal de secteurs un petit peu perturbés en ce moment. On va commencer par évoquer l'autoroute A10 avec une voiture en panne qui semble-t-il a pu être évacuée. Voilà, donc restez attentifs parce qu'il y a eu quand même une zone de ralentissement d'une à deux minutes parce qu'il y avait un début d'incendie sur le bas-côté, mais les choses sont en train de rentrer dans l'ordre, semble-t-il. Voilà, en tout cas, la voiture en panne vient d'être évacuée. L'incendie, lui aussi maîtrisé complètement. Voilà, donc on va retrouver une circulation normale. Secteur de Poitiers, kilomètre 304 en direction de Tours et de Paris sur la 10. Pour ceux qui roulent sur la 11, attention dans le sens Nantes-Paris. Tout d'abord, un piéton sur la chaussée repéré au-delà d'Angers au kilomètre 216. Cette personne qui marche sur le bas-côté, donc méfiez-vous. Et puis sachez qu'il y a un petit peu plus loin un chien errant qui a été repéré au kilomètre 147. Donc entre les sorties 6 et 5 de cette autoroute à 11, vous êtes prudent dans les deux sens des fois que l'animal traverse la chaussée. Pour vous qui roulez en ce moment sur l'autoroute A83, autoroute de Vendée en direction de Nantes, attention au niveau de la barrière de péage du Bignon, il y a un véhicule en panne dans l'une des bretelles, dans l'une des voies de péage. A priori, il y aurait même peut-être deux véhicules en panne, en tout cas au niveau de cette barrière de péage du Bignon, quand vous roulez direction Nantes. Donc attention lorsque vous roulez à cet endroit, on est à quelques kilomètres de l'agglomération nantaise quand on se trouve là. Et puis sur la 87 enfin, sachez qu'en direction de La Roche-sur-Yon, depuis Angers, depuis Cholet, dans la sortie 30 pour La Roche-sur-Yon Est, il y a un dépanneur qui a été appelé pour venir en aide à une autre voiture en panne.
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0: Et sachez qu'à l'occasion de cette fête de la musique, alors qui est quand même perturbée, hein, parce que dans certains secteurs, vu la chaleur, il y a pas mal de manifestations et autres concerts qui ont été annulés. Mais en tout cas, sachez, pour ceux qui pourront en profiter, eh bien que cette fête, elle a quand même été créée en 1982. Elle est devenue même un rendez-vous international partout dans le monde. Des artistes, amateurs comme professionnels, partagent la musique dans les rues, sur les places, les salles de concert. Et le 107.7 participe donc. Et n'hésite pas à vous faire revivre des grands concerts emblématiques. Dans un instant, coup de projecteur sur l'un des plus grands groupes de rock, U2. Rendez-vous pour un absolument live juste après Véronique Sanson.

0: Véronique Sanson, Clémentine Célin et un peu d'air pur et hop. Allez, aujourd'hui dans Absolument Live, nous revenons sur l'une des tournées les plus lucratives de l'histoire de la musique.
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0: Le 360 degrés tour de U2, on en parle avec Aurélie Mignonne. Can you hear us?
2: Le 360 degrés tour de U2 est aujourd'hui dans le top 3 des tournées les plus rentables de l'histoire. En quelque sorte, la tournée des superlatifs pour défendre leur album No Line on the Horizon. Des billets en mars 2009 pour l'Europe et en 7 heures, quelques 650 000 tickets vont être vendus. Un record. Les 96 000 places du Stade de France partiront, elles, en 30 minutes.

rendez-vous. Et pour les premières parties, eh bien des petits nouveaux à qui Bono tend la main. Muse, Jay-Z, Black Eyed Peas, les Kaiser Chiefs ou encore les Snow Patrol. Après des voitures suspendues, après une scène en forme de cœur, cette fois, le groupe revient avec une immense structure métallique entre l'araignée et la griffe, d'où son nom, The Claw. Une première avec cette scène centrale, ces 4 écrans de 30 mètres de hauteur et cet écran géant à 360 degrés. Des projecteurs dernier cri pour un light show exceptionnel et pas moins de 120 camions pour assurer le transport de tout ça d'une date à l'autre. Tournée de la démesure donc, à la hauteur de l'engouement des fans qui, comme vous allez l'entendre, étaient en liesse pour ce soir du 25 octobre 2009 au stade Rose Bowl de Pasadena. Captation devant quelques 97 000 personnes, retransmise en direct sur YouTube et là encore une première. Un moment absolument live, magnificent.

0: des plus grandes performances de U2 racontées par Aurélie Mignonne. Vous allez pouvoir retrouver tout plein d'épisodes d'Absolument Live sur toutes les plateformes de podcast. Vous tapez Absolument Live. Allez, Olivia Rodrigo pour la musique maintenant. Et ensuite, un nouveau point trafic qui se prépare. De nombreuses voitures en panne, mais c'est rentré dans l'ordre sur la 87 ainsi que sur la 83 en ce moment.
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1: 17h47, merci d'être à l'écoute et attention à ce petit coup de frein en ce moment sur l'autoroute A10. Vous roulez dans le sens Bordeaux-Paris, vous êtes au niveau de la traversée de Poitiers. Vous avez 1,5 km qui s'effectue au ralenti en ce moment, c'est pas grand chose. Hein. Vous avez un peu moins de 10 minutes de ralentissement, 7 minutes difficiles pour traverser la zone du kilomètre 306 au 304 entre les sorties 30 et 29 de l'autoroute A10. Ça fait suite à une intervention qui est désormais terminée, mais le trafic a un petit peu de mal à repartir désormais à cet endroit. Plus au nord, une fois que vous arrivez en Île-de-France, juste avant de franchir la barrière de péage de Saint-Arnoult, il y a une voiture en panne en ce moment, donc attention. Voiture en panne également dans l'autre sens de la 10, le sens Paris-Bordeaux, dans l'entrée numéro 35 Sainte. Voilà, donc si vous cherchez à accéder à la 10 direction Bordeaux par cette entrée 35 Sainte, attention. Et puis sur l'autoroute A11, on rappelle qu'un piéton a été repéré tout à l'heure sur le bas-côté, au-delà d'Angers, direction Le Mans, direction Paris. On est au kilomètre 216 et il y a un patrouilleur en intervention sur place. En dehors de ça, les choses vont bien. J'entends par là, en ce qui concerne le trafic, parce qu'on a quand même ces températures très élevées, ce dôme de chaleur là qui est assez écrasant, suffocant même. Et donc, c'est l'occasion de vous rappeler qu'il faut vraiment, à chaque fois que vous allez prendre la route, vérifier votre véhicule avant même de monter à bord. La pression des pneus, c'est indispensable. Le niveau du liquide de refroidissement, parce qu'on a vraiment énormément de véhicules qui tombent en panne ces jours-ci. Voilà, donc petit conseil avant de prendre la route, si vous choisissez de prendre la route malgré ces fortes chaleurs. Un dernier mot pour vous dire qu'en Île-de-France, pour atteindre le périphérique parisien en cette fin d'après-midi, il faut compter un petit quart d'heure de plus que lorsque le trafic est fluide. Traditionnel ralentissement de fin de journée pour un dimanche et donc sur la toute fin de votre parcours A6A, A6B et National 118 concernés. 17h49, on poursuit avec un petit peu de musique, celle de Angus et Julia Stone, il y aura With the MC juste après.

8h08, l'heure de d'écouter encore un petit peu de musique, celle de France Gall avec son fameux Musique qui arrive donc dans un petit instant. Puis je vous donne rendez-vous à 18h pour l'info, la météo et de nouveau un point sur vos conditions de circulation, des conditions de circulation très perturbées par cette vague de chaleur qui s'impose et qui va s'imposer tout au long de la semaine. Météo France n'attend pas de baisse des températures notables avant la fin du week-end prochain. Je vous dis tout dans quelques instants.

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1: Des records de chaleur en vue demain, jusqu'à 44 degrés attendus à Bordeaux, mais aussi à Rennes ou encore à Nantes. Il y aura 49 départements en vigilance rouge, canicule du jamais vu. 40 autres seront en vigilance orange à la canicule. Seuls les départements du pourtour méditerranéen vont échapper à cette atmosphère suffocante. La sécurité civile fait savoir que 250 000 sapeurs-pompiers sont mobilisés dans tout le pays, avec l'appui parfois de bénévoles pour les grands événements et pour les maraudes à la rencontre des personnes vulnérables. Cette vague de chaleur touche d'ailleurs toute l'Europe de l'Ouest, de la Hongrie à l'Espagne, en passant par la Slovaquie ou l'Allemagne. D'ailleurs, demain, au Royaume-Uni, on attend des pointes rarissimes à 34 degrés. La situation au Liban pourrait-elle enrayer les négociations de paix au Moyen-Orient ? Mercredi dernier, un accord a été signé à Versailles. Aujourd'hui, en Suisse, le Qatar, pays médiateur, confirme le lancement de discussions entre États-Unis et Iran. Et puis cet après-midi, Donald Trump a menacé de frapper de nouveau l'Iran si ses alliés du Hezbollah au Liban continuaient de, dit-il, causer des problèmes. L'Iran, pour sa part, a averti qu'aucun accord ne pourrait être négocié avec les États-Unis sans la fin de la guerre sur tous les fronts, y compris au Liban. Et l'armée israélienne, elle, l'assure, ce dimanche, elle restera dans le sud du Liban aussi longtemps que nécessaire. Le mondial de foot, 4 matchs de la phase de groupe à suivre ce soir. Ça commence dès maintenant avec Espagne-Arabie Saoudite en direct d'Atlanta. Suivront Belgique-Iran à 21h, Uruguay-Cap-Vert à minuit. Et puis à 3h du matin, Nouvelle-Zélande-Égypte. 18h02, prochain rendez-vous avec l'actu à suivre tout à l'heure à 19h. On va maintenant faire un nouveau point sur vos conditions de circulation. Elles arrivent dans un tout petit instant, juste après quelques mots de météo. Départements seront en vigilance rouge demain, une vigilance qui s'étend donc par rapport à celle d'aujourd'hui. C'était attendu, hein, ça fait plusieurs jours que l'on sait, hein, Météo France nous alerte que demain sera la journée la plus chaude, avec aussi 40 départements en vigilance orange. Finalement, il faudra vraiment être dans l'extrême sud-est, hein, pour échapper à cette atmosphère caniculaire qui menace. On attend demain après-midi au plus chaud jusqu'à 40 degrés, aussi bien à Bordeaux qu'à Rennes ou à Nantes. Très clairement, les températures dans les départements en vigilance rouge, c'est-à-dire pour la plupart à l'ouest et dans le centre du pays, hésiteront entre 38 et 40. Voilà, avec des températures nocturnes qui ne parviendront pas à baisser.

0: Température pour les jours qui vont suivre, c'est-à-dire à partir de lundi 29, peut-être retomber sous la barre symbolique des 30 degrés. Bien évidemment, tout ça reste à affiner, mais ce qu'il faut savoir, c'est que cette semaine, il va falloir se protéger de cette chaleur.
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0: L'infotrafic à 18h04, les choses vont un petit peu mieux, sauf si vous êtes sur l'A11 où un véhicule en feu nous a été signalé entre Nantes et Paris. La voiture en feu a été repérée du côté d'Anceny en provenance de Nantes, direction Angers, Le Mans, Paris, kilomètre 319. Et il y a un patrouilleur qui arrive sur place, c'est Thomas, qui n'est plus très loin maintenant, qui se situe à peine quelques tout petits kilomètres de la zone de la difficulté, qui se situe, je vous le rappelle, au kilomètre 319. Une petite dizaine de kilomètres pour Thomas à parcourir et il arrivera sur place. En tout cas, attention lorsque vous arrivez sur les lieux. Faudra être prudent aussi si vous prenez l'A10. En tout cas, si vous voulez entrer sur l'A10 en direction de Bordeaux par l'entrée Sainte, entrée 35, parce qu'une voiture en panne est à signaler dans cette bretelle d'accès. Et puis, si vous roulez sur l'A85, et en tout cas, si vous voulez entrer sur l'A85 en direction de Vierzon, dans l'entrée Romorantin, entrée 14, là aussi, il y a une voiture en panne et le dépanneur vient à l'instant d'arriver sur les lieux. Voilà, ça, ce sont les trois difficultés qui persistent actuellement, donc preuve que ça va quand même mieux. Tout au long de l'après-midi, il y a eu beaucoup de voitures en panne, beaucoup de morceaux de pneus éclatés sur la chaussée, forcément, avec ces très fortes chaleurs. Ça met à mal les véhicules, bien évidemment. C'est l'occasion pour moi de rappeler à quel point il est important de faire des pauses régulières, même si vous avez la clim dans l'habitacle, et bien aller faire des pauses pour se permettre de se concentrer à nouveau, récupérer un petit peu, on fait quelques mouvements, on se met au frais dans une aire de service, on prend un petit café, un peu d'eau, voilà, parce que c'est vrai que les corps aussi sont mis à mal en ce moment, on dort moins bien avec ces fortes chaleurs et c'est plus difficile de résister aux longs trajets. Voilà, donc attention à vous en fait avec ces fortes chaleurs, vous le comprenez facilement. Un dernier mot pour vous indiquer que si vous vous dirigez en cette fin de journée vers Paris et sa région, on a en moyenne 15 minutes de plus qu'en temps normal pour atteindre le périphérique parisien. C'est vraiment pas grand chose, preuve que ces chaleurs intenses là, elles rendent les déplacements pas forcément opportuns, et c'est vrai qu'il y en a eu peu ce week-end. Résultat, voilà, donc dans l'ensemble, ce petit quart d'heure difficile sur la fin du parcours, une fois que vous aurez quitté le réseau Vinci Autoroute, c'est-à-dire direction les portes d'Orléans, d'Italie et de Saint-Cloud, au-delà du réseau Vinci Autoroute, il y aura ces petits coups de frein, mais c'est vraiment pas grand-chose. Je me permets une toute dernière info, puisqu'elle me parvient en ce moment même, pour ceux qui roulent sur la 71. Là, on est entre Clermont-Ferrand et Orléans, en direction d'Orléans, au cœur de la Sologne, du côté de Nouhans-le-Fuselier, kilomètre 143. Il y aurait eu un accident. Attention, les services de sécurité se rendent sur place. Kilomètre 143, on est après la sortie 4 pour Salbris, avant d'arriver à la sortie 3 pour La Motte-Beuvron.
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0: 18h10 et après Tina Turner, c'est Teddy Swims qui vous attend pour la musique. Et moi, je vous retrouve ensuite pour un nouveau point sur vos conditions de circulation. Juste après, je vous rappelle cette voiture accidentée qui est signalée sur la 71, axe Orléans-Clermont-Ferrand. Attention, kilomètre 143 au cœur de la Sologne.
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1: Il est presque 18h15, merci d'être à l'écoute et attention à cet accident survenu sur l'autoroute A71, axe Clermont-Ferrand-Orléans, en direction d'Orléans. L'accident s'est produit au cœur de la Sologne, au-delà de la sortie 4 pour Salbris et à 6 km de la sortie 3 pour La Motte-Beuvron. Pas beaucoup plus d'infos en ce moment concernant cet accident, mais il y aurait donc peut-être une voiture accidentée sur les voies. Kilomètre 143, méfiance le temps qu'interviennent les services de sécurité. Il y a Bertrand qui se rend sur les lieux, ce patrouilleur qui est en route et qui arrive sur place. Pour vous qui roulez maintenant sur l'autoroute A11, il y a une voiture en feu qui nous a été signalée au-delà de Nantes, secteur d'Anceny, en direction d'Angers, du Mans et de Paris. C'est au kilomètre 319, donc là aussi je vous demande de rester prudent. De même que sur l'A10, l'A10 c'est l'axe Paris-Bordeaux, du côté d'Orléans, kilomètre 90, il y aurait un obstacle sur la voie du milieu et il pourrait s'agir d'une pièce de véhicule, en tout cas d'un obstacle imposant, donc méfiance. Kilomètre 90 en arrivant du côté d'Orléans sur l'A10 direction Tours et Poitiers. Pour ceux qui sont sur l'A83, l'autoroute de Vendée en direction de Niort, dans l'entrée numéro 10 Niort-Nord, attention, une voiture est en panne. Et puis autre véhicule en panne signalé sur l'A85 en direction d'Angers depuis Vierzon, juste après la barrière de péage de Vénier, il semblerait que la voiture ait pu aller quand même se garer sur le parking situé au-delà du péage. Voilà, ça c'est une bonne chose à cet endroit. C'est David Bowie qui arrive maintenant avec Blue Jean.

0: David Bowie. Allez, on va continuer et en français cette fois avec Maël et son Tic Tac. Il y aura aussi Zazie dans les minutes qui viennent. Le prochain point trafic, c'est pour 18h30. Dans l'ensemble, pas trop de monde sur la route, hein, ça se passe plutôt bien. On n'a pas de grosses vagues de retour de week-end. Il a fait trop chaud pour ça. En tout cas, il y a quand même quelques difficultés par endroit. Donc, je vous demande de rester prudent. Sachez, en tout cas, si vous êtes sur l'autoroute A11 entre Nantes et Angers, secteur d'Ancenis, que l'incendie qui avait pris sur un véhicule a été maîtrisé. Ça, c'est une bonne nouvelle. Voilà, en tout cas, je vous en dis plus dans le prochain point trafic.
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1: 8h et tout juste 31 minutes. Attention, vous qui roulez en ce moment entre Orléans et Clermont-Ferrand, en direction de Bourges et de Clermont-Ferrand, la voie de droite et la bande d'arrêt d'urgence sont neutralisées en ce moment. Vous ne roulez que sur la voie de gauche suite à un accident qui s'est produit tout à l'heure au niveau de ce kilomètre 143. C'est finalement bien en direction de Bourges et de Clermont et non pas en direction d'Orléans que s'est produit l'accident. Soyez prudents. Attention également, si jamais vous vous trouvez sur l'autoroute A10 dans le sens Bordeaux-Paris, il y a une aire de repos qui s'appelle l'aire de la Benatte au kilomètre 407, donc juste après Saintes et avant d'arriver du côté de Niort, dans la bretelle de décélération, celle qui vous permet de vous arrêter sur l'aire et d'aller vous y garer, ben attention, il y a une voiture en panne à cet endroit. Autre véhicule en panne, non loin de là, c'est pour vous qui voulez entrer sur l'A83, autoroute Nantes-Niort, en direction de Niort et de la 10. Dans cette entrée numéro 10, Niort-Nord, là aussi, il y a une voiture en panne. Et puis, moto en panne à signaler aussi pour vous qui êtes du côté d'Angers et qui roulez depuis Cholet sur l'A87 Nord, axe de contournement d'Angers. C'est 300 mètres après la sortie 19 pour Trélazé. Là aussi, vous restez prudent. Partout ailleurs, sinon, le trafic continue de très bien s'écouler. Il y a assez peu de monde sur la route et dans l'ensemble, comptez, une petite dizaine de minutes de ralentissement si vous vous dirigez vers Paris en cette fin de journée via la 6A ou la 6B. Sur la Nationale 118, c'est un peu plus tablé plutôt sur 20 minutes de retenue hein, sur cette Nationale 118 direction Rouen, Boulogne, Versailles et la Porte de Saint-Cloud. Et ce dimanche, à l'occasion de la fête de la musique, rendez-vous international où partout dans le monde vont se retrouver ce soir dans les rues, sur les places, des amateurs et des professionnels pour partager leur musique. Alors, c'est pas le cas partout en France, hein. On rappelle qu'avec la canicule qui sévit en ce moment, il y a pas mal de secteurs où les événements ont été annulés. Bon, en tout cas, pour les endroits où ça n'est pas annulé, il y a notamment le 107.7 parce que nous, on a adapté notre programmation à cette journée un petit peu spéciale, cette journée de la fête de la musique. De la fête des pères aussi, mais en tout cas à suivre dans un petit instant un concert emblématique, retour sur un show intimiste mais très important pour les fans de rock et de Nirvana. Rendez-vous dans Absolument Live juste après Aswad dans 3 minutes.

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0: Souvenez-vous du jean troué, des cheveux longs et de la voix rocailleuse du regretté Kurt Cobain. Marie Codemo nous raconte l'un des concerts les plus mythiques du groupe Nirvana.
2: C'est un live historique du groupe qui a démocratisé la branche grunge du rock, Nirvana. Nous sommes dans les studios de Sony Music à New York pour l'enregistrement des concerts Unplugged, entendus par la acoustique de la chaîne de télé américaine MTV. L'ambiance en ce jour de novembre 93 est feutrée, pourpre, avec des lys blancs, des chandeliers et cinq hommes assis derrière leurs instruments au milieu de la poignée de spectateurs. Les musiciens sont complices. Kurt Cobain est drôle, à fleur de peau et met les fans en extase. Cette session est devenue tellement culte que le très grunge gilet vert porté par le chanteur ce jour-là s'est vendu 334 000 dollars et sa guitare quelques 6 petits millions de dollars. L'album MTV Unplugged de Nirvana est sorti le 1er novembre 1994, 6 mois après la mort de Kurt Cobain à l'âge de 27 ans. 14 chansons composent l'album, notamment The Man Who Sold the World de David Bowie, sorti en 1970. D'ailleurs, beaucoup penseront par la suite que c'est David Bowie qui reprenait Nirvana sur scène. On le savoure ensemble, Nirvana est dans Absolument Live.

0: L'une des grandes performances de Nirvana racontée par Marie Codemo. Sachez que vous allez pouvoir retrouver d'autres épisodes d'Absolument Live sur les plateformes de podcast. On fait maintenant une petite pause. Ensuite, il y aura Cocoon pour la musique et je vous retrouve juste après pour le trafic. C'est plutôt calme dans l'ensemble.
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1: Alors qu'on approche des 19h, puisqu'il est 18h46, les choses se calment un petit peu sur la route. Deux infos à vous donner, la présence tout de même d'un accident impliquant une voiture et une fourgonnette sur l'A71, axe Orléans-Clermont-Ferrand. Attention, au cœur de la Sologne, l'accident s'est produit au kilomètre 144, 7 km après la sortie 3, La Motte-Beuvron, direction Salbris, Bourges et Clermont. Vous ne passez que sur la voie de gauche au niveau de l'accident, kilomètre 144 donc. La seule autre difficulté du moment se situe sur l'A10 et va concerner ceux d'entre vous qui roulent entre les sorties 34 et 33 de cet axe Bordeaux-Paris. On est donc au nord de Saintes et avant d'arriver à Niort, vous avez là une aire de repos qui s'appelle la Benatte. Elle est au kilomètre 407. Et bien, dans la voie de décélération, la voie qui permet de ralentir pour aller se garer sur l'aire, et bien, il y a une voiture en panne. Attention, il y a un dépanneur qui est appelé sur les lieux, un patrouilleur aussi. Mais pour l'instant, si vous prévoyez de vous arrêter au niveau de ce kilomètre 407, vous restez très prudent. En dehors de ça, dans l'ensemble, les choses se passent bien. Pas de grosses difficultés à vous signaler sur la fin du parcours pour ceux qui rentrent à Paris ou en région parisienne en ce dimanche soir. Vraiment rien de méchant. 10 minutes de ralentissement, tout au plus, direction les portes d'Orléans et d'Italie. C'est un petit peu plus si vous prenez la Nationale 118 direction la porte de Saint-Cloud. On est entre un quart d'heure et 20 minutes de plus que lorsque le trafic est fluide. Voilà, donc c'est pas vraiment une soirée de gros retour de week-end. Forcément, la chaleur a un petit peu modifié les plans pour certains, en tout cas. Et oui, il fait chaud. Je ne vous apprends rien, mais avec ces températures qui frôlent les 40 degrés, voire qui les dépassent localement, il faut surtout toujours avoir de l'eau à bord de votre véhicule. Même pour un trajet court, on ne sait jamais, vous pouvez vous retrouver à l'arrêt à tout moment sur autoroute en cas d'accident ou autre. Il vaut donc mieux avoir de l'eau en quantité suffisante. Et surtout, si vous voyagez avec des enfants ou des personnes âgées qui se déshydratent plus facilement. Retour de la musique, les Superman Lovers arrivent tout de suite. Il y aura aussi Angèle et Justice en duo, juste après.

Et musique de Sonic pour accompagner votre voyage. Un voyage qui est plutôt calme hein. En ce moment. Il est presque 19h. Les températures sont un peu moins élevées qu'elles ne l'étaient. Mais enfin, la plupart du temps, on dépasse quand même allègrement les 35 degrés. Hein, entre 35 et 40 en moyenne sur une bonne partie des axes sur lesquels vous roulez en ce moment. Je vous donne l'intégralité des difficultés que vous rencontrez dans quelques instants après la musique de Faith No More, après le flash info de 19h. On fera aussi d'ailleurs un point sur la météo. Ça s'annonce encore tout à fait caniculaire pour une semaine.

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1: Entre 35 et 40 degrés encore à l'heure qu'il est. Il y a même eu cet après-midi une pointe à 42 degrés à Dax et ce sera pire. Demain, on attend des records comme 44 degrés attendus à Bordeaux, à Rennes, mais aussi à Nantes. Et il y aura 49 départements en vigilance rouge canicule, une première dans le pays. Ce qu'il faut retenir, c'est que ce soir, la consommation d'alcool est interdite sur la voie publique pour la fête de la musique dans les départements en vigilance rouge. Beaucoup de manifestations ont aussi été annulées, comme à Poitiers ou à Brive-la-Gaillarde, des départements en vigilance rouge où, par ailleurs, demain, 845 écoles et collèges seront fermés. Il y a 1800 autres établissements qui vont aménager leurs horaires et faire sortir les élèves en début d'après-midi. La plus grande prudence est également réclamée en ce qui concerne la baignade après la mort de 4 adolescents qui se sont noyés hier à Besançon, à Dunkerque, mais aussi en Dordogne. Le ton monte à nouveau entre Washington et Téhéran. En plein pourparler en Suisse, supervisé par les médiateurs du Qatar et du Pakistan, Donald Trump a menacé de frapper l'Iran si ses alliés du Hezbollah au Liban continuaient de causer des problèmes. Téhéran répond en demandant aux États-Unis de peser leurs mots et prévient que la guerre au Moyen-Orient passe forcément par l'arrêt de la guerre dans le sud du Liban, ce à quoi Israël rétorque qu'il restera sur place tant que nécessaire. Élection en Colombie, les Colombiens choisissent aujourd'hui leur nouveau président, c'est le second tour des présidentielles avec deux options. Le maintien de la gauche au pouvoir avec le successeur du président sortant Gustavo Petro ou alors une droite pro-Trump. Enfin, le mondial de foot et 4 matchs de la phase de groupe se jouent ce soir. Pour l'Espagne qui affronte en ce moment l'Arabie Saoudite, c'est un match explosif avec 3 buts marqués dans les 24 premières minutes de jeu. Il y a 3-0 à la mi-temps pour les Espagnols. Ensuite, suivront Belgique-Iran à 21h, Uruguay-Cap-Vert à minuit et Nouvelle-Zélande-Égypte à 3h du matin. 19h02, prochain rendez-vous avec l'actu à 20h. Tout à l'heure, pour l'heure, nous allons revenir au trafic. Ce sera dans un instant, juste après la météo. Quatre degrés attendus demain après-midi à Bordeaux, à Rennes, à Nantes. Autrement dit, demain, on devrait battre de nouveaux records pour un 22 juin. Et puis surtout, il y aura quand même 49 départements en vigilance rouge canicule. Et ça ne s'est jamais vu dans le pays. Ça veut dire que ce dôme caniculaire, il est toujours bien installé. Il va rester là pour toute la semaine qui vient. Météo France n'attend pas de chute notable des températures avant la fin du week-end prochain. Parce que samedi et dimanche, on devrait avoir des pluies orageuses. Et ça devrait permettre de faire baisser un petit peu les températures. Donc semaine plutôt suffocante à suivre dans les jours qui viennent. Et ce qu'il faut savoir, c'est que ce soir, on a encore entre 30 et 36 degrés la plupart du temps. On aura dans le courant de la nuit des températures qui auront beaucoup de mal à baisser puisqu'on attend 27 degrés à Paris, 30 degrés la nuit qui vient du côté de Bordeaux. Voilà, c'est ce qui explique que demain, on va se retrouver à nouveau sous ces températures extrêmement élevées. Voilà, à nouveau, nous suivrons tout ça de très près et d'heure en heure sur le 107.7, mais vous l'avez compris, pas d'amélioration avant le week-end qui vient.
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1: L'infotrafic à 19h03 avec un accident.

0: anticipez bien ce passage de 2 à 1 seule voie de circulation. En ce qui concerne sinon l'autoroute A11, pour vous qui roulez dans le sens Nantes-Paris, vous approchez de la capitale dans la sortie numéro 1 pour Ably, voiture en panne. Et puis autre véhicule en panne sur l'A87 entre Angers et La Roche-sur-Yon dans la sortie 25 pour Chemillé. Voilà, là aussi les services de sécurité se rendent sur place face à la présence de ce véhicule à l'arrêt. Partout ailleurs sinon, les choses se passent bien. En Ile-de-France, ça va de mieux en mieux. Encore 5 à 10 minutes de ralentissement avant d'atteindre les portes sud et ouest de Paris. C'est bien la preuve qu'il n'y a pas eu vraiment de départ en week-end pour ce week-end caniculaire.
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0: Les Écossais de Texas avec leur titre Conversation. On va continuer avec Sienna Spiro, avec Phil Collins, à suivre juste après une petite pause et puis ensuite à 19h15, place au trafic.
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0: L'excellente Sienna Spiro. Allez, on fait une petite pause et ensuite on se retrouve dans 30 secondes pour le trafic.
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0: 19h16 et des difficultés à vous signaler en cette fin de journée, notamment sur l'autoroute A10. Si vous roulez dans le sens Bordeaux-Paris, attention, ça ralentit. Il y a une petite minute un petit peu ralentie à l'arrière d'un accident survenu en direction de Paris au kilomètre 43, c'est-à-dire au nord d'Orléans, après la sortie 12 Janville-Allène. Il pourrait s'agir d'un poids lourd accidenté à cet endroit. En tout cas, il y a un patrouilleur qui se rend sur place. Certains d'entre vous choisissent de passer par l'aire de repos qui est juste à côté, hein, l'air de Boutroux, lorsque vous arrivez là, voilà. Donc sachez qu'il s'agit quand même de rester très attentif face à ce passage comme ça, de façon à contourner l'air. Restez prudent, bien évidemment, quand vous contournez ce kilomètre 43. L'autoroute A10 dans le sens Paris-Bordeaux, maintenant avec là aussi plusieurs difficultés. Tout d'abord des obstacles sur les voies. Obstacle sur la voie de droite au kilomètre 15. Vous êtes en Île-de-France à cet endroit et je vous demande de rester prudent tant que le patrouilleur se rend sur place et ramasse l'objet. Ensuite, il y a un autre obstacle au sud d'Orléans, kilomètre 131, après la sortie 15 pour Main-sur-Loire. Cette fois, c'est une pièce de véhicule, mais qui a été repérée sur la voie de gauche, donc soyez attentifs. Et puis, si jamais vous vous rendez plus au sud, en direction de Bordeaux, au niveau de la barrière de péage de Virsac, il y a une voiture en panne également. Ensuite, on passe à l'A71, où là, il y a eu un accident tout à l'heure. Il y a le dépanneur qui est arrivé sur place, une voiture, une fourgonnette accidentée entre Orléans et Clermont-Ferrand, direction Clermont-Ferrand, kilomètre 144, donc on est 7 kilomètres après la sortie 3, pour La Motte-Beuvron. Et puis, voiture en panne, sinon, sur l'A83, l'autoroute de Vendée, direction Nantes, depuis Mignore, kilomètre 59. Vous avez la voie droite qui est neutralisée, on ne passe que sur la voie de gauche. Et ensuite, pour ceux qui roulent sur l'A87 dans le sens Angers-La Roche-sur-Yon, si vous prenez la sortie 25 pour Chemillé, attention, il y a une voiture en panne dans cette sortie. Et on va continuer avec la musique de John.

0: 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Le retour de la musique, c'est tout de suite Offenbach et Benjamin Ingrosso, Taïk, et ensuite à 19h30, un nouveau point trafic.
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0: 19h29, ça veut dire que dans 30 secondes, nous nous retrouvons pour le trafic.
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0: Il est 19h30 et si vous roulez sur l'autoroute A10 dans le sens Bordeaux-Paris, attention au kilomètre 43. C'est pour ça que vous êtes ralenti en amont dans le secteur. On va pas parler du tout d'un bouchon, hein. Vous avez une toute petite minute de ralentissement, pas plus, à peine. La présence donc d'un poids lourd accidenté, pas mal de monde en intervention sur place et ce poids lourd qui est à l'arrêt donc sur la voie la plus à gauche. Ça roule sur les deux voies de droite et certains choisissent même de passer par l'aire de repos qui est juste à côté, voilà, pour contourner la zone. Sachez qu'il faut donc de toute façon être très attentif quand vous vous trouvez à cet endroit et que dès que vous aurez franchi ce secteur, au-delà, ça se passera bien. Attention quand même en passant par le péage de Saint-Arnoult direction Paris parce que juste après la barrière de péage, il y a en ce moment une voiture en panne. Autre difficulté à vous signaler sur la 10 dans l'autre sens, donc dans le sens Paris-Bordeaux, au kilomètre 130, la présence d'un obstacle sur la voie la plus à gauche. Il pourrait s'agir d'une pièce de véhicule et il semblerait que Patrice ait pu intervenir. Patrice qui nous indique qu'il est en train de quitter le secteur. Pour vous qui roulez sur l'autoroute à 71 maintenant, eh bien la voiture et le poids lourd qui étaient accidentés quittent le secteur. On va récupérer d'un instant à l'autre les deux voies de circulation au niveau de entre les sorties 3 et 4 au kilomètre 144 en direction de Bourges et de Clermont. Et puis si jamais vous vous trouvez sur l'autoroute A87 entre La Roche-sur-Yon et Angers, direction Angers, attention, un piéton a été vu tout à l'heure sur la bande d'arrêt d'urgence et les services de sécurité arrivent sur les lieux, donc attention. Et puis en ce qui concerne la 83, autoroute de Vendée, ça roule toujours sur la seule voie de gauche entre Niort et Nantes, direction Nantes, au kilomètre 59, et ce en raison d'une voiture en panne. Les voitures en panne, il y en a eu énormément aujourd'hui. Ben oui, forcément, il fait chaud. Alors il y a des accidents, bien sûr, d'une part parce que pour certains, on s'endort au volant, on dort mal la nuit, il fait chaud, voilà, donc ça perturbe un peu l'organisme. Et puis cette chaleur aussi, elle met à mal les véhicules, les pneus, le moteur également, voilà. Donc c'est pour ça qu'on vous appelle à vraiment à chaque fois, avant de prendre la route, à bien vérifier. C'est important l'état de votre véhicule. Voilà. En dehors des difficultés que je viens de vous annoncer dans l'ensemble, partout ailleurs les choses vont bien. On a encore 8 à 10 minutes de retenue en Île-de-France avant d'atteindre les portes sud et ouest de Paris. Voilà, rien de méchant du tout.
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0: En ce dimanche 21 juin, jour de la fête de la musique, et bien sur le 107.7, on en profite pour vous faire revivre des concerts emblématiques. Dans quelques minutes, direction l'année 1998, pour un live qui a marqué l'histoire du Stade de France et de tous les fans de Johnny. Rendez-vous dans Absolument Live, dans 3 minutes, juste après Christophe Willem.

0: M sur l'antenne du 107.7. Allez, on va continuer comme promis avec notre rendez-vous absolument live.
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0: Et un retour ce soir en 1998 au Stade de France parmi les 3280 concerts donnés par Johnny Hallyday dans plus de 40 pays tout au long de sa carrière. Il y en a un qui est de l'avis de tous le plus marquant. Marie Codemo.
2: Sortez vos parapluies pour un concert apocalyptique. En cette rentrée 98, trois concerts prévus les 4, 5 et 6 septembre marquaient le retour de Johnny. Après des mois sans nouvelles du chanteur, il présente l'album Ce que je sais, signé Pascal Obispo, et un retour sur scène très attendu par les fans avec des invités.
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2: Lara Fabian, Florent Pagny, Patrick Bruel et même Michel Drucker. Alors il n'a pas chanté, mais il a déposé Johnny en hélico sur le toit du Stade de France le samedi soir.
3: Merci pour cette soirée.
2: Et ce n'est pas de cette soirée dont je veux vous parler, mais vraiment de la toute première qui était prévue le vendredi 4 septembre. Ce jour-là, la pluie s'invite aussi, elle noie la scène, le matériel. Impossible d'assurer le show. Et c'est le producteur Jean-Claude Camus qui, sous les huées du public, annonce la nouvelle.
4: Nous sommes dans le désespoir.
2: Le vendredi 11 septembre, la pluie s'abattra encore. Cette fois, le rock'n'roll l'emportera. Johnny assurera un show exceptionnel et malgré toutes ses taux, il va allumer le feu. Et c'est ce titre, écrit par Zazie en un jour seulement et devenu culte, que

0: les plus grandes performances de Johnny racontées par Marie Codemo. Vous retrouvez tout plein d'autres épisodes d'Absolument Live sur les plateformes de podcast. Vous n'avez qu'à taper le titre de la chronique Absolument Live. Allez, on fait une petite pause maintenant. Ensuite, on poursuivra avec Jungle et on se retrouve dans 5 minutes pour un nouveau point sur vos conditions de circulation. Ça s'est bien arrangé sur une bonne partie des axes autoroutiers sur lesquels vous roulez ce soir.
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1: 9h45, de moins en moins de difficultés forcément à mesure qu'on avance dans cette soirée qui s'annonce la plus longue de l'année. Bah oui, 21 juin, forcément, le solstice, il est là. Et cette canicule hein, pour accompagner cette soirée. Et ce sera le cas aussi tout au long de la semaine qui vient. On attend demain des températures qui pourraient atteindre les 44 degrés à Nantes, comme du côté de Bordeaux ou à Rennes. On aura l'occasion d'y revenir sur cette antenne. Pour l'heure, restez prudents si vous êtes sur l'A10 en direction de Paris. Une fois passé Orléans, vous avez 2-3 petites minutes de ralentissement en amont d'une zone d'accident survenue au kilomètre 43. Le poids lourd accidenté est sur la voie de gauche. Vous passez donc sur les deux voies les plus à droite et au ralenti. Voilà, donc restez attentifs. Il y a du monde en intervention sur place. Retenez que au-delà, dans l'ensemble, tout ira bien, excepté cette voiture en panne juste après la barrière de péage de Saint-Arnoult. Et ensuite, pour regagner le périphérique parisien, hein, preuve qu'il y a eu assez peu de départs en week-end, vous mettez 6-7 minutes de plus qu'en temps normal. Hein. Voilà, direction la porte d'Orléans, d'Italie ou de Saint-Cloud, au-delà du réseau Vinci Autoroute. Dans l'ensemble, ça se passe bien. Dernière info à vous donner, et encore, c'est en passe de se terminer, c'était la présence d'une voiture en panne sur l'A83 entre Niort et Nantes, kilomètre 50. Et j'apprends que le dépanneur, ça y est, vient de quitter les lieux avec le véhicule en panne. Donc vous allez très vite retrouver une circulation sur l'ensemble des deux voies. Idem d'ailleurs à Saint-Arnoult, où la voiture en panne a pu quitter le secteur. On l'apprend à l'instant. On continue avec la musique de Freshly Ground, tout de suite.

Gérald de Palmas qui nous emmenait sur la route. 19h54, quelques difficultés à vous signaler en ce moment. Elles sont assez peu nombreuses et se concentrent sur l'autoroute A10 entre Orléans et Paris. Je vous dirai tout dans le prochain point trafic qui arrive après le flash info de 20h. D'ici là, un peu de musique, Tudor Cinema Club et Vanessa Paradis pour accompagner le voyage.

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1: Il y aura demain 1 à 2 degrés de plus qu'aujourd'hui l'après-midi, voire même 5 à 6 degrés de plus sur la Bretagne et le sud de la Normandie. Pour Météo France, ce lundi 22 juin pourrait être la journée la plus chaude jamais enregistrée en France. 49 départements seront en vigilance rouge à la canicule du jamais vu. Des départements où 845 écoles et collèges seront fermés. 1800 autres vont aménager leurs horaires et faire sortir les élèves dès le début de l'après-midi. Et puis ce soir, la chaleur qui affecte encore la circulation des trains avec des TGV de la ligne Atlantique qui enregistrent encore entre 45 minutes et 2h30 de retard en raison d'un rail dilaté en Eure-et-Loire. À noter que cette vague de chaleur touche toute l'Europe de l'Ouest, de la Hongrie à l'Espagne, en passant par la Slovaquie et l'Allemagne. Demain, au Royaume-Uni, on attend des pointes rarissimes à 34 degrés. Le ton monte à nouveau entre Washington et Téhéran, en plein pourparlers en Suisse, supervisé par les médiateurs du Qatar et du Pakistan. Donald Trump a menacé de frapper l'Iran si ses alliés du Hezbollah au Liban continuent de causer des problèmes. Téhéran répond en demandant aux États-Unis de peser leurs mots et prévient que la fin de la guerre au Moyen-Orient passe forcément par l'arrêt de la guerre dans le sud du Liban. Ce à quoi Israël rétorque qu'il restera sur place tant que nécessaire. Le chef du Hezbollah, lui, proscrit toute zone de sécurité israélienne dans le sud du Liban. Et on apprend ce soir par ailleurs que le ministre des Affaires étrangères, Jean-Noël Barrot, se rendra en Suisse demain. C'est ce que fait savoir à l'instant le Quai d'Orsay. En football, 4 matchs de la phase de groupe dans le Mondial. Ce soir et cette nuit, l'Espagne vient de s'imposer à l'instant sur l'Arabie Saoudite, finalement 4-0. Les Espagnols ont marqué leurs 3 premiers buts dans les 24 premières minutes de jeu. Prochain match dans une heure, ce sera Belgique-Iran. Il y aura ensuite Uruguay-Cap-Vert à minuit et puis Nouvelle-Zélande-Égypte à 3h du matin. 20h02, prochain rendez-vous avec l'actu à 21h. Ce sera en compagnie de Clément Finot. Pour l'heure, nous allons revenir à vos conditions de circulation. Elles arrivent dans un instant, juste après la météo. La météo, vous l'avez compris, qui va être encore caniculaire tout au long de la semaine, avec surtout des nuits où le mercure aura du mal à baisser. On a ce soir encore des températures qui sont au-delà des 30 degrés la plupart du temps, et la nuit prochaine des températures qui iront jusqu'à 30 degrés à Bordeaux, 27 degrés à Paris, 27 à Tours aussi, ainsi qu'à La Roche-sur-Yon, et donc demain lundi un mercure qui pourrait atteindre les 44 degrés à Bordeaux, mais aussi à Rennes, mais aussi à Nantes. Voilà, une situation tout à fait inédite. Et cette chaleur qui ensuite va qui est déjà installée, mais qui va continuer à être bien présente tout au long de la semaine. Le week-end prochain, de la pluie. C'est ce qui fait dire à Météo France qu'à la fin du week-end prochain, on pourrait voir une amorce de baisse des températures. Pas drastique, mais au moins quelques degrés de moins, histoire de rendre l'air un petit peu plus respirable. Ce qui veut dire que tout au long de la semaine, il faudra être particulièrement attentif. Attention à vous, et notamment si vous avez à prendre le volant, bien sûr.
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1: Et oui, parce qu'avec ces nuits où on dort mal, hein, 20h03, la journée la plus longue hein, de l'année d'ailleurs, pour ce soir. Mais en tout cas, c'est vrai qu'avec ces nuits où les températures restent très élevées, c'est difficile de récupérer et d'être en forme quand on prend la route. Résultat, il y a eu beaucoup d'accidents aujourd'hui sur la route, outre les pneus éclatés sous l'effet de la chaleur et autres véhicules en panne. En tout cas, à l'heure qu'il est, il y a encore 2 accidents qui gênent votre parcours. Les deux se situent au nord d'Orléans, direction Paris, sur l'A10. Premier accident, kilomètre 43. On est après la sortie 12, Jeanville-Allaine. Une fourgonnette en travers de la voie la plus à gauche, et à l'arrière, eh bien, ça vous ralentit. Vous avez environ 6 à 7 minutes de retenue et ça va commencer à coincer dès le kilomètre 45. Donc ne soyez pas surpris. Et puis un petit peu après,

0: 20h et tout juste 5 minutes, il est temps pour moi de céder la place à celui qui va désormais vous accompagner. Et jusqu'à 1h du matin, voici Clément Finot sous vos applaudissements, s'il vous plaît. Bonsoir, merci. Clément.
1: Merci beaucoup. Arrêtez. Merci, bonsoir Charlotte, bonsoir à toutes et à tous. Ravi de vous retrouver. On va essayer de baisser un petit peu la chaleur, mais de vous faire passer le meilleur moment possible sur la route en cette soirée de dimanche qui est quand même globalement calme, vous l'avez entendu. Merci beaucoup Charlotte, très belle soirée à vous et à toutes et à tous sur la route. Un petit peu de musique à 10h15, un premier point trafic.

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1: Retour sur l'actualité trafic du moment sur les axes de l'ouest et du centre avec une information qui nous occupe toute précisément entre le péage de Saint-Arnoult et Paris sur l'autoroute A10. Un accident s'est produit impliquant une voiture et malheureusement, deux voies sont désormais neutralisées. Les deux voies les plus à droite en plus de la bande d'arrêt d'urgence. Il faut un périmètre de sécurité plus important pour intervenir sur les lieux de cet accident qui s'est donc produit 10 km après Dourdan et la sortie numéro 10 en direction de la capitale. Pas de difficulté plus que celle-ci, mais on a quand même un petit bouchon qui s'est formé en amont. C'est tout à fait logique. Et ce bouchon, il va vous ralentir, on va dire 4-5 minutes, pas plus, hein, vraiment sur un petit kilomètre et demi. Bon courage à vous avec cette difficulté du trafic en ce moment, hein, sur l'autoroute A10, je le disais. Autrement, on va aller sur les lieux d'un autre accident entre Paris et Orléans sur l'autoroute A10 toujours avec au kilomètre cette fois 43. Donc c'est après Jeanville-Allaine, une vingtaine de kilomètres après Jeanville-Allaine et la sortie 12. Là cette fois, c'est un camion qui est accidenté et ce sur la voie la plus à gauche et la voie du milieu est également neutralisée. Je vois le dépanneur en train d'intervenir. Il se passe des choses sur les lieux de cet accident. Il y a également un bouchon, hein, d'ailleurs, que vous retrouvez juste avant, qui vous ralentira plus longtemps, en revanche, quasiment un quart d'heure sur 3,5 km. Je souhaite bien du courage avec ces difficultés de fin de journée. N'attendez pas le dernier moment, hein, pour vous déporter sur la voie de droite. C'est un camion qui est vraiment en travers des voies, donc il va falloir un petit peu de temps avant de voir ce camion, ce fourgon être évacué. Le dépanneur est prêt à intervenir, oui, mais en l'occurrence, il reste d'autres choses à faire avant. En tout cas, bon courage. Pas d'autres difficultés particulières, hein. C'est assez calme sinon, je n'ai que cet obstacle qui a été vu dans le secteur de Niort, dans les Deux-Sèvres, sur l'autoroute A83, l'axe Niort-Nantes, en direction de Niort, pour peut-être rattraper la 10 ensuite, un obstacle a été vu, une pièce de véhicule sur la voie de droite, kilomètre 125. Et voici Carlos Santana pour vous accompagner en musique avec son riff de guitare légendaire, voici Smooth.

0: Ah, c'était un riff de guitare qui vraiment est absolument légendaire. C'était Carlos Santana avec Smooth à l'instant sur la votre antenne du 107.7 en cette soirée de dimanche qui est marquée par deux accidents sur la 10 en direction de Paris à chaque fois qui impactent vos conditions de circulation puisque j'ai un peu plus d'un quart d'heure de bouchon, notamment après Janville-Allène et la sortie numéro 12 hein, pour remonter vers Paris. Quasiment 15 à 20 minutes de bouchon avec une seule voie accessible et après le péage de Saint-Arnoult, on a aussi un bouchon plus tranquille à traverser, à peine 5 minutes de bouchon sur 1 km. Mettre des suites d'un accident de voiture. Je vous reparle de tout ça en détail après Sarah Blasco et Red Hot Chili Peppers pour My Friends.
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1: Reprenons la route ensemble à 20h31 pour revenir sur vos conditions de circulation marquées par deux accidents tout de même qui impactent le trafic, même si l'un d'entre eux est bientôt fini. On va reparler dans un deuxième temps, mais je commence par parler de l'accident qui se termine, enfin les deux accidents se terminent pour être tout à fait précis. Voilà, ça tombe en ce moment et c'est une excellente nouvelle. Le kilomètre 43, commençons par là parce que le bouchon existe toujours. Au kilomètre 43, c'est 23 km après Janville-Allène et la sortie numéro 12, direction Paris. On avait toujours cette fourgonnette accidentée sur la voie de gauche. Et bien, en l'espace de 15 minutes, le travail des patrouilleurs a été très bien réalisé, accompagné des dépanneurs bien sûr, et les secours ont quitté les lieux. Le poids lourd a été évacué et la circulation est en train de repartir normalement. Ça reste encore, voilà, il faut encore que tout cela se termine dans les toutes prochaines minutes. Mais voilà, je commence à avoir tout un tas d'informations qui me font penser que l'accident est terminé ou presque sur ce kilomètre 43. Je pense qu'à 20h45, ce sera de l'histoire ancienne. Donc, si vous êtes dans le bouchon entre Janville-Allène et Allainville, entre les sorties 12 et 11 vers Paris, attendez-vous à avoir une reprise du trafic progressive et le passage de 1 à 3 voies. Pour l'instant, il y a toujours 2 voies neutralisées, mais c'est en train de s'arranger avec un débalisage qui est programmé dans les minutes à venir. Autre accident, et le trafic s'est amélioré également, je le vois en caméra, une voiture accidentée sur la voie de droite également entre le péage de Saint-Arnoult et Paris, sur la 10 toujours au kilomètre 10 kilomètres après la sortie 10 de Dourdan. La voie de droite est toujours neutralisée, maintenant je vois que le bouchon a quand même perdu de son intensité, ce qui est plutôt un bon signal quant à la résolution de cet accident. Une chose est sûre, le dépanneur lui est arrivé sur place. Pas d'autres infos à développer à part ces deux accidents.
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1: Et sur Radio Vinci Autoroute, eh bien, nous retrouvons dans un instant le groupe Chic en concert au Japon en 1996. C'est la toute dernière fois que les deux membres fondateurs, Neil Rogers et Bernard Edwards, s'étaient réunis. Absolument live extraordinaire. Ce sera juste après Raphaël.

0: Raphaël avec le titre Compagnon. On parlait de Neil Rogers et de Bernard Edwards, c'est bien, ce sont aussi des compagnons sur ce groupe légendaire de Chic sur lequel on va venir dans un instant. Le trafic va s'améliorer avec dans les prochaines minutes des balisages attendus pour la fin de deux accidents en cours sur l'autoroute A10 direction Paris.
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0: Le public nippon s'impatiente pour applaudir le groupe Chic. Un concert, un public qui ne sait pas encore ce que c'est, un adieu qui se prépare. Votre rendez-vous absolument live revient sur ce concert emblématique avec Gilles Ravarino.
2: En 1996, le groupe Chic se produit au Japon, au stade Budokan. Et ce concert est devenu mythique pour plusieurs raisons. Mais la plus importante est que c'est la dernière fois que le duo Nile Rodgers et Bernard Edwards s'est réuni sur scène. En effet, ce dernier sera retrouvé mort quelques heures plus tard dans sa chambre d'hôtel.
3: We came here tonight to dance and party and have a good time.
2: Le groupe Chic s'apprête le 17 avril 1996 à donner un concert retraçant durant plus d'une heure la carrière du groupe à travers les nombreux tubes disco qui ont fait les grandes heures de la fin des années 70. Quel événement, de nombreux invités vont se succéder aux côtés de Nile Rodgers et Bernard Edwards. À commencer par les Sister Sledge, pour lesquels ils ont composé de nombreux standards comme We Are Family, qui se transforme en une immense jam session.

bien plus qu'un simple groupe disco. On note parmi les invités Steve Winwood, ex Spencer Davis Group, et même Slash, le guitariste de Guns N' Roses. Ce concert est sorti en CD il y a quelques années, mais il faut le dire, côté son, il n'est pas de la qualité à laquelle le groupe nous a habitués. Mais Nile Rodgers l'a expliqué. Il aurait pu le nettoyer en studio, mais il a préféré laisser l'enregistrement dans son état naturel, en hommage à son défunt ami et partenaire musical. Cette prestation reste donc une célébration de l'héritage chic. Outre l'énergie et la joie que diffuse le groupe sur scène, le concert au Budokan de Tokyo est la dernière représentation du bassiste Bernard Edwards, membre de Chic, disparu le lendemain, et c'est ce qui en fait un moment absolument live. 1, 2, 3.

0: Quel bonheur, c'était Chic à l'instant dans Absolument Live. Pour revivre d'autres concerts emblématiques, rendez-vous sur les plateformes de podcast. Voici Lenny Kravitz. Restez dans la légende et dans le rock, ce sera, dans le rock, on va dire Are You Gonna Go My Way, jusqu'au point trafic de 20h45.
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1: Et à 20h45, je m'attendais à ce que deux accidents qui étaient en cours soient terminés. Finalement, un est terminé et l'autre est toujours en cours. L'accident qui est terminé, c'est celui qui génère le plus de bouchons, donc tant mieux, c'est entre Orléans et Paris, donc au kilomètre 43, ça y est, le fourgonnette accidenté a été évacué, ça je vous l'avais déjà dit à 20h30, mais surtout le débalisage a été réalisé, et eh bien tout est terminé désormais sur les voies de 7 à 10, kilomètre 43 après Jeanville-Allaine et hauteur de l'aire de repos des Marnières. Donc si vous êtes encore dans le bouchon, c'est tout à fait logique, mais attendez vraiment de toutes petites minutes, puisque le trafic va s'améliorer sensiblement sous vos yeux d'ici un instant. 3 km de bouchon ces dernières minutes, donc à mon avis, voilà, d'ici 21h, c'est une certitude que ce sera désormais terminé. Une fois que vous avez passé cet accident et ce bouchon, vous roulez bien, vous passez le péage de Saint-Arnoult en Yvelines et au kilomètre 10, vous allez faire face à un autre accident mais qui devra bientôt se terminer. Pourquoi ? Parce que déjà une voie a été rendue à de la circulation. Il y en avait deux de neutralisées tout à l'heure, 10 km après la sortie 10 de Dourdan. Finalement, il n'y en a plus qu'une et il a suffi de rouvrir une voie à la circulation pour que le bouchon fonde. Il n'y a plus de bouchon sur ce kilomètre 10 de la 10 vers Paris, tant mieux. En revanche, il reste encore à l'intervention et l'évacuation de ces véhicules accidentés. Dans le reste de l'actualité, il n'y a rien d'autre à voir. Tout va bien, tout est calme et tout est fluide. Et voici George Michael à l'instant pour le titre avec Mary J. Blige. Voici As.

Excellent titre de Marguerite, La Bosse, jusqu'à 20h56. Le retour à l'actualité nationale et internationale après Breaking Ben, Geoparty. Il reste simplement un accident qui se termine près de Paris sur l'autoroute à 10 km 10, avec évacuation d'un véhicule toujours sur la voie de droite.

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1: Bonsoir à tous. L'histoire pourrait s'écrire demain et malgré certains dires, le dérèglement climatique est bien présent. Selon Météo France, ce lundi 22 juin pourrait être la journée la plus chaude jamais enregistrée en France. 49 départements seront en vigilance rouge à la canicule du jamais vu. On attend au thermomètre 1 à 2 degrés de plus qu'aujourd'hui l'après-midi. Toujours selon l'organisme météo, il ne faut pas attendre d'amélioration sensible avant la fin de la semaine. Cette chaleur impacte directement plusieurs secteurs, comme l'école ou les transports. 845 écoles et collèges seront fermés demain. 1800 autres vont aménager leurs horaires et les faire sortir les élèves en début d'après-midi. La circulation des trains est aussi difficile. Les TGV de la ligne Atlantique enregistrent ce soir entre 45 minutes et 2 heures de retard en raison d'un rail dilaté en Eure-et-Loire. À l'international, si Donald Trump continue de montrer les muscles face à l'Iran et menace de bombarder le pays si ses alliés du Hezbollah, je cite, continuent de poser problème. De son côté, le vice-président J.D. Vance salue une rencontre historique et appelle les deux parties à tourner la page. Le caillou dans la chaussure des Américains reste Israël, qui n'a pas l'intention de restreindre et encore moins de supprimer la zone de sécurité qu'elle a fixée par la force et qui bombarde chaque jour cette zone dans le sud Liban. On a appris il y a quelques minutes que la délégation iranienne avait quitté la Suisse et les négociations, se sentant insulté par certains propos de Donald Trump. À 15 jours du début de la grande boucle, le grand favori du Tour de France, Tadej Pogacar, a remporté en solitaire la dernière étape du Tour de Suisse, dernière grande répétition générale. Le Slovène s'impose ce dimanche devant un Français, Lenny Martinez, qui était en tête à 1 km de la fin de l'étape. Et on ouvre la page football.
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1: Et après son match nul inquiétant contre le Cap-Vert, l'Espagne s'est fort bien rattrapée en étriant l'Arabie Saoudite 4-0. Les trois premiers buts sont arrivés avant la 25e minute. Place à Belgique qui rentre dans un instant. Et puis ensuite Uruguay-Cap-Vert à minuit et Nouvelle-Zélande-Égypte à 3h. 21h02 sur le 107.7. Prochain rendez-vous avec l'actualité dans une heure. Retour au trafic après la météo. Je l'ai dit, dans le point national et international, cette journée de demain sera une journée potentiellement historique, tant la chaleur et la canicule sera présente. Un record donc de 49 départements seront en vigilance rouge demain et quasi tous d'ailleurs se trouvent dans la frange ouest du pays, de l'Île-de-France jusqu'au Finistère et en allant jusque dans les Pyrénées-Atlantiques. Les températures donc promettent d'être historiquement hautes pour, en tout cas pour la période, avec des températures qui dans l'après-midi pourront aller frôler les 32 degrés à Amiens, les 33 degrés à Brest, 34 à Strasbourg, et puis ensuite ça s'envole encore plus, 37 à La Rochelle, 38 à Nantes, 39 à Paris, à Retour et à Rennes, et 41 degrés pour Bordeaux. On pourrait même aller d'ailleurs jusqu'aux 44 degrés dans la semaine à Bordeaux.
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1: Quelques rares actualités à vous donner en ce moment sur les axes de l'ouest et du centre, et on va d'abord aller entre Saint-Arnoult-en-Yvelines et Paris sur la 10, au kilomètre 10, en direction de la capitale après Dourdan et la sortie également numéro 10. On a toujours cet accident impliquant une voiture, deux voitures même d'ailleurs, elles sont en train d'être remorquées sur le véhicule de dépannage. Tout ça c'est en cours et pour l'instant la voie droite est toujours neutralisée, je le rappelle, circule uniquement sur les voies du milieu et la voie de gauche pour laisser passer pour passer en sécurité à côté de cet accident et ne pas créer un suraccident ni même percuter les véhicules de patrouilleurs qui sont malheureusement trop souvent percutés en moyenne une fois par semaine. Et puis c'est une info qui vient de tomber à l'instant. Si vous êtes dans le secteur de Blois sur la 10 entre Orléans et Tours, notez que la sortie Mer et Chambord, donc en l'occurrence les entrées et sorties sont fermées pour le moment le temps d'une intervention qui était réalisée autour de cet échangeur. Bien sûr, je vous tiens au courant lorsque l'échangeur pourra rouvrir, mais dans le cas où vous deviez sortir à Mer et à Chambord, sortie numéro 16, sortez à Blois en direction de Paris et à Main-sur-Loire en direction de Bordeaux, et ensuite vous pouvez emprunter le réseau secondaire pour retrouver votre destination sans le moindre problème.
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1: Retour à l'actualité trafic en ce moment sur les axes de l'ouest et du centre, et à 21h15, c'est plutôt calme en ce moment quand même sur les autoroutes que vous empruntez. On a quand même quelques petites infos, et notamment la fin d'un accident, et c'est une bonne nouvelle, vaut mieux commencer par là. La fin d'un accident entre le péage de Saint-Arnoult en Yvelines et Paris sur la 10, donc kilomètre 10 après Dourdan, une voiture a été évacuée, c'est une bonne nouvelle. Et donc l'accident devrait se terminer d'ici peu, le bouchon est de toute façon totalement résorbé dans ce secteur en ce moment. Juste après le péage de Saint-Arnoult en direction de Paris, juste avant le péage de Saint-Arnoult, attention, un chevreuil mort se trouverait sur la voie de droite, sur les deux voies les plus à droite, sur cette portion qui en compte 4 des voies. Je vais désormais sur la 10 toujours, puisque l'actualité nous emmène forcément sur la 10 ce soir, entre Orléans et Tours. Deux choses. La première, c'est que l'échangeur Mer-Chambord, l'échangeur numéro 16, est pour l'instant complètement fermé. C'est une mesure temporaire liée à une intervention qui est en cours au niveau de cet échangeur. Et donc, les entrées comme les sorties sont indisponibles pour le moment. Je vous demande donc de vous adapter. C'est-à-dire que si vous souhaitiez sortir à Mer et Chambord, il va falloir sortir avant ou après. Si vous allez en direction de Paris, sortez avant via la sortie 17 pour Blois. Et si vous allez en direction de Bordeaux, vous sortez plutôt également en amont à Main-sur-Loire, la sortie numéro 15. Adaptez-vous en conséquence. Pour l'instant, en tout cas, c'est toujours d'actualité. Et puis à Blois, un accident serait en cours. Une nouvelle info qui est tombée en géolocalisation, je vous l'ai dit, je vous ai donné l'info vraiment il y a une petite minute avant le point trafic. Au kilomètre 162 direction Bordeaux, 14 km après cette sortie 17 pour Blois, un accident se serait produit sur la bande d'arrêt d'urgence. Et voici Cat Power tout de suite avec cette merveille de titre The Greatest, et le retour ensuite remarqué de Mylène Farmer pour C'est à qui le tour.

c'est à qui le tour, signé Mylène Farmer à l'instant sur le 107. Cette soirée qui commence à s'avérer être assez accidentée quand même. Trois accidents en cours sur l'autoroute A10 à chaque fois d'ailleurs en direction de Bordeaux ou de Paris. On y revient en détail à 21h30. En attendant, le trafic reste quand même assez fluide en l'occurrence. Voici Vernis Rouge avec La Fille avant de retrouver Bananarama avec Venus.

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1: Et parmi les actualités récentes, malheureusement quelques accidents. Une bonne nouvelle en revanche, l'intervention en cours hauteur de Mer et de Chambord, l'échangeur 16 de la 10 entre Paris et Bordeaux. Eh bien non loin de Blois, cet échangeur a été rouvert. L'intervention est désormais terminée et c'est très bien comme cela. Non loin de là, par contre, sur la 10 direction Bordeaux, je rappelle qu'au kilomètre 162, un accident se serait produit au kilomètre, donc 14 kilomètres après Blois, sortie 17, et au kilomètre 283, 5 kilomètres après Châtellerault-Sud, sortie 27. Deux accidents se sont produits avec pour l'instant des similitudes, c'est-à-dire qu'à chaque fois, il s'agirait d'une voiture accidentée sur la bande d'arrêt d'urgence. Veuillez bien vous écarter, s'il vous plaît, respecter le corridor de sécurité. Ces deux accidents, d'ailleurs, se sont produits aussi en direction de Bordeaux. Accident quasi terminé, entre direction de Paris cette fois, par contre, entre le péage de Saint-Arnoult et Paris, kilomètre 10. Il y avait un accident donc qui se termine dans les au moment où je vous parle. Manuel, le patrouilleur, est en train de quitter les lieux, en plus, qui est un autre bon signal à la résolution de cet accident. Donc voilà, ça c'est ça fait partie des bonnes nouvelles qui interviennent en ce moment. Pas d'autres infos à noter en ce moment.
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1: Dans quelques instants, absolument live, votre rendez-vous sur Radio Vinci Autoroute, consacré aux concerts emblématiques. Ce soir, cap sur Rio de Janeiro en mars 1988. La ville où la samba règne en maître accueille un autre roi, Earth, Wind and Fire. La magie de la musique afro-américaine débarque sous les tropiques. Restez avec nous, ça suit juste après David Hallyday.

0: Ange étrange, c'était David Hallyday à l'instant sur le 107.7. Des accidents malheureusement en cours en cette soirée de dimanche qui rompent le calme qui était attendu. Donc globalement, ça se passe quand même plutôt bien puisque les accidents se sont produits sur la bande d'arrêt d'urgence à chaque fois, mais il faut surveiller quand même.
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0: C'est l'heure de votre rendez-vous absolument live et direction Rio avec Earth, Wind & Fire pour un concert où la musique a transcendé les frontières, les langues et même les modes. Gilles Ravarino nous refait revivre ce moment d'exception.
2: Rio de Janeiro, mars 1988, les membres du groupe Earth, Wind & Fire ont prouvé qu'ils n'étaient pas juste un groupe, mais une machine à faire danser, huilée à la perfection. Commence par une section rythmique solide, des cuivres qui envoient des riffs plus chauds que le soleil de Copacabana et ces claviers qui scintillent comme les lumières de la ville. À propos de lumière, Earth, Wind & Fire ne fait pas les choses à moitié. Lumière aveuglante, jeu de laser qui balaye la foule et ses costumes. Ah, ces costumes. Paillettes, satin, couleurs flashy. La scène est devenue un mélange de futurisme et de chaleur humaine avec des écrans géants qui projettent des images psychédéliques comme si le groupe voulait nous emmener dans un voyage interstellaire le temps d'une soirée. Dans ce tourbillon lumineux, on reconnaît la voix de Philip Bailey avec ses aigus stratosphériques capables de faire trembler les vitres des favelas. Et Maurice White, voix chaude et rassurante, qui guide la foule comme un chef d'orchestre inspiré. Quand ils entament After the Love Has Gone, c'est toute la salle qui retient son souffle avant d'exploser en chœur sur le refrain.

concert s'achève en apothéose avec September, repris par 50 000 Brésiliens qui hurlent en chœur. L'émotion est là, électrique, collective. Ce soir-là, Earth, Wind & Fire a enflammé Rio de Janeiro et le feu couve encore aujourd'hui pour ce moment absolument live.

0: C'était Earth, Wind & Fire avec September dans Absolument Live. Pour vivre d'autres concerts emblématiques, rendez-vous sur les plateformes de podcast. Voici dans un instant, eh bien, This Is pour Try, Try, Try pour avancer progressivement vers cette soirée.
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1: Bientôt 22h et le trafic va bien sur les axes de l'ouest et du centre. Il y avait des alertes qui sont levées pour certains accidents qui étaient dans certains cas des fausses alertes. Il reste deux accidents par contre en cours malheureusement sur les axes de l'ouest et du centre. Premier accident en date juste après le péage de Saint-Arnoult en Yvelines. Sur l'autoroute A10 en direction de Paris, un véhicule est accidenté dans le refuge, donc ce n'est pas forcément impactant, mais ça existe quand même, et donc il faut être attentif à cela. C'est donc vraiment juste après le péage de Saint-Arnoult en Yvelines vers Paris. Autre accident qui est bientôt terminé à Blois sur la 10 direction Bordeaux, 14 km après Blois, l'échangeur numéro 17. La situation donc est en train de s'arranger puisque le personnel de la route a déjà en partie d'ailleurs terminé l'intervention d'évacuation du véhicule accidenté. Et à 7h, sinon, c'est tranquille. Il reste simplement entre Nantes et Niort sur l'A83, en direction de Niort-Com, en direction de Nantes, la menace d'un chevreuil errant qui pourrait traverser les voies à tout moment entre Aigrefeuille et Montaigu, les sorties 3 et 4. Bien évidemment, un patrouilleur se rend sur place. Et c'est Richard qui est en train de retrouver le secteur de l'A83 sur ce kilomètre 18.

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1: Bonsoir à tous. L'histoire pourrait s'écrire demain, estimé selon Météo France. Ce lundi 22 juin pourrait être la journée la plus chaude jamais enregistrée en France. Tout mois confondu. Il y en avait 35 aujourd'hui et demain 49 départements seront en vigilance rouge à la canicule. Jamais vu. On attend au thermomètre 1 degré de plus hein, qu'aujourd'hui à l'après-midi et toujours selon l'organisme météo, il ne faut pas attendre d'amélioration sensible avant la fin de la semaine. Dans ce contexte, la fête de la musique est soit maintenue, soit annulée. Certaines images montrent des marées humaines à Paris, sur le parvis de l'Elysée où les festivités ont été maintenues. Emmanuel Macron a brièvement pris la parole appelant à la vigilance et à prendre soin de soi et des autres. Cette chaleur impacte directement plusieurs secteurs comme l'école et les transports. 845 écoles et collèges seront fermés demain. 1800 autres vont aménager leurs horaires et faire sortir les élèves en début d'après-midi. La circulation des trains est aussi difficile. Des TGV en Loire-Atlantique comptent jusqu'à 2 heures de retard. Et enfin, la mairie de Marseille annonce la gratuité des piscines municipales le temps de la canicule. Après avoir quitté les négociations tout à l'heure, se sentant insulté par des propos menaçants de Donald Trump, qui se disait prêt à bombarder à nouveau l'Iran si son allié du Hezbollah libanais continuait, je cite, de poser problème, la délégation iranienne annonce rester engagée dans les pourparlers. Selon l'Iran, les premières discussions ont porté sur les avoirs gelés et un projet d'allègement des sanctions pétrolières. Le programme nucléaire n'a pas encore été discuté à ce stade. À quelques jours du troisième grand chelem de tennis de la saison, on apprend que les organisateurs de Wimbledon ont offert une wild card à Serena Williams, l'américaine qui avait annoncé son retour à la compétition il y a quelques semaines, à 44 ans. Puis un mot du mondial de football et on ouvre cette page avec après un premier match nul inquiétant contre le Cap-Vert, l'Espagne s'est très bien rattrapée en étriant l'Arabie Saoudite 4-0. Il y avait 3-0 à la 25e minute. C'est la mi-temps en ce moment entre la Belgique et l'Iran et un triste 0-0 malgré une belle première période des Iraniens. On attend ensuite Uruguay-Cap-Vert à minuit et Nouvelle-Zélande-Égypte à 3h. En attendant, il est 22h02 sur le 107.7. Prochain rendez-vous avec l'actualité dans une heure. Retour au trafic après la météo. Quarante-neuf comme le nombre de départements qui seront en vigilance maximale, vigilance rouge pour le risque de la canicule demain. Une semaine bien difficile nous attend, vous comme moi, hein, en métropole avec des températures qui vont continuer de s'envoler avec 1 à 2 degrés de plus attendus par rapport à aujourd'hui. On a quelques orages qui pourraient retentir à Nantes ou à Rennes dans l'après-midi, mais des températures qui seront supportables à Cherbourg, à Lille et à Amiens avec entre 28 et 32 degrés, mais par contre 34 à Strasbourg, 33 à Brest, 38 degrés à Paris et au Mans, 39 à Tours, 39 à Nantes et à Rennes, 39 degrés également à Limoges et à Poitiers et jusqu'à 41 degrés à Bordeaux. Rien que ça.
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1: Et le retour au trafic à 22h03 et en plus de cette canicule vivace et bien perceptible encore avec des températures qui mettent du temps à baisser. On est encore sur des valeurs largement au-dessus des 30 degrés hein, par endroit, 37 degrés par exemple à Niort à 21h. C'est difficile de vous souhaiter bon courage tant que c'est compliqué de rouler en cette journée. La climatisation dans les véhicules est une bonne voie pour compenser peut-être ces difficultés et cette chaleur et je vous souhaite vraiment bon courage. N'hésitez pas à multiplier les pauses hein, sur les aires de repos, les de services qui sont climatisés, on le rappelle. En dehors de cela, et l'avantage c'est que, eh bien, par contre, le trafic va très bien parce qu'il n'y a plus d'autres accidents, il n'y a plus d'accidents du tout même d'ailleurs, et vos conditions de circulation s'en retrouvent bien meilleures. La seule info en ce moment, c'est qu'un chevreuil mort aurait été aperçu près des voies de circulation à 4 km après le péage de Saint-Arnaud en Yvelines. Vous avez fait le choix de la 10 et de Bordeaux, la direction de Bordeaux depuis quelques minutes. Ce chevreuil mort se trouverait sur la voie de droite. Il suffisait que j'existe pour qu'il n'y ait plus d'accident pour qu'un nouvel arrive. Et c'est dans les Deux-Sèvres que je vais, sur la 83 en direction de Nantes, en provenance de Niort. Une voiture serait accidentée et malheureusement retournée sur le toit au kilomètre 101. Donc vigilance, juste avant Fontaine-le-Comte et la sortie numéro 8.
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1: Plaisir pour moi de vous retrouver à 22h et un petit peu plus de 15 minutes. Le ciel s'assombrit dans cette journée qui est la plus longue de l'année. En cette journée malheureusement caniculaire, je vous souhaite encore une fois énormément de courage à l'intérieur de votre véhicule. On le sait, on va passer à 49 départements de l'ouest, du centre et un petit peu de l'est également, concernés par une vigilance rouge, vigilance maximale pour cette canicule. Un accident est en cours, je le rappelle, près de Niort sur l'autoroute A83 en direction de Nantes. Un accident impliquant une voiture qui est renversée sur le toit. C'est ce que me confirme Claudie qui est arrivée sur place. Il va falloir donc des interventions assez importantes pour évacuer cette voiture. En attendant, l'impact sur le trafic reste encore à déterminer. Je le saurai dans les toutes prochaines minutes. En attendant, c'est au kilomètre 101 que ça se passe, juste avant Fontenay-le-Comte et la sortie numéro 8. Un retour sur un axe qui a été très fourni en actualité trafic tout au long de cette fin d'après-midi, début de soirée, c'est l'A10, l'axe Paris-Bordeaux, et un piéton aurait été aperçu à proximité des voies dans la banlieue de Tours, entre les sorties 20 Vouvray et 21, Tours Centre numéro 21. Attention donc à cette éventuelle gêne et à ce piéton qui, peut-être s'agit-il d'un autostoppeur, mais en tout cas il n'a pas sa place là où il se trouve, donc un patrouilleur doit arriver sur les lieux d'ici quelques instants. Pas d'autres informations à déplorer en ce moment. Et voici Hanson pour la suite avant de retrouver Pascal Obispo et Icar.

Et c'était Pascal Obispo et Icard sur le 107.7 avec le titre Viens. Madonna suit avec Jump avant de retrouver l'actualité trafic à 22h30. On revient en détail sur tout ce qui fait l'actualité en ce moment et notamment un accident, je le rappelle, près de Niort sur la 83 direction Nantes.

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1: Vos conditions de circulation dans le détail et la nuit commence à arriver et j'espère qu'on va constater un abaissement progressif des températures. Ça commence à se voir un petit peu quand même, où j'étais quand même encore à 37 degrés à Niort il y a encore quelques minutes et on est passé à 32, on était passé de 35 à 32 pardon. Ça fait partie des petits signaux qui montrent quand même que eh bien il faut attendre 22h30. Malheureusement, c'est extrêmement tard, mais 22h30 pour atteindre une baisse progressive des températures. Un accident est en cours près de Fontenay-le-Comte, c'est entre Niort et Nantes sur la 83 en direction de Nantes. Une voiture est accidentée sur la bande d'arrêt d'urgence, mais la voie de droite est neutralisée. Le terre-plein central est abîmé suite de cette collision. La voiture, elle n'est pas sur le toit, elle est sur ses roues, mais quand même assez sévèrement accidentée au kilomètre donc 101. Je le disais juste avant Fontenay-le-Comte et la sortie numéro 8. Bon courage à vous. En tout cas, lorsque vous passez ce secteur, restez bien sur la voie de gauche. Ne soyez pas surpris par cette intervention conjointe des forces de l'ordre et des pompiers. Je vais aller à Tours maintenant sur l'autoroute A10 pour vous signifier qu'un piéton aura été aperçu à proximité des voies. C'est au kilomètre 205 entre Vouvray et Tournord, les sorties 20 et 21. Soyez attentifs dans les deux sens de circulation. Bon courage également à vous dans ce secteur. Pas d'autres informations en ce moment à vous communiquer, à part donc ces infos qui sont suffisantes quand même pour être très très mobilisés sur la route.
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1: Si vous cherchez des idées d'itinéraire pour vos vacances, nous vous donnerons quelques idées originales dans un instant grâce à un très beau livre en France sur les pas des personnages de romans. Ismaël Jude retrace le parcours des plus grands héros de la littérature. Il sera notre invité dans Marque-Page juste après Zazie Rodéo.

0: Rodéo, l'un des grands titres qui a fait la carrière de Zazie sur le 107.7. Je rappelle que l'info principale en ce moment, elle est entre Niort et Nantes, près de Fontenay-le-Comte, sur l'autoroute A83, direction Nantes. Une voiture qui était accidentée sur le toit et désormais sur ses roues, mais accidentée quand même sur la bande d'arrêt d'urgence. La voie de droite est neutralisée, seulement une voie d'accessible pour vous. Dans Marque-Page aujourd'hui, nous nous intéressons à un très bel ouvrage à mi-chemin entre littérature et géographie. Son auteur Ismaël Jude est au micro 107.7 de Francine Thomas.
1: Bonjour Ismaël Jude.
2: Bonjour.
1: Au début de ce livre, En France, sur les pas des personnages de romans, le principe est expliqué. Vous dites que cet atlas est une invitation à faire de la fiction un espace de réalité. Est-ce qu'on découvre la France ou la littérature autrement en les confrontant ?
2: Oui, tout à fait. On découvre la littérature par les chemins de traverse, par les routes, à cheval, à pied, en train et en voiture, avec tous les personnages de Hugo et de Balzac, de Jean Giono, de Georges Sand, et ainsi de suite, tous les personnages qui parcourent vraiment tous les territoires.
1: Hein. Oui, ils en font des kilomètres au final.
2: Exactement.
1: Alors, il y a plein de possibilités. Aller de Montreuil-sur-Mer à Arras avec Jean Valjean, visiter le Berry en compagnie des personnages de Georges Sand, faire un tour de Marseille à travers l'œuvre de Jean-Claude Izzo, ou partir dans les pas du commissaire Maigret. Quel est votre top 3 à vous des meilleures balades à faire ?
2: C'est vrai que parcourir la Provence sur les pas de Angelo Pardi, personnage de Jean Giono dans Le Hussard sur le Toit, c'est assez magnifique. Je pense que les décors ont beaucoup changé. Moi, je suis très touché par l'enfant de Jules Vallès, qui naît au Puy-en-Velay, qui déménage à Saint-Étienne, et ensuite il fait un deuxième déménagement pour la ville de Nantes. Et ce voyage du petit Jacques Vintras est très émouvant.
1: Et une troisième ?
2: Je dirais les terres de Georges Sand. Et donc, à travers les cartes que vous avez dans le livre, vous allez retrouver des lieux qui sont parfois fictifs, parfois des lieux dits. C'est très très beau aussi.
1: Alors, il y a tout ce travail que vous avez fait, tous ces voyages que vous racontez, et puis il y a des cartes réalisées par Gaëlle Sutton. Ça aussi, ça a été un travail énorme, sans doute.
2: Oui, un beau partenariat. On échangeait, moi, au fur et à mesure de mes lectures, je lui envoyais mon relevé des localités. Et puis, à part les cartes des itinéraires, elle a aussi créé des cartes de France avec soit les lieux de rencontre amoureuse des personnages, les lieux de vie, de mort des personnages, mais aussi les lieux de vie, de naissance des auteurs, des endroits où les lecteurs et les lectrices vont pouvoir se rendre,
1: donc des les maisons d'écrivains, etc.
2: Visitent, voilà. On peut y passer une journée, deux journées, selon le temps qu'on a sur la route.
1: Ismaël Jude, vous êtes l'auteur avec Gaëlle Sutton de En France, sur les pas des personnages de romans, préface d'Éric Orsenna aux éditions Autrement. À tous ceux qui sont encore en train de chercher des idées d'itinéraire pour cet été, c'est le moment de vous plonger dans cet ouvrage pour des vacances au pays de la fiction. C'est sans doute le meilleur moyen de s'évader. Merci beaucoup.
2: Merci à vous et bonne route.
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1: 22h45, un nouveau point trafic à vous proposer avec bien dans l'ensemble de bonnes conditions de circulation et des températures qui daignent enfin baisser un petit peu sur ces axes où j'imagine que c'est quand même compliqué de rouler en ce moment et malheureusement la semaine entière sera difficile à traverser de toute façon. Dans l'actualité en ce moment, on va aller près de Fontenay-le-Comte, non loin des Deux-Sèvres et de Niort, sur la 83 direction Nantes. Un véhicule est accidenté sur la bande d'arrêt d'urgence, la voie de droite est neutralisée, je le rappelle. Le dépanneur est arrivé sur place, ça c'est par contre une nouveauté. Si toutes les opérations préliminaires sont terminées, eh bien, le véhicule pourra être évacué dans des délais assez brefs. Je rappelle que ça c'est juste avant Fontenay-le-Comte, hein, et la sortie numéro 8. Et bien, vous n'avez que la voie de gauche pour circuler. Vigilance toujours effective à hauteur Tours sur la 10, l'axe entre Paris et Bordeaux, entre Vouvray et Tours Centre, les sorties 20 et 21. Un piéton aurait été signalé à 3 reprises sur les voies de cette autoroute à 83. Et pour l'instant, je n'ai pas d'autres informations. La gendarmerie sera sur place. Et donc il va falloir être attentif à tout cela avant l'arrivée des forces de l'ordre. Et puis sur la 10, dans les deux sens de circulation, à kilomètres 27 et 28. L'un en direction de Paris, l'autre en direction de Bordeaux. On le signale dans les deux cas, un chevreuil mort sur la voie de droite. Cela va être très trop confirmé ou infirmé par l'arrivée d'un nouveau patrouilleur. Et voici, selon Fred Again, l'un des DJ en vogue de ces dernières années, le plus grand titre de tous les temps, c'est Stardust, Music Sounds Better With You, avant de retrouver Quando de The Avenger pour rester dans une dynamique très portée sur l'électro.

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Rondo, c'était Asie Avenir avec Waldeck pour vous accompagner au mieux sur cette soirée de cette fin de semaine et qui en annonce malheureusement une bien difficile en termes caniculaires. Bon courage à vous avec cette route encore chaude hein, à 7h, 22h54. Voici Amanda Bourneuf et Queen pour aller jusqu'à 23h.

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1: Bonsoir à tous. L'histoire pourrait s'écrire demain, selon Météo France. Demain, lundi 22 juin, pourrait être la journée la plus chaude jamais enregistrée en France, tout mois confondu. Il y en avait 35 aujourd'hui et demain, 49 départements seront en vigilance rouge à la canicule, ce qui est du jamais vu. On attend au thermomètre 1 degré de plus qu'aujourd'hui, notamment dans l'après-midi. Et toujours, selon Météo France, il ne faut pas attendre d'amélioration sensible avant la fin de la semaine. Dans ce contexte, la fête de la musique est maintenue sous une chaleur étouffante. Certaines images montrent des marées humaines à Paris, sur le parvis de l'Élysée où des festivités ont été maintenues. Emmanuel Macron a rapidement pris la parole, appelant à la vigilance et à prendre soin de soi et des autres. Cette chaleur, elle impacte directement plusieurs secteurs, comme les écoles et les transports. 845 écoles et collèges seront fermés demain. 1800 autres vont aménager leurs horaires et faire sortir les élèves en début d'après-midi. La circulation des trains s'annonce aussi difficile. Des TGV en Loire-Atlantique comptent jusqu'à 2 heures de retard. Et enfin, la mairie de Marseille a annoncé la gratuité des piscines municipales le temps de la canicule. Après avoir quitté les négociations tout à l'heure, se sentant insulté par des propos menaçants de Donald Trump, qui se disait prêt à bombarder à nouveau l'Iran si son allié du Hezbollah libanais continuait, je cite, à poser problème, la délégation iranienne a d'abord quitté les lieux, demandant à Donald Trump de calmer ses propos, mais ça a annoncé ensuite rester engagé dans les pourparlers. Selon l'Iran, les négociations ont porté sur les avoirs gelés et un projet d'allègement des sanctions pétrolières. Pas de discussion à cette heure sur le programme nucléaire. À quelques jours du troisième grand chelem de tennis de la saison, on apprend que les organisateurs de Wimbledon ont offert une wildcard à Serena Williams, l'américaine qui a annoncé son retour à la compétition il y a quelques semaines à 44 ans. Et puis enfin, un mot de football. Après son match nul inquiétant contre le Cap-Vert, l'Espagne s'est rassurée et s'est rattrapée en étriant l'Arabie Saoudite 4-0. Énorme déception par contre pour la Belgique, incapable de faire mieux que 0-0 face à l'Iran, qui réalise une très belle partie. On attend désormais Uruguay Cap-Vert à minuit et Égypte Nouvelle-Zélande à 3h du matin. 23h02 sur le 107.7. Prochain rendez-vous avec l'actualité dans une heure. Retour au trafic après la météo. La météo avec, à venir une journée qui sera bien évidemment caniculaire. Vous le savez, vous le ressentez, vous le vivez, vous le subissez même en ce moment. 49 départements de l'ouest, du centre et du sud-ouest seront concernés par cette alerte rouge à la canicule. Malheureusement, ça ne va pas s'arranger. On s'attend à des conditions caniculaires jusqu'à la fin de la semaine prochaine. Et quelques orages, par contre, demain après-midi à Rennes, à Nantes ou encore à Limoges. Les températures avec un 28 degrés supportable à Cherbourg, 32 à Amiens, 33 à Brest, 34 degrés à Strasbourg et puis 38 degrés à Paris, à Alençon, 39 à Rennes, à Tours, à Poitiers, 38 à Nantes et 41 degrés attendus à Bordeaux.
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1: À l'heure actuelle, à 23h03, en dehors de la canicule qui ravage toujours la moitié nord du pays, et même encore aujourd'hui à 7h avec des températures qui parfois sont supérieures aux 30 degrés, sous la barrière des 30 degrés à plein d'endroits, mais quand même parfois encore 32, 33 ou 34 degrés par endroit. C'est dingue et je vous souhaite beaucoup de courage en ce moment avec ces conditions météo particulières. Un accident est toujours en cours entre Niort et Nantes sur l'autoroute A83, je le rappelle, en direction de Nantes, kilomètre 101, juste avant Fontenay-le-Comte, c'est la sortie numéro 8. Cette voiture accidentée, elle est en cours d'évacuation, la voie de droite est toujours neutralisée au moment où on se parle. Je vais aller désormais quasiment à hauteur du péage de Saint-Arnoult-en-Yvelines, juste avant de retrouver le péage au kilomètre 27 de l'A10, direction Paris. Un chevreuil mort se trouve malheureusement sur la voie du milieu et la voie de droite, juste avant la bifurcation A11, A10, et donc avant de retrouver le péage de Saint-Arnoult-en-Yvelines vers Paris. Le patrouilleur Clément est en route pour intervenir.
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1: Et c'est reparti pour l'actualité trafic du ou de l'ouest du centre. Pour l'instant, eh bien, c'est un trafic en amélioration nette hein, que je vous propose avec notamment la fin de l'accident en cours entre Niort et Nantes sur l'autoroute A83. On en reparlait, on en a déjà parlé pas mal, mais ce véhicule qui était retourné sur le toit tout à l'heure, eh bien, il a été récupéré, remis sur les voies et surtout évacué par le dépanneur. Et ça, c'est une très bonne nouvelle. C'était au kilomètre 101, juste avant Fontenay-le-Comte. Alors, on a encore le patrouilleur sur place qui termine ses interventions. Je vous compte sur vous pour respecter son travail un maximum. Le débalisage de la voie de droite est en cours. C'est tout ce que j'ai à vous dire à l'heure actuelle. Et dans un instant, votre rendez-vous sur la route avec nous serons en compagnie de la chanteuse Mintissa. Mais est-ce une bonne idée quand elle se décrit elle-même comme une mauvaise copilote? À vous de juger, ce sera juste après Casey and the Sunshine Band. Voici le titre parfait pour ce soir, I'm Your Bogeyman.

0: I'm your boogeyman, Casey and the Sunshine Band pour enchanter votre soirée. Soirée chaude, encore une fois, bien sûr, avec ces températures caniculaires, même encore à 7h. Je vous souhaite beaucoup de courage sur la route. N'hésitez pas encore une fois à multiplier les pauses, même si vous n'êtes plus qu'à une heure de votre destination. Une pause peut, eh bien, vous permettre de récupérer une énergie précieuse et surtout une vitalité, une réactivité toujours cruciale sur la route.
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0: Avec celle qui vient de sortir son deuxième album, Perrine Martin l'a rencontrée pour le 107.7 dans un café parisien en pleine séance d'interview.
2: C'est une enfant difficile que j'ai en face de moi. Quoique, une jeune femme de plus en plus affirmée et qui se retourne sur son passé avec tendresse et objectivité. Bonjour Mentissa.
3: Bonjour.
2: Merci d'être au micro du 107.7 pour accompagner tous nos auditeurs sur la route, depuis Paris jusqu'à Biarritz, de Biarritz à Nice, de Marseille à Lyon. Vous connaissez, vous, la France, ses routes, parce que vous venez de Belgique, précisément. Disons-le.
3: C'est ça, je connais assez bien ces routes-là, les longs paysages où justement on emmène avec nous les chansons, des petites histoires. Moi j'adore aussi, quand je suis sur la route, écouter des podcasts, écouter des émissions. C'est le moment quoi, c'est finalement, je trouve qu'on a peu de temps dans nos vies aujourd'hui, tout va tellement vite que justement quand on fait de la route, c'est un peu le seul moment où on n'a pas trop le choix que d'accepter le temps en fait.
2: C'est pas faux.
3: Et de se laisser porter un peu par le temps.
2: Ouais. Je vous présente comme une enfant difficile, alors je sais que vous ne m'en voulez pas puisque c'est le titre de votre nouvel album. Parmi ces enfants difficiles, il y a vous, en tout cas cette étiquette que l'on vous a collée sur le front quand vous étiez plus jeune.
3: Oui.
2: Et c'est ce que vous expliquez dans cette chanson.
3: C'est ce que j'explique. Je pense qu'à travers cette chanson, j'avais aussi envie de faire la paix avec la petite moi et de lui dire à la petite Mentissa qu'en fait elle n'a rien fait de mal. On ne mesure pas les dégâts quand un enfant de 6-7 ans est constamment pointé du doigt, constamment puni. En fait, en tant qu'enfant, on a l'impression qu'on a fait quelque chose de super grave, alors qu'en fait, faire des bêtises, c'est pas la fin du monde. Et moi, j'aurais aimé de temps en temps qu'on me dise « Bon, ok, t'as fait ça, tu le refais plus, mais bon, c'est pas grave. »
2: Et qu'est-ce que pourrait faire un enfant difficile à l'arrière d'une voiture ?
3: Jouer à des jeux, pourquoi pas, se disputer avec ses frères et sœurs, ça c'est quelque chose qu'on fait assez souvent.
2: Et on n'est pas forcément difficile.
3: Oui, et les parents qui crient « Arrêtez !» Regarder par la fenêtre, moi je faisais ça beaucoup quand j'étais plus jeune. Je m'imagine ma vie souvent j'aimais trop
2: vous projeter comme ça.
3: Moi je me suis toujours beaucoup projetée.
2: Et vous avez votre permis vous d'ailleurs?
3: Ah non, je n'ai pas mon permis.
2: Ah, donc vous êtes copilote?
3: Je suis copilote, oui. Apparemment on dit que je suis une très très mauvaise copilote.
2: Mauvaise, c'est-à-dire?
3: Bah je sais pas,
2: difficile.
3: C'est vrai que souvent je donne mon avis alors que c'est pas moi qui conduis. Je dis ah mais non, là t'aurais pu
2: Non mais au contraire, vous participez au voyage.
3: J'essaie de contribuer à ma façon, mais souvent ma maman dit que je suis une très mauvaise copilote aussi pour l'aider parfois, pour être son GPS.
2: Vous voulez que je vous dise, il n'existe pas d'enfant difficile, il n'existe pas de mauvais copilote.
3: Ah.
2: Bon, on se retrouve après le prochain point trafic, Mentissa, pour parler de votre album. Vous restez avec nous?
3: Oui, bien sûr.
2: À tout de suite.

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1: Et je vous propose un nouveau détour par l'actualité trafic à 23h et presque 30 minutes. Et il faut le dire, eh bien, il n'y a pas de difficulté particulière sur votre route en ce moment. C'est enfin le calme le plus total sur les axes autoroutiers. La température redescend, le trafic s'améliore. C'est un très bon signal quant à la nuit qui arrive. Mentissa est notre invitée cette nuit sur le 107.7. La chanteuse de 27 ans a sorti son deuxième album. Nous la retrouvons tout de suite, avec son nouvel album.
2: La vingtaine, c'était votre premier album qui a rencontré un beau succès. Oui. Voici donc le deuxième, forcément attendu au tournant. Vous le présentez comme étant encore plus personnel, vous vous livrez, vous employez beaucoup le jeu. On pourrait croire à une sorte de journal intime. Vous avez beaucoup parlé de votre enfance, parce qu'on a évoqué enfant difficile. Mais il n'est pas question que de l'enfance.
3: Non, il est question d'enfance, de l'adolescence aussi, et puis de la jeune femme que je suis aujourd'hui, et surtout la jeune femme que j'étais il y a 4 ans quand j'ai commencé ce métier, avec toutes les questions et les appréhensions et les peurs qui se disaient waouh, je me suis tellement battue pour en arriver là, pour vivre de ma passion. Maintenant, j'ai vraiment pas le droit à l'erreur, quoi. Et donc, je faisais hyper attention à tout ce que je faisais, à comment les gens pouvaient me percevoir, quitte à un peu m'enfermer dans un personnage qui n'était pas toujours très.
2: N'était pas vous.
3: Qui n'était pas moi.
2: Complètement, en tout cas.
3: Pas complètement.
2: Ça veut dire qu'aujourd'hui, il n'y a plus du tout de filtre.
3: Je pense que je commence, à être de plus en plus vrai. Tant pis, en fait, si dans, à un moment donné j'ai dit un truc trop bizarre, trop weirdose, c'est pas grave.
2: Assumé, quoi.
3: C'est assumé, vraiment.
2: Et il y a eu ce passage aussi dans le jury de The Voice, la version belgique de l'émission de TF1.
3: Oui.
2: Vous l'avez fait en tant que candidate, mais là, c'est vraiment jury. Ça aussi, je pense que ça permet aussi d'asseoir qui on est, parce que là, vous avez donné votre avis.
3: Ah, bien sûr. Mais même, on se demande si on est vraiment légitime à le faire aussi.
2: Moi, si on vous l'a proposé, c'est que oui.
3: Bien sûr, et c'était un rêve, moi, d'être coach, mais je me souviens que parfois, tu te retrouves face à un monsieur en fait qui a 15 ans d'expérience dans la musique, toi t'en as 4.
2: Ouais.
3: Tu te dis mais je vais quand même pas avoir la prétention d'expliquer au monsieur son métier.
2: Son métier, oui. Il y a une grande tournée qui se prépare, 24 dates d'ici au mois de décembre, France, Belgique, Luxembourg, là aussi tournée numéro 2.
3: Oui.
2: Vous avez travaillé différemment sûrement que pour la première tournée.
3: Oui, parce qu'il y a plus de chansons pop, il y a plus de chansons rythmées, donc on va plus me voir danser.
2: Mais vous aviez envie de ça.
3: Je pense que j'avais envie de ça. En fait, je pense que le premier album, pour moi, il était parfait parce que j'ai raconté tout ce que j'avais envie de raconter, si ce n'est qu'il manquait mon petit grain de folie. Et sur ce répertoire-là, je vais pouvoir le faire.
2: Et Vianney, dans tout ça, est-ce qu'il a participé un peu à l'album?
3: Oui. Il a participé à 3 chansons de l'album. Voilà. Bon. Donc il n'est jamais très loin.
2: Celui qui avait craqué sur vous, justement, dans l'émission The Voice, vous l'embrasserez de la part de l'équipe du 107.7.
3: Ce sera fait.
2: L'album de Mentissa s'appelle Enfant difficile. Le prochain sera peut-être trentenaire apaisé. Qui sait?
3: Qui sait?
2: En tout cas, cet album Mentissa, vous le proposez sur scène ces prochains mois, on le disait. Il y a un Olympia qui vous attend aussi le 5 novembre. Bravo pour tout ça.
3: Merci.
2: Et Mentissa, bien sûr, sur les réseaux sociaux.
3: Oui, merci beaucoup.
2: À très bientôt.
3: À très bientôt.
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Clint Eastwood, la version longue du titre de Gorillaz sur le 107.7, ça fait plaisir. Nouvelle info à vous donner, que je détaillerai en géolocalisation, dans le prochain point trafic, plutôt un piéton a été aperçu à Mamers, c'est entre Le Mans et Rouen, sur l'autoroute A28, secteur du kilomètre 142, à hauteur de Mamers, l'échangeur numéro 20. Voici Zaoui et Stéphane, et Sting, pour enchaîner ensuite jusqu'au point trafic.

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1: Le trafic à 23h46 et pour l'instant, eh bien, deux informations font l'actualité, notamment un accident qui se serait produit près de Tours sur l'autoroute A85 et plus précisément à la bifurcation entre la 85 et la 10. On est à Tours et vous vous apprêtez à rejoindre la 10 en direction de Bordeaux. Voilà le point de situation. Il faut savoir que dans cette bretelle de bifurcation se trouverait malheureusement une moto accidentée près des voies de circulation, près de la voie de circulation, et au même kilomètre et dans la même direction se trouve, sans que je ne fasse de lien entre les deux, un chevreuil mort. Attention donc à ces deux infos sur cette bretelle de bifurcation. Le personnel de la route se rend sur place dans les plus brefs délais. Ce qui est avéré par contre, c'est qu'un piéton se trouve près des voies de circulation entre Le Mans et Alençon. Vous êtes sur la 28, donc l'axe entre Rouen et Tours. Eh bien, ce piéton se trouve à hauteur de... C'était autour de l'échangeur numéro 20 pour Mamers. Soyez attentifs, le patrouilleur se rend sur place. Et sinon, aucune autre information à vous donner tout simplement, parce que ça se passe bien, et ça se passe même mieux au niveau des températures d'ailleurs, où on est passé sous la barre des 30 degrés. Enfin. Zanesh, voici May Mr. DJ avec grand plaisir avant de retrouver tout à l'heure Gaëtan Roussel ou Kezia Jones pour terminer l'heure.

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Eh bien, c'était Gaëtan Roussel sur le 107.7 avec le titre « Tout s'en va, il fait chaud partout et ça ne fait que commencer ». Vous l'avez déjà vécu, vous allez continuer de le vivre. On le sait, je vais en reparler dans le flash d'info trafic, enfin le flash d'actualité nationale et internationale dans quelques minutes. Mais il est vrai que il faut s'attendre malheureusement à une semaine entière qui sera très très compliquée sur la route et en dehors. La vague de chaleur, elle s'installe avec un pic attendu eh bien dans quelques jours, mercredi, jeudi, 34, 38, jusqu'à 40, peut-être même 44 degrés, hein, c'est ce qui pourrait être annoncé du côté de Bordeaux, avec des nuits surtout hein, qui eh bien marquent un rafraîchissement qui est assez tardif. Il commence en fait depuis 45 minutes maintenant. Buvez régulièrement, pensez à prévoir de l'eau dans votre véhicule, on en parlera tout le temps, même pour un trajet court sur l'autoroute. Vaut mieux s'arrêter sur une aire de service, boire un petit coup et puis ensuite en profiter pour repartir avec un peu plus de vigueur. Mais eh bien, il vaut mieux avoir de l'eau en quantité suffisante, voire même en prendre un petit peu plus pour pallier les moindres difficultés que vous pourrez ressentir. La morale est terminée. Bon courage à vous. En tout cas, vraiment, je vous souhaite bon courage sur la route, même à 7h. Voici Kezia Jones avec With Them Is Love et ensuite retour à l'actualité nationale et internationale à minuit.

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1: Bonsoir à tous. Un lundi potentiellement historique commence, selon Météo France, ce 22 juin pourrait devenir la journée la plus chaude jamais mesurée en France, tout mois confondu. Signe de cette tendance, 49 départements passent en vigilance rouge, maximale canicule, du jamais vu dans l'Hexagone. Emmanuel Macron a appelé ce soir à la vigilance et à prendre soin de soi et des autres. Pas de rafraîchissement attendu avant la fin de semaine. Il faudra aussi se méfier des baignades. Au moins 4 adolescents sont morts noyés dans le Doubs, en Dordogne et dans le Nord, et 2 septuagénaires ont été retrouvés décédés dans une piscine de la Drôme. La ministre de la Santé, Stéphanie Rist, fait état d'un volume d'appels en hausse de 60% par rapport à la normale aujourd'hui dans la capitale, en cette journée marquée par la fête de la musique. Cette chaleur impacte directement plusieurs secteurs, comme l'école ou les transports. 845 écoles et collèges sont fermés ce lundi. 1800 autres vont aménager leurs horaires pour faire sortir les élèves en début d'après-midi. La circulation des trains aussi est difficile, hein, dans les TGV comme dans les RER parisiens. Île-de-France Mobilité met en garde contre de possibles suppressions de trains et conseille aux plus vulnérables d'éviter de voyager. À l'international, après avoir quitté les négociations tout à l'heure, se sentant insulté par les propos de Donald Trump, qui se disait prêt à bombarder à nouveau l'Iran si son allié du Hezbollah libanais continuait, je cite, de poser problème, la délégation iranienne annonce rester engagée dans des pourparlers. Elle, selon l'Iran, les discussions ont porté sur les avoirs gelés et un projet d'allègement des sanctions pétrolière. Le programme nucléaire n'a pas encore été abordé. Changement de régime attendu en Colombie dans un contexte de violence sans précédent depuis 10 ans. Le président sortant de mouvance socialiste, Gustavo Petro, a été battu, selon les premiers résultats, par l'avocat Abelardo de la Espriella, un personnage fantasque lui aussi, millionnaire pro-Trump et partisan d'une droite dure. Et puis en sport, l'Espagne se rassure, la Belgique creuse encore au mondial de football nord-américain. Nos voisins hispaniques se sont imposés largement 4-0 contre l'Arabie Saoudite. Et les Diables Rouges, eux, au terme d'une piètre prestation, n'ont pas fait mieux que nul. 0-0 contre l'Iran. Uruguay-Cap-Vert, ça commence tout juste avant Nouvelle-Zélande-Égypte à 3h. En attendant, il est minuit 2 sur le 107.7. Prochain rendez-vous avec l'actualité dans une heure. Retour au trafic après la météo. La météo avec 49 départements en vigilance rouge maximale pour le risque donc de canicule. C'est énormément de courage bien entendu, ça fait beaucoup de départements et on le sait, c'est une tendance caniculaire qui risque de durer jusqu'à vendredi, voire même samedi. On était plutôt sur mardi, mercredi, voire jeudi. Et bien malheureusement, ces canicules s'allongent avant le retour de pluie et d'un rafraîchissement attendu, mais pas avant le week-end. Donc les températures s'annoncent caniculaires, s'annoncent très difficiles. Pensez à bien vous protéger, à prendre soin de vous et de soin de vos autres, notamment les personnes les plus vulnérables. Les températures sont plutôt tolérables quand même à Alençon ou encore à Lille avec entre 28 et 32, mais par contre on a entre 34 et 41 degrés par ailleurs, avec notamment 34 à Strasbourg, 38 à Paris, ainsi qu'à au Mans, 39 à Rennes, 39 à Tours et à Poitiers, 41 degrés à Bordeaux.
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1: Et à minuit 3, c'est un nouveau point trafic que je vous propose, avec une tendance plutôt positive quand même. En ce moment, il reste 2 actualités, notamment un accident qui s'est produit dans une bretelle de bifurcation. On va tout de suite donc prendre les voies, la direction de Tours pour retrouver la bifurcation entre l'A85 et l'A10. En l'occurrence, vous souhaitez rejoindre l'A10 en direction de Bordeaux. Eh bien, notez qu'une moto est accidentée actuellement dans cette bretelle de bifurcation. Pas de gêne, la moto se trouve sur la bande d'arrêt d'urgence et vous pouvez toujours accéder à la bretelle de bifurcation. Le dépanneur arrive dans quelques minutes, pas de blessés. C'est une très bonne nouvelle, on a toujours des craintes lorsqu'il s'agit d'une moto accidentée. Et tout va bien de ce point de vue-là, et tant mieux, les secours sont quand même sur place, bien sûr, déployés. Le patrouilleur est sur place, le balisage a été réalisé, et vous n'avez plus qu'à vous adapter et à prendre cette bretelle de bifurcation avec sérieux, concentration et adaptation. Piéton se trouve près d'un péage sur l'autoroute A28 entre Le Mans et Alençon. Sur la 28, c'est l'axe entre Tours et Rouen, et à Mamers, échangeur numéro 20. Un piéton est à proximité des voies au niveau du péage, mais le patrouilleur est sur place et accompagne donc ce piéton. Les forces de l'ordre sont également appelées dans ce secteur. Sinon, c'est calme, c'est fluide, c'est tranquille.
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1: L'actualité trafic à 18 minutes et 16 minutes avec deux difficultés en cours, un piéton et un accident, je le rappelle, l'accident de moto qui est en cours sur l'autoroute A85, plus précisément au bout. Quand vous arrivez à Tours, vous pouvez bifurquer de la 85 à la 10, direction Bordeaux. C'est là que s'est produit cet accident et cette moto accidentée. Donc, le personnel de la route est en train d'intervenir. Les forces de l'ordre, les secours sont sur place. Le dépanneur a été appelé et devrait arriver sur place d'ici peu. L'accès à la 10 depuis la 85 reste possible. Et puis entre Le Mans et Rouen sur la 4, sur la 28, je rappelle qu'un piéton a été vu et pris en charge actuellement par le patrouilleur et les forces de l'ordre qui sont également sur place. Des interventions qui sont toujours en cours. Et sinon, c'est calme, c'est fluide. Pensez encore une fois à la pause, y compris avec ces températures caniculaires qui sont entre 26 et même encore à 32 degrés à Chinon, par exemple, dans le secteur de entre Tours et Poitiers. Des températures qui sont bien sûr largement au-dessus des normes. Mal et difficile à supporter évidemment à cette heure. Je vous souhaite énormément de courage. À suivre votre rendez-vous santé aujourd'hui au menu, la migraine, mieux comprise et mieux traitée qu'auparavant. On fera le point avec notre partenaire, le magazine Bien-être et Santé, juste après Give Me Love du grand Céron avec Brenda Rayleigh.

0: Et le retour, enfin le retour, c'était il y a quelques années déjà, de Cérone, avec cette version revisitée du titre Give Me Love, fait à 10 minutes, 23 minutes. La situation est quand même bonne, il n'y a plus d'alerte pour le piéton d'ailleurs hein, sur l'autoroute A28, c'est très très bonne nouvelle. Il ne reste donc quasiment plus rien à évoquer ensemble, à part encore une fois reparler de la chaleur. Votre rendez-vous santé maintenant en partenariat avec le magazine Bien-être et Santé. Juliette Legros, directrice de la rédaction, nous parle de la migraine aujourd'hui. Nous la comprenons mieux et Charlotte Latour, de nouveaux médicaments font leur apparition.
1: La migraine peut désormais se traiter de façon très ciblée, ce qui n'était pas le cas il y a encore quelques années. Les médecins n'hésitent pas à parler de traitements révolutionnaires. Avant de les évoquer, posons déjà le diagnostic de la migraine, Juliette Legros.
2: Alors, il repose sur des critères qui sont assez précis. Il s'agit d'une personne, le plus souvent une femme parce qu'elles sont plus touchées, qui a eu au moins 5 crises identiques d'un seul côté de la tête, avec une douleur qui s'intensifie, notamment en cas d'activité physique, et une sensibilité particulière à la lumière et au bruit, et c'est même parfois accompagné de troubles digestifs.
1: Ces dernières années, des chercheurs ont réussi, cela dit, à comprendre comment naît une crise.
2: C'est vrai, alors c'est un petit peu technique. Tout part du nerf crânien trijumeau, qui est le nerf de la sensibilité du visage et de la tête. Il libère un peptide, le CGRP, qui est un messager pour envoyer un signal douloureux au cortex, l'endroit du cerveau où se trouvent les neurones. Et ce peptide, ce messager, donc, il est relié à un gène qui est un vasodilatateur de l'organisme, c'est-à-dire qui dilate les vaisseaux. Du coup, le sang circule plus vite et la douleur avec. Et le message de douleur peut aller jusqu'aux terminaisons nerveuses qui gèrent la respiration, la digestion. En résumé, c'est cette autoroute de la douleur qui a été identifiée.
1: Et c'est grâce à cette identification qu'on traite mieux la migraine aujourd'hui ?
2: Voilà. Avant, les traitements de crise visaient à rétrécir les vaisseaux sanguins pour inhiber ou diminuer la libération du CGRP, notre peptide qui envoie le signal douloureux. Et aujourd'hui, il y a donc une nouvelle génération de médicaments qui bloquent la réception du message douloureux et neutralisent ce peptide. Il s'agit du rimegepan qui lui prévient et traite les crises et de l'atogepan qui est un traitement de fond.
1: J'ai aussi entendu parler d'un stylo injecteur de médicaments. Il s'agit de quoi là ?
2: Alors là, c'est encore un autre médicament de nouvelle génération. Lui, il diffuse des anticorps monoclonaux qui sont dirigés toujours contre notre peptide, le CGRP. Mais ce médicament-là, il est quand même destiné aux patients qui sont sujets à au moins 4 migraines par mois et chez qui les traitements de fond qu'on a évoqués à l'instant ne marchent pas et ils ne sont pas remboursés non plus.
1: La voix des migraineux.fr, c'est l'association de référence pour les personnes souffrant de migraines et leurs proches. Merci Juliette Legros, Bien-être et Santé, magazine à retrouver dans toutes les pharmacies partenaires.
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1: Minuit et demi sur Radio Vinci Autoroute. Retour rapide à l'actualité trafic parce qu'il n'y a plus grand chose à voir et tant mieux bien sûr. Je vous retrouve simplement à hauteur d'une bretelle de bifurcation à Tours en Indre-et-Loire puisque vous arrivez de la 85 peut-être en provenance d'Angers et vous souhaitez retrouver la 10 en direction de Bordeaux. Eh bien, il y a une bifurcation entre la 85 et la 10. Si vous la prenez, vous allez croiser la route d'une moto accidentée et du personnel de la route qui est en intervention. On a le patrouilleur, on a le dépanneur, on a les forces de l'ordre et les pompiers qui sont tous en train d'intervenir sur les lieux de cet accident qui devrait être peut-être terminé dans les prochaines minutes. Pas encore le cas, donc si jamais vous vous approchez de Tours et de cette bretelle de bifurcation, je vous demande d'être extrêmement attentif. Le contexte, bien sûr, avec la canicule, 49 départements cette journée de lundi hein, qui promettent d'être une journée historique, mais pas forcément dans le bon sens, avec une journée historiquement chaude, tout mois confondu. Cette journée-là, évidemment, on est à un moment de la journée où les températures sont peut-être moins intenses, moins importantes, mais quand même roulées à presque 30 degrés à minuit et demi du matin, enfin minuit et demi, ça reste quand même quelque chose qui est un sacré défi à certains moments, donc bon courage, n'hésitez pas à vous arrêter encore une fois sur les aires de service notamment qui sont climatisées pour faire redescendre un petit peu la température corporelle avant de reprendre la route ensuite. Toute dernière info à vous donner près de Poitiers sur l'autoroute A10, plus près de même d'ailleurs de Niort, hein, des Deux-Sèvres, sur l'A10, donc l'axe Bordeaux-Paris, un chevrier aurait été aperçu entre la bifurcation A10 à 83 qui est à Tours et Saint-Mexant-l'École-Lusignan, échangeur numéro 31.
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1: Les Commitments prennent la suite avec Mustang Sally Elena. Ensuite, je vous proposerai de la retrouver pour le titre Capuche. On aura également MC Solar qui arrivera tout à l'heure ou encore Alicia Keys après le point trafic.

Le talent d'Elena par ce titre. Le titre, c'était Capuche, chanté à l'instant sur le 107.7. L'accident est terminé sur la bretelle de bifurcation entre la 85 et la 10 à Tours pour s'engager ensuite sur la 10 en direction de Bordeaux. C'est une bonne nouvelle. Et donc, ça me permet de vous dire qu'en dehors de la canicule, des bons conseils et de tout ce que je peux vous dire en lien avec ces températures caniculaires et cet été qui s'annonce bien difficile, le trafic est très fluide et c'est déjà ça de prix. Voici la musique, celle d'MC Solar avec Sonotone. Et puis ensuite, donc, à minuit 45, il sera grand temps de se retrouver pour parler de ce qui reste d'actualité en ce moment.

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1: Retour à l'actualité trafic, minuit et 45 minutes. Et eh bien, ça y est, on peut le dire, le trafic s'est calmé après une nuit marquée, enfin, un début de nuit marqué par, c'est vrai, un volume d'informations assez fluctuant, mais quand même, il y avait pas mal d'infos au fil de cette soirée, notamment pas mal d'accidents. Eh bien là, vraiment, ça semble derrière vous. Donc, restez bien concentrés, bien sûr, pour ne pas vous-même faire partie de cette soirée marquée par quand même pas mal d'accidents. En ce moment, en tout cas, c'est un calme notable. Il y a deux informations à voir ensemble. La première, entre Niort et Poitiers, sur l'A10, l'axe Bordeaux-Paris, kilomètre 356 entre la bifurcation à 10 à 83 à Niort et la sortie 31 de Saint-Mexant-l'École-Lusignan. Attention, un chevreuil errant aurait été aperçu à proximité des voies. Léa, une femme en jaune, est en train de se rendre sur place. Et puis entre Niort et Nantes, cette fois sur l'A83, c'est une toute nouvelle info. Un obstacle aurait été aperçu 8 km après la bifurcation à 83 à 87 en direction de Nantes. Ce seraient des obstacles non identifiés pour le moment. Le patrouilleur Richard, cette fois, est en train de retrouver le secteur du kilomètre 36 pour appréhender ces obstacles qui pourraient éventuellement gêner la circulation. Et la suite du programme, on va retrouver votre rendez-vous Play Replay. Coup de projecteur sur Avatar, le dernier maître de l'air, une série très attendue cette semaine à l'approche des vacances d'été. La saison 2 arrive sur Netflix. Présentation juste après une grande artiste R&B. C'est bien sûr Alicia Keys qu'on a entendu à New York chanter pour la victoire et le titre des New York Knicks au basket. C'est No One que je vous propose tout de suite.

0: Alicia Keys avec l'un de ses grands succès, c'était No One sur le 107.7 minuit 50. Ça y est, je le disais, ça s'est calmé sur la route maintenant. Plus beaucoup d'informations à voir ensemble, mais voilà, c'est le prémisse peut-être d'une soirée tranquille. Bien, il y a aussi replay. Comme prévu, Mathilde Ferrier nous parle aujourd'hui de retour d'une série très attendue, c'est Avatar, le dernier maître de l'air.
1: Avatar, le dernier maître de l'air, raconte l'histoire d'Aang, un jeune garçon capable de maîtriser les quatre éléments. L'eau, l'air, la terre et le feu. Dans un monde divisé, il est le seul à pouvoir rétablir l'équilibre.
2: Ça, c'est l'Avatar ?
3: Zouzou, ce n'est qu'un gamin.
4: Si on veut parvenir à les vaincre, j'ai besoin que tu m'apprennes la maîtrise de la terre. Tu es la meilleure maître de la terre que je connaisse.
1: Dans la saison 2, la série poursuit ce voyage. Aang continue d'apprendre, le monde s'élargit et les enjeux deviennent plus complexes pour lui comme pour ceux qui l'accompagnent.
5: Je suis navré, Avatar. Je pense que vous faites erreur. Nous ne sommes pas en guerre à Ba Sing Se.
4: Ça fait 100 ans que la Nation du Feu se bat pour conquérir le monde. Dans tout le royaume de la Terre, la guerre fait rage.
1: Adapté de la série culte du même nom, Avatar le dernier maître de l'air est proposé ici en version live-action. Une série pensée aussi bien pour les fans de la première heure que pour ceux qui la découvrent.
6: Le royaume de la Terre est sur le point de tomber.
7: La victoire nous est acquise. La vraie question c'est, quel sacrifice es-tu prêt à faire ?
1: Avatar le dernier maître de l'air saison 2 à découvrir sur Netflix dès le 25 juin.
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Dans les années 80, ce groupe qui a fait du bien à la pop rock, c'était In Excess avec le titre Need You Tonight. Eh bien, ce qui fait du bien aussi, c'est un petit rafraîchissement quand même. Il faut attendre minuit pour avoir des températures sous les 30 degrés pour un peu tout le monde. C'est évidemment un contexte exceptionnellement difficile pour vous également. Je vous souhaite vraiment beaucoup de courage sur la route, y compris en ce moment. Vous avez différé le plus tard possible votre retour à la maison avant de repartir sur la route du travail avec cette journée de lundi. Vous avez bien fait puisque le trafic est désormais très favorable. J'ai simplement deux informations à vous donner, dont un chevreuil errant et un obstacle sur la chaussée, ce qui n'est pas très impactant. Bien sûr, l'arrivée des patrouilleurs sur place de Léa et de Richard nous permettront d'en savoir un petit peu plus sur ces infos. Ce sera après les infos d'une heure que j'aurai le plaisir de vous présenter. En attendant, eh bien, je vous propose de retrouver de la compa. Il y en a pas tout le temps sur le 107.7. Eh bien, là, c'est un plaisir pour moi de vous proposer le titre de Naïka. C'est One Track Mind. Ensuite, retour à l'actualité nationale et internationale. La météo, bien sûr. Et ensuite, un nouveau point trafic détaillé dans la grande zone sud-ouest. Voici la musique.

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1: Bonsoir à tous, c'est un lundi potentiellement historique. Selon Météo France, ce 22 juin pourrait devenir la journée la plus chaude jamais mesurée en France, tout mois confondu. Signe de cette tendance, 49 départements passent en vigilance rouge, canicule, du jamais vu dans l'Hexagone. Emmanuel Macron a appelé ce soir à la vigilance, à prendre soin de soi et de ses proches. Pas de rafraîchissement attendu avant la fin de semaine. Il faudra aussi se méfier des baignades. Au moins 4 adolescents sont morts noyés dans le Doubs, en Dordogne et dans le Nord, et 2 septuagénaires ont été retrouvés sans vie dans une piscine dans la Drôme. La ministre de la Santé, Stéphanie Rist, fait état d'un volume d'appels en hausse de 60% par rapport à la normale aujourd'hui dans la capitale, en cette journée marquée par la fête de la musique. Cette chaleur impacte directement plusieurs secteurs, l'école et les transports. 845 écoles et collèges seront fermés aujourd'hui. 1800 autres vont aménager leurs horaires et faire sortir les élèves en début d'après-midi. La circulation des trains est aussi difficile dans les TGV comme dans les RER parisiens. Île-de-France Mobilité met en garde contre de possibles suppressions de trains et conseille aux plus vulnérables d'éviter de voyager. Après un moment d'incertitude entre propos menaçants de Donald Trump et départ de la délégation iranienne en Suisse, se disant insulté par le président américain, Téhéran et Washington annoncent ce soir s'asseoir toute la nuit à la table des négociations. Selon l'Iran, les premiers échanges ont porté sur les avoirs gelés et un projet d'allègement des sanctions pétrolières, sans pour autant évoquer le sujet du nucléaire. Changement de régime attendu en Colombie. Dans un contexte de violence sans précédent depuis 10 ans, le président sortant de mouvance socialiste, Gustavo Petro, a été battu, selon les premiers résultats, par l'avocat Abelardo de la Espriala, un personnage fantasque, lui aussi millionnaire pro-Trump et partisan d'une droite dite dure. Et puis en sport, on parle mondial de football en Amérique du Nord. L'Espagne se rassure, la Belgique creuse encore. Nos voisins hispaniques se sont imposés largement 4-0 contre l'Arabie Saoudite. Les Diables Rouges, eux, n'ont pas fait mieux qu'un triste match nul 0-0 contre l'Iran. À la mi-temps, l'Uruguay mène 2-1 face au Cap-Vert. Et on aura dans 2 heures le match entre la Nouvelle-Zélande et l'Égypte. 1h02 sur le 107.7. Prochain rendez-vous avec l'actualité dans 1 heure avec Julien Cognon. Retour au trafic après la météo.
2: Merci beaucoup Clément, une belle soirée à vous, bon repos et puis pensez bien sûr à bien vous hydrater comme tous nos auditeurs en cette période de canicule. Même conseil pour vous chère Marielle Nougaret qui était votre copilote, chers auditeurs, sur le quart sud-ouest du pays. Vous restez avec nous, le trafic sur le Grand Ouest revient dans un tout petit instant sur le 107.7. Mais pour l'heure, votre météo est vigilance rouge canicule dans 49 départements de l'ouest et du centre, de l'ensemble de la côte atlantique jusqu'à l'intérieur des terres entre l'Île-de-France et le Midi-Pyrénées. Un soleil très généreux dans la matinée avec déjà des températures aisément au-delà des 30 degrés. Dans l'après-midi, une perturbation orageuse entre la Bretagne et l'Île-de-France et plus au centre sur le Limousin. Partout ailleurs, un grand soleil et des températures encore en hausse avec des pointes à 42 degrés attendues du côté de Bordeaux, 41 à Angoulême, Cahors et Brive, 40 à Alençon, Rennes, Le Mans, Tours, La Roche-sur-Yon, Castres, 39 à Nantes et Poitiers, 38 à Toulouse, jusqu'à 37 à La Rochelle, 35 à Paris, 34 à Strasbourg.
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2: Soyez les bienvenus à l'écoute du 107.7. J'ai le plaisir d'être votre copilote cette nuit sur les axes du Grand Ouest du pays. Alors très concrètement, vous circulez sur une très grande partie du territoire entre Paris et Bayonne, entre Nantes et Toulouse, du côté du centre de la France, près d'Orléans, encore de Clermont-Ferrand. Et dans l'ensemble, tout se passe très bien sur ces axes. Je vous souhaite bien sûr une nuit très calme et une soirée un petit peu mouvementée, c'est vrai, sur les autoroutes du centre-ouest en compagnie de Clément. Mais à l'heure actuelle, le trafic est très calme. Si l'on accepte 2 difficultés, à commencer par ce poids lourd à l'arrêt sur les voies de la 10 entre Paris et Bordeaux, une difficulté qui vous concerne à Tours. Si vous roulez en direction de Niort et de Bordeaux, attention, kilomètre 212, voie de droite et bande d'arrêt d'urgence neutralisée. Vous avez 2 voies sur votre gauche pour vous décaler juste après l'échangeur numéro 23 Chambray. Et puis, autre obstacle signalé, cette fois-ci sur les voies de la 83 en Vendée. Si vous roulez depuis Niort en direction de Nantes et de la Loire-Atlantique, attention, kilomètre 36 face à ces obstacles dont je ne connais pas encore la nature. Quoi qu'il en soit, vous ralentissez. C'est une dizaine de kilomètres avant la sortie 4 Montaigu. Le patrouilleur Richard est en train d'intervenir.
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2: Julien Cognon pour vous accompagner jusqu'à 6h sur les axes du Grand Ouest. Je vous souhaite une très belle nuit à l'écoute du 107.7. Et puis bonne fête également à tous les papas, avec un petit peu de retard certes, mais tout de même mieux vaut tard que jamais. La musique tout de suite avec Tom Walker, et je vous retrouve à 1h15 pour évoquer vos conditions de circulation. 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

titre qui a fait un carton sur les réseaux sociaux. Vous venez d'écouter Le Petit Pêcheur et c'est signé Manon Lisa. Merci de votre fidélité au 107.7. Tout se passe toujours très bien sur les axes du Grand Ouest. Vous restez vigilant tout de même si vous passez par Tours sur l'autoroute A10 au kilomètre 212 et que vous roulez en direction de Bordeaux et du Sud. Attention à ce kilomètre 212. Donc, la voie droite est toujours neutralisée pour permettre le dépannage d'un fourgon. Le retour plus détaillé à vos conditions de circulation, c'est dans un tout petit instant, juste après ce titre de Crash Test Dummies.

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1: Belle route à l'écoute du 107.7 en cette nuit plutôt calme pour le moment sur les axes du Grand Ouest du pays. Vous n'oubliez pas de vous hydrater très régulièrement et de faire des pauses, bien sûr, avec cette canicule qui continue bien de toucher activement l'Ouest du pays, que vous m'écoutiez du côté de Nantes, de Niort, de Bordeaux ou encore de Bayonne actuellement. Le thermomètre frôle toujours avec les 30 degrés. Donc, attention vraiment dans ces conditions. Vous n'hésitez pas à faire une petite pause, ne serait-ce que pour vous recharger en eau ou encore pour profiter de la climatisation sur les aires de service dans les espaces prévus à cet effet. Le trafic, je vous le disais, il est plutôt calme actuellement, notamment sur le quart sud-ouest du pays où c'est vraiment une nuit très tranquille. La seule difficulté, en fait, nous emmène toujours du côté de Tours à cette heure. Je vous rejoins en Indre-et-Loire. Si vous passez par Tours sur l'autoroute A10 en direction de Niort, de Saintes et de Bordeaux, eh bien au kilomètre 212 précisément, il faudra serrer sur la gauche. La raison, c'est un poids lourd, toujours arrêté sur la chaussée, un fourgon même plus précisément. C'est au niveau de l'échangeur numéro 23 Chambray qu'il faudra ralentir puisque le patrouilleur Sébastien est en intervention et que la voie de droite est toujours neutralisée. Si vous avez deux voies sur la gauche pour vous décaler, donc n'hésitez pas à prendre vos aises, si je puis dire, à bien laisser le corridor de sécurité entre vous et ce véhicule à l'arrêt. Une dernière actualité, travaux à vous rappeler. Alors, en général, il n'y a pas de travaux la nuit, hein. Rassurez-vous, c'est le cas sur, disons, 99% actuellement du Grand Ouest, mais il y a une zone tout de même concernée par des travaux, et c'est Brive-la-Gaillarde, et ça vous concerne si vous roulez sur l'A20 en direction de Toulouse. En passant par Brive, vous ne pourrez pas emprunter la bretelle de liaison qui permet de récupérer la 89 direction Bordeaux. Donc pour vous qui m'écoutez à Brive et qui souhaitez rejoindre la Gironde, eh bien, il faudra plutôt quitter l'autoroute par l'échangeur Obja, puis récupérer le réseau secondaire avant de reprendre la 89 par l'entrée Brive-Ouest. L'été revient, commence même, et hélas, les feux de forêt aussi. En 2025, selon l'ONF, près de 15 000 départs de feu ont été recensés durant la saison estivale. Près de 30 000 hectares détruits, dont un tiers dans l'Aude. Et bien souvent, un simple mégot de cigarette est à l'origine de ces incendies. Alors, pour limiter les risques, notamment au bord de l'autoroute, il est essentiel de réduire ces fameux jets de mégots. C'est le sujet de votre question d'autoroute du jour. Et c'est dans un instant, juste après la musique de Julien Doré. Voici First Lady.

0: La musique de Julien Doré pour vous accompagner sur le 107.7. Vous restez avec nous. The Pretenders, Elliot ou encore Lynn pour la suite de votre programme musical.
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0: Sur l'autoroute, la plupart des incendies sont liés aux jets de mégots. Les explications de Quentin Lachaise.
2: Comment stopper les jets de mégots sur l'autoroute ? En France, en 2025, on compte environ 100 mégots de cigarettes jetés par jour sur chaque kilomètre d'autoroute. Alors pour inciter les fumeurs à ne plus avoir ce geste, les campagnes de sensibilisation se multiplient et cela peut passer directement par celui qui vous vend la cigarette. Serdar Kaya est le président de la Confédération des Buralistes de France.
3: On a de vraies campagnes de sensibilisation par de l'affichage extérieur et intérieur. Je pense que même si les consommateurs le savent, eh bien cette piqûre de rappel est toujours bienvenue. Et d'une manière aussi conviviale, c'est toujours bien perçu parce qu'à chaque fois qu'on a une petite sympathie avec nos clients, leur souhaitant une bonne journée en disant « Soyez prudents, vous voyez, en ce moment, il y a en période de canicule. Eh bien, évitons et soyons responsables pour éviter d'avoir des feux de forêt à cause d'un mégot de cigarette. »
2: Même si toutes les aires de repos et aires de service sont équipées en cendriers, pour Éric Brocardi, le porte-parole de la Fédération nationale des sapeurs-pompiers de France, il faut aussi militer pour le retour d'un équipement directement dans les voitures.
4: Aujourd'hui, on fait l'appel aux constructeurs d'automobiles de remettre les cendriers à l'intérieur des véhicules. Quel que soit, on va dire, le niveau de demande de prévention ou de bon comportement, il faut aussi permettre aux concitoyens de pouvoir savoir où poser le papier, où poser la cigarette. Aujourd'hui, l'objectif, il faut donner les moyens aux concitoyens et permettre justement de remettre ces cendriers à l'intérieur du véhicule.
2: En attendant le retour des cendriers à bord de nos voitures, vous trouverez des cendriers de poche gratuitement lors d'opérations de prévention sur l'autoroute, mais aussi chez certains de vos buralistes.
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Lynn, un titre intitulé « Dans ton téléphone ». Et vous n'êtes pas au téléphone au volant, bien évidemment, vous pouvez l'utiliser si vous vous arrêtez sur des aires de repos. Et vous avez bien raison, encore une fois, d'en abuser cette nuit avec eh bien cette canicule qui fatigue un petit peu plus les organismes qu'habituellement. Dès que vous sentez, encore une fois, la fatigue arriver, vous n'hésitez pas à vous marquer la pause, ne serait-ce que quelques minutes avant de reprendre la route. « I go to sleep ». Non, ce n'est pas vous qui allez dormir, peut-être pas tout de suite en tout cas, mais c'est le titre de The Pretenders que l'on va écouter tout de suite. On écoutera également Elliot dans un instant et je vous retrouve à 1h31 pour le

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1: De l'Île-de-France à l'Occitanie, en passant par le centre et la Nouvelle-Aquitaine, tout se passe très bien en cette nuit de dimanche, de lundi même, que dis-je, de lundi 22 juin sur les axes du Grand Ouest. Vraiment pas de soucis, quelle que soit la zone que vous traversez, puisque la seule difficulté de ces dernières minutes nous emmenait dans le secteur de Tours. Si vous circulez sur l'A10 entre Paris et Bordeaux, il y avait un fourgon en panne, fourgon qui a été dépanné, et bien le patrouilleur est désormais parti, donc cet événement est pour l'heure même définitivement terminé. Pas d'événement, donc je le disais, n'importe où, pas d'accident par exemple, ou encore d'animaux près des voies de circulation. Pensez encore une fois à bien faire des pauses. Je vous rappelle que vous avez des aires de repos ou de service tous les 20-30 km environ, quels que soient les axes de l'autoroute. Et profitez-en bien sûr pour remplir les bouteilles d'eau et faire un petit peu le plein avant de repartir, notamment si vous voyagez avec des personnes âgées ou encore des enfants.
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1: Restez avec nous sur le 107.7. Louisa ou encore Pink Floyd arrive pour votre programme musical. Je vous souhaite une excellente nuit.

Les vacances avant l'heure avec ces notes du titre Jet Lag de Louisa. Je dis quoique les vacances avant l'heure, mais vous êtes peut-être certaines ou certains à nous écouter à 7h sur la route des vacances. Et vous avez raison de profiter de la route à 7h avec un trafic calme, dénué vraiment d'événements trafic et de difficultés en tout genre. Alors tout de même une difficulté bien sûr, hein, la chaleur dont on va reparler tout au long de la nuit. Mais mis à part ça, eh bien tout se passe très bien et bonnes vacances à vous donc si vous pouvez en profiter. Je vous retrouve dans quelques instants pour le trafic détaillé. Ce sera juste après Maël, suivi de Pink Floyd.

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1: Et c'est un plaisir pour moi de vous accompagner dans des conditions aussi calmes sur les autoroutes du Grand Ouest. Vraiment, aucune difficulté à l'horizon, quel que soit l'axe que vous empruntez. Si vous m'écoutez par exemple du côté du centre de la France, entre Orléans et Clermont-Ferrand, en passant par Vichy sur l'autoroute A71, plus à l'ouest, du côté de Nantes ou Angers sur l'autoroute A11, ou si je vous rejoins dans le sud-ouest du pays, entre Bordeaux et Toulouse sur l'A62, en passant par Agen, tout se passe vraiment très très bien, quel que soit encore une fois l'axe que vous empruntez. Nous parlons un petit peu alcool également ce soir en cette soirée de fête de la musique, puisque bien sûr vous l'avez suivi dans l'actualité, l'alcool est donc théoriquement interdit dans les départements placés en vigilance rouge ce soir à l'occasion de la fête de la musique en fait et cause de la canicule, mais il est important de parler d'alcool bien sûr puisque c'est interdit au volant comme vous le savez, et pour cause, l'alcool est l'une des principales causes de mortalité sur la route puisqu'il représente 30% des accidents mortels. Petit rappel des risques dans ces cas avec Jean-François Prunet. Écoutez-le, il est commandant de l'escadron départemental de contrôle des flux des Pyrénées-Atlantiques.
2: Dès le premier verre, notre comportement, notre vision, notre réactivité est modifiée. Le risque, c'est de ne pas réagir comme il le faut. C'est de surestimer sa vitesse. C'est de répondre peut-être plus facilement au téléphone. C'est peut-être de ne pas mettre son clignotant. Voilà, donc plein de phénomènes qui mettent en danger et qui accentuent surtout le fait d'avoir un accident.
1: Jean-François Prunet de l'escadron départemental de contrôle des flux des Pyrénées-Atlantiques. Allez, vous restez avec nous sur le 107.7 dans un instant. Sortir en famille vous propose une croisière fluviale au départ de Châtellerault dans la Vienne. C'est à suivre juste après Outcast.

0: Nous sortons en famille sur le 107.7 et tout de suite, direction le département de la Vienne, plus précisément le site de la Manu à Châtellerault. Embarquement pour une croisière commentée d'1h30, Yvan Mouton y a tendu son micro pour le 107.7.
1: C'est par hasard, en regardant sur le net ce que pouvait être proposé à Châtellerault, on a découvert donc la balade en tout. Alors, on en a déjà fait une sur le Cher. On va découvrir autre chose.
2: Cette passagère ne croit pas si bien dire. La croisière sur la Vienne au départ de la Manu en plein centre-ville de Châtellerault, c'est vraiment autre chose, pour une simple et bonne raison, avancée par le capitaine qui s'appelle
3: Bruno Desmurs. On va donc aller sur l'eau. L'avantage ici, c'est que on a 3 mètres d'eau sous le bateau en permanence. C'est vraiment exceptionnel d'avoir ça ici. Ce qui me permet de pratiquer mon activité tout l'été et puis toute l'année.
2: On peut donc réserver le bateau pour des croisières en groupe quand on le souhaite, ça c'est la bonne nouvelle. Et dans ce cas, on est accueilli par Carole, la matelote. Alors vous êtes matelote, quel est votre rôle ?
4: Alors j'accueille les clients en premier lieu au téléphone pour les réservations. Quand les réservations sont confirmées, eh bien je les accueille sur le ponton. Voilà, pour monter à bord en toute sécurité, en donnant les dernières informations ou en essayant d'apaiser les craintes lorsque quelques personnes ont peur. Et je passe la parole au capitaine.
3: Tout le long du parcours, il n'y a que des lieux emblématiques. On a une commanderie templière, on a le château de Chitré avec son moulin. Tellement de choses ici que ça nécessite un commentaire assez fourni, puisque au fur et à mesure qu'on rencontre les lieux, ça amène une explication, quoi.
2: Et vous ne vous en êtes peut-être pas rendu compte, mais nous naviguons déjà sur la rivière. Le bateau est extrêmement silencieux. On peut donc entendre clairement le fameux commentaire du capitaine.
3: Alors c'est une toux cabanée. Donc la toux cabanée, en général, c'était entre 10 et 15 mètres. Nous, cette toux fait 12 mètres. Et donc la particularité de la toux cabanée, c'est que c'était la toux du pêcheur. Du temps où on pêchait le saumon.
2: C'est-à-dire un bateau avec une cabane. Et c'est ça, toute cabanée.
3: Voilà, c'était l'habitation du marinier, le marinier pêcheur, puisque il devait lever son filet toutes les heures, jour de nuit, et pendant 4 mois. Et il fallait bien qu'il dorme à bord.
2: Ces anecdotes sur le passé sont bien appréciées sur le bateau.
5: C'est stylé de voir qu'il y a quand même de l'histoire sur une rivière comme ça, quoi.
2: Une heure de navigation avec des rappels historiques sur le passé ouvrier de la ville de Châtellerault. Et une fois quitté la zone urbaine, une immersion totale dans la nature.
1: Et on a eu le bonheur de voir un Martin Pêcheur. Voilà.
2: Promenade sur la Vienne au départ du canal de la Manufacture en plein centre-ville de Châtellerault. Renseignements sur tourisme-châtellerault.fr et c'est l'autoroute A10 qui vous y conduit.
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0: 1h54, je vous donne rendez-vous dans 5 minutes à peine pour les grands titres de l'actualité, votre météo locale et le retour au trafic. L'actualité dans laquelle il sera question notamment de la Coupe du Monde, puisque vous le savez, vous vivez la Coupe du Monde de football sur le 107.7. Et en ce moment même, on joue les toutes dernières minutes d'Uruguay-Cap-Vert. Actuellement, 2-2 entre les deux équipes. Le score final potentiellement dans votre flash d'actualité. Dans un instant, le temps pour vous de rouler avec Flo de la Vega et Teddy Swims.

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1: Bonsoir à tous. Record de température en pagaille pour un mois de juin en France hier. Plus de 42 degrés ont été relevés dans le Cher, 41 dans l'Allier et la Vienne. Une chaleur extrême comparable par son intensité à la canicule de 2003 selon Météo France, qui devrait encore grimper ce lundi. Un total de 49 départements sont placés en vigilance rouge par Météo France, 14 de plus que la veille. Une journée qui pourrait s'inscrire comme la plus chaude jamais enregistrée tout mois confondu dans l'Hexagone selon l'Institut météorologique. Hier soir, Emmanuel Macron a annoncé la tenue d'une nouvelle cellule interministérielle de crise ce lundi. Un contexte caniculaire à l'origine de la mort de trois personnes âgées de 80 à 95 ans hier en périphérie de Bordeaux. Les victimes, une femme et deux hommes, ont été retrouvées dans leur domicile respectif par les secours qui attribuent ces décès à la chaleur. Au Moyen-Orient, les relations se tendent à nouveau entre Téhéran et Washington. La délégation iranienne en Suisse, engagée dans des pourparlers avec les États-Unis sur l'accord de cessez-le-feu, annonce avoir quitté le lieu des négociations après un message jugé insultant de Donald Trump. Le président américain a de nouveau menacé l'Iran sur ses réseaux de lourdes frappes si le Hezbollah libanais continuait de causer des problèmes. Fin de citation. Un diplomate américain indique pourtant que les deux parties continuent de négocier cette nuit, notamment sur la trêve au Liban. Et puis au Maroc, deux Français sont morts hier dans le crash d'un petit avion près d'un aéroport au nord du pays. L'un d'entre eux pilotait l'appareil qui devait rejoindre Tite-Mélil, une localité près de Casablanca. Les causes de l'accident sont pour l'heure incertaines. On termine par le football.
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1: Le Mondial, vous le vivez en direct sur le 107.7 et on joue actuellement les tout derniers instants du match entre l'Uruguay et le Cap-Vert à Miami, deux partout entre les deux équipes actuellement. Dans le même groupe, l'Espagne a frappé un grand coup en s'imposant 4-0 contre l'Arabie Saoudite un petit peu plus tôt dans la soirée. Et puis hier soir également, un nouveau match nul, le deuxième dans cette compétition pour la Belgique dans le groupe G, tenu en échec 0-0 par l'Iran. Il est 2h passées de 2 minutes, vous êtes bien sur le 107.7, l'actualité revient dans 1h. Pour l'heure, ce sont vos conditions de circulation. Et c'est à suivre juste après votre météo. Vigilance rouge canicule sur 49 départements de l'ouest et du centre sur l'ensemble de la côte atlantique jusqu'à l'intérieur des terres entre l'Île-de-France et le Midi-Pyrénées. Une situation inédite en France avec un soleil généreux dès la matinée et surtout des températures qui vont aisément dépasser les 30 degrés. Vous compterez notamment 34 du côté de Bordeaux et Nantes, 33 à Tarbes. Et puis dans l'après-midi, les éclaircies vont se renforcer. On notera